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2: Samedi 17 octobre, le centre de formation des MFR de La Chapelle en Vercors organise une journée porte ouverte pour découvrir deux fermes du Vercors Sud qui expérimentent le procédé Bocaworm. C'est une expérimentation qui vise à valoriser localement les matières organiques et notamment les effluents de l'élevage, ainsi qu'à restaurer les sols agricoles par un procédé naturel et peu émetteur en gaz à effet de serre. Ce projet, donc, il est coordonné par le centre de formation des MFR en cœur de parc et il inclut 10 agriculteurs du territoire, des équipes de chercheurs et des collectivités territoriales. Le 17 octobre, donc, vous serez accueillis par ces chercheurs ainsi que par les bénévoles de ce centre de formation de 10h à midi et de 14h à 16h sur deux fermes. Tout d'abord à la ferme des Hirondelles qui se situe chemin des Morans à Saint-Martin en Vercors, ainsi qu'au GAEC TNT, chemin des Chapotiers à Vassieux. Au programme donc découverte de l'expérimentation, du procédé et des ateliers. Pour l'occasion, nous vous proposons de réécouter une interview que nous avons réalisée en 2024 avec Pierre et Nadine du centre de formation des MFR en cœur de parc. Vous allez pouvoir découvrir l'origine de la création de ce centre ainsi que plus d'informations sur ce procédé Bocaworm. Bonne écoute! Ce matin, Radio Royan Vercors est à La Chapelle, en compagnie de Nadine Schwertfeger et de Pierre Blondel, qui font tous les deux partie d'une association qui s'appelle le Centre de formation et de promotion des maisons familiales rurales en cœur de parc du Vercors. Donc c'est une association qu'ils vont nous décrire et dont le siège social est basé à La Chapelle.
3: Oui, bonjour. Alors moi, je m'appelle Nadine Schwertfeger et je suis présidente de cette association qui est relativement nouvelle puisqu'elle a été créée en mars 2022.
4: Ah, bonjour, moi je m'appelle Pierre Blondel et je suis secrétaire de l'association depuis la dernière assemblée générale de cette année. Voilà.
3: Alors, cette association, elle a été créée à l'initiative d'habitants, d'élus et de professionnels du Royan Vercors pour essayer d'agir face aux transitions que rencontre en particulier notre territoire, qui est un territoire rural et de moyenne montagne, qui est notamment impacté par le réchauffement climatique, par les évolutions sociétales, comme beaucoup d'autres territoires, mais le nôtre en particulier, il nous intéresse parce qu'on y habite, voilà, et que c'est un territoire qu'on aime et qu'on souhaiterait voir être en capacité d'affronter les défis du futur et en capacité d'offrir un avenir désirable aux jeunes qui vont prendre le relais quand nous, on sera trop fatigués pour agir. Voilà, donc cette association, elle a été créée comme je le disais, en mars 2022, après qu'on se soit rapproché du mouvement des maisons familiales rurales, qui est un grand mouvement qu'on connaît bien, enfin, notamment dans les milieux ruraux. Les MFR sont des formes d'institutions. C'est un mouvement qui existe depuis 1937, qui a été créé dans le sud-ouest par des agriculteurs qui souhaitaient que leurs enfants puissent apprendre le métier d'agriculteur localement sans avoir besoin de partir très loin. Et donc ça, c'était vraiment les toutes premières initiatives. Et peu à peu, ce mouvement s'est développé, a vraiment rayonné sur l'ensemble de la France et est maintenant donc même à l'international, puisqu'il existe environ 400 maisons familiales rurales en France et plus de pratiquement 500 à l'étranger. Voilà, ce mouvement, il porte des valeurs fortes en termes d'humanisme, d'éducation populaire, d'émancipation, c'est-à-dire que en plus de toute la transmission pédagogique qui peut se faire pour apprendre des métiers basés sur le principe de la pédagogie de l'alternance, qui est très ancré dans ce mouvement, il y a tout tout un volet d'accompagnement, d'éducation des jeunes pour les émanciper, pour en faire des citoyens capables de se projeter dans la vie et d'être des acteurs dans la société. Voilà. Donc ça, ce mouvement-là, en fait, nous semblait particulièrement adapté pour un territoire comme le nôtre. Et c'est cette raison pour laquelle on s'en est rapproché. Quand on a contacté la Fédération interdépartementale Drôme-Ardèche des maisons familiales rurales, on a rencontré sa directrice Bernadette Chaurier, assez rapidement aussi le président Bernard Gabel, qui ont été vraiment enthousiastes par ce projet et ont vraiment décidé de nous soutenir très activement. Donc nous avons créé l'association sous statut de CFPDMFR, c'est-à-dire que c'est pas une véritable MFR. Nous n'avons pas les statuts pour accueillir des jeunes sous statut scolaire, donc en partenariat avec le ministère de l'Agriculture. Mais par contre, nous sommes habilités à organiser de la formation professionnelle et de l'apprentissage. Voilà, donc ce projet, écoutez, il a vu le jour donc avec une équipe de bénévoles. Et comme il n'y avait pas d'urgence à se lancer dans des formations, à imaginer une offre de formation sortie de nulle part, on s'est dit qu'on allait prendre le temps de faire un diagnostic de territoire pour évaluer les besoins et les besoins en formation et la pertinence du projet d'un centre de formation donc en Royan-Vercors, sachant qu'il existe par ailleurs sur le territoire le centre des Tracoles, sur Saint-Laurent-en-Royan, plus au nord à Autran, il y a également la FRAT qui organise des formations, donc, et il y a également des maisons familiales rurales dans la vallée de l'Isère qu'on connaît bien. Donc voilà, il fallait voir si notre projet ne venait pas bousculer tout ce monde-là et prendre des places qu'il ne s'agissait absolument pas de prendre, notre projet n'étant pas de faire à la place d'eux, mais bien avec les autres, s'il y a une utilité à cela. Donc on a décidé d'abord de travailler à réunir des fonds pour pouvoir financer un chargé de mission pour mener à bien le diagnostic de territoire. On a finalement recruté deux chargés de mission à mi-temps, Sarah et Kylian, qui vont œuvrer pendant environ 9 mois pour produire un premier diagnostic de territoire évaluant les besoins en formation notamment. Ils ont vraiment focalisé leur recherche dans un premier temps donc sur le domaine agricole. D'autres domaines ont été un peu investigués, mais demanderont des compléments d'enquête, c'est-à-dire la forêt, la filière bois et artisanal, et également le tourisme sur notre territoire. Donc, à l'issue de ce diagnostic, en fait, il est sorti on a pu mettre en évidence qu'il y avait des besoins pour les agriculteurs, notamment, de réagir finalement à ce qui les impacte énormément à l'heure actuelle, à savoir essentiellement le réchauffement climatique. L'enquête a été faite au printemps 2023, donc après ce fameux été 2022 qui a été extrêmement sec. Depuis, on a des étés, l'été 2023 a été un peu moins terrible, mais là on ne sait pas trop ce qui nous arrive avec toutes ces pluies et ces alternances de vent du sud, d'effets de faune, etc. Et puis également les évolutions sociétales avec des jeunes qui n'ont pas forcément envie de vivre la même vie que les agriculteurs de la génération précédente. Voilà. Et donc on a pu mettre en évidence un certain nombre de besoins et de demandes. Et en même temps, on a aussi pu constater un besoin de ces agriculteurs finalement de continuer ce qu'ils mettent déjà en place, c'est-à-dire des expérimentations pour essayer de répondre différemment, en développant des pratiques différentes, par exemple de cultures différentes pour enrichir les prairies, pour les rendre plus résistantes, plus résilientes. Et ça, en fait, ça nous a interpellés pour se dire que finalement notre petit centre de formation local avait peut-être aussi pour vocation à devenir un pôle d'accompagnement des expérimentations adaptatives. Et finalement, pour mettre en lien, c'est les acteurs qui travaillent dans leur coin pour que chacun puisse avancer de façon plus efficace finalement. Et puis également pour être des facilitateurs pour mettre en lien ces professionnels avec des chercheurs, parce que le monde de la recherche fait également ses mutations. Essaye de sortir des laboratoires pour aller faire des expériences, on va dire, plus en réalité, sur le terrain et à plus grande échelle. Voilà, donc le projet de notre association finalement s'articule autour de deux grands axes. D'une part, devenir un pôle de formation pour faciliter la montée en compétences des acteurs locaux ou émanant d'un autre lieu, d'un autre territoire, mais en étant vraiment axé sur les milieux de ruraux et de moyenne montagne, hein, qui caractérisent notre territoire Royan-Vercors, et également donc un deuxième pôle, un pôle d'accompagnement d'expérimentation adaptative locale pour les raisons que je viens d'évoquer.
2: Et est-ce que vous avez des exemples de projets que vous êtes en train d'accompagner ou des exemples d'expérimentation que vous avez pu découvrir suite à cette étude de terrain, de territoire ?
3: Oui, alors en fait, on a réussi finalement à synthétiser l'ensemble des données qui ont été récoltées sur le terrain pour se dire que d'un côté, on pouvait donc imaginer une offre de formation potentielle qui s'articulerait déjà autour de la caractéristique essentielle du tissu économique local, à savoir ici, on trouve essentiellement des petites entreprises de modèle familial, ce qui implique en fait de développer la polyvalence de tous les acteurs de l'entreprise. Donc en fait, ce qu'on se propose, hein, c'est de travailler autour d'une offre de formation qui pourrait s'intituler « De l'employé polyvalent à l'entrepreneur sur un territoire de moyenne montagne en transition ». Voilà, et donc ça pourrait s'appliquer aux différents domaines professionnels qui font vivre notre territoire. Et donc, comme je le disais tout à l'heure, pour le moment, on s'est beaucoup focalisé sur l'agriculture et on est en lien avec un certain nombre d'agriculteurs du territoire. Et notamment, on est en lien avec Claude Vignon, agriculteur chevrier à Saint-Martin-Aubriac, à Saint-Martin-en-Vercors. Et donc, grâce à lui, on a pu entrer finalement dans à la fois une expérimentation et également développer une première formation l'année dernière qui a permis de nous tester, nous, en tant que petite association émergente, pour voir, voilà, nos capacités à être à terme à la fois centre de formation et pôle d'accompagnement aux expérimentations adaptatives locales. Donc c'était un magnifique projet et c'est toujours un magnifique projet qui est en cours que Pierre Blondel va nous expliquer.
4: Donc oui, donc on a eu cette opportunité de pouvoir organiser cette formation sur le projet, ce qu'on appelle le projet Bocaworm. Donc le projet Bocaworm, c'est quoi? Rapidement, c'est une technique qui permet de lombricomposter des fumiers issus de l'agriculture, aussi bien des fumiers issus de caprins, d'élevage de bovins ou même porcins. Et cette technique repose un petit peu ce qui se passe dans la nature, c'est-à-dire que ces biodéchets puissent être consommés par les lombrics. Il faut au préalable faire un pré-traitement naturel qui se passe dans la nature, c'est-à-dire ce qu'on appelle une digestion probiotique. Cette digestion probiotique s'effectue par le biais de ce qu'on appelle la litière forestière qu'on fait préalablement fermenter. Et les jus de fermentation de cette litière forestière, donc en fait la litière forestière c'est tout bonnement les feuilles mortes, la première couche de feuilles mortes qu'on va chercher dans la forêt, avec laquelle on va faire croître des bactéries et des champignons pour ensuite récupérer ce jus que l'on va épandre sur les fumiers pendant un mois à peu près. va se passer le processus de digestion probiotique. Cette digestion va permettre de transformer tous les déchets en des déchets assimilables par les lombriques à l'issue. Donc en fait, ça se fait en trois phases. La première phase, c'est la digestion probiotique comme je viens d'écrire, mais celle-là se fait à l'abri de l'air. La deuxième phase se fait, c'est ce qu'on appelle une phase de maturation, un peu comme dans les composts classiques, où là, on laisse agir l'oxygène de l'air pour pouvoir continuer la transformation des biodéchets. Et à la fin, c'est le lombricompostage, c'est-à-dire que là, les lombriques vont faire leur travail et transformer la matière, le biodéchet, pour pouvoir ensuite être répandu dans les champs. Alors, quel est l'intérêt de ce processus? C'est ce processus de lombricompostage par le procédé Bocaworm permet de mieux séquestrer le carbone. En fait, dans un compost classique, ou même pareil pour les fumiers aujourd'hui, si on le laisse réagir naturellement à l'air, à peu près 70% du carbone disparaît sous forme de CO2 ou de méthane. Donc ce qui n'est pas bon pour, effectivement, comme ce sont des gaz à effet de serre, ce n'est pas bon pour la planète, bien sûr, et pour le réchauffement climatique. Et aussi l'azote des fumiers qui, par l'excivation, par les pluies, s'en va, se retrouve dans les rivières et crée des phénomènes d'eutrophisation que l'on connaît bien, cette espèce d'algues que l'on trouve sur les étangs, ou voire même les marées vertes en Bretagne qu'on connaît bien avec les lisiers de porc. Voilà. Alors que, avec ce processus-là, à la fois le carbone sera mieux séquestré, et à la fois l'azote, par les champignons qui se trouvent dans la lifosphère que l'on amène pendant la digestion probiotique, transforme l'azote directement assimilable par les plantes, donc moins de risque de lexivation lors de l'épandage du lombricompost. Donc en fait, les ratios, grosso modo, c'est 70% de carbone par l'atmosphère dans le compost classique, alors que lorsque l'on passe à la technique du lombricompostage, c'est que 30%. L'avantage aussi de mieux séquestrer le carbone permet aussi d'apporter, lorsqu'on épense le lombricompost, un intrant qui permet de mieux garder l'humidité dans les terrains. Donc, ça va très bien avec, effectivement, le changement climatique, c'est-à-dire que des prairies ou des champs qui seront traités avec ça auront une matière qui permettra de garder l'humidité et donc d'éviter le stress hydrique pour les plantes.
3: Et de limiter les intrants de synthèse, etc. C'est-à-dire qu'on est vraiment dans ce rôle de résister finalement, enfin d'être résilient par rapport aux changements, etc. Donc quelque part, c'est une valorisation locale de la matière organique produite sur le territoire dans un processus vertueux qui mime le process d'humification qui a lieu à toutes les secondes dans la nature.
2: Enfin, j'ai deux questions. La première, c'est d'où ça vient, ce procédé Bocaworm? Quelle est l'histoire? Et la deuxième, c'est qu'est-ce que ça implique pour les agriculteurs donc qui souhaitent expérimenter, qui souhaitent vous rejoindre dans l'expérimentation? Et si vous avez aussi des exemples d'agriculteurs qui le pratiquent dans le Royaume Vercors?
4: Alors, le procédé Bocaworm vient effectivement a été apporté par la Société Royale Canin avec le Centre de Recherche de Vergès qui était en expérimentation avant la création de l'association CFP-MFR en cœur de Parc de Vercors avec Claude Vignon, chevrier au Briac. Cette société avait lancé ce projet d'essayer de trouver un processus pour valoriser leurs déchets de fabrication, qui sont des croquettes de chiens pour les animaux, en fait. Et donc, ils voulaient valoriser ces déchets-là parce que c'était des déchets à forte valeur ajoutée, puisqu'il y avait des céréales, des protéines animales, et donc ça, c'était brûlé, et c'était un petit peu une hérésie de ne pas pouvoir valoriser ces déchets. Et surtout, de les valoriser avec un processus le plus vertueux possible. Or, il s'est trouvé que Alexandre Feugier, qui est un chercheur au centre de Vergès, connaissait ces procédés de digestion probiotique, qui est un vieux procédé qui était déjà utilisé par les Incas. En fait, on reproduit la nature tout bêtement. En fait, ce qui se passe dans la nature lorsque une feuille morte ou un cadavre d'animal tombe dans la forêt, eh bien, c'est le processus qui se passe. C'est-à-dire qu'il y a une première digestion probiotique, ensuite il y a une maturation comme nous on fait, et puis ensuite c'est des lombrics qui font le reste du travail. Et en fait, ne serait-ce que c'est une copie d'un processus naturel, mais qu'on accélère, parce que lorsqu'on produit la lipofère, on la produit en grande quantité, on concentre les bactéries, les champignons, etc. Et donc, c'est cette société-là qui a créé un centre de recherche pour essayer de trouver les recettes optimales pour pouvoir faire à coup sûr le processus et qui puisse être transposable, extrapolable sur des unités agricoles pour pouvoir correctement valoriser les biodéchets. Voilà.
3: Et donc, simplement pour dire que le process est en expérimentation chez Claude Vignon maintenant depuis 2 ans. Du coup, l'année dernière, comme on voyait les premiers résultats prometteurs, on a décidé de lancer une première formation auprès d'un groupe de 10 agriculteurs du territoire qui ont été très motivés pour suivre cette formation qui s'est déroulée donc cet hiver sur 6 journées pour leur apporter à la fois la théorie et la pratique à petite échelle dans un premier temps du processus. Et on prévoit donc à l'automne prochain un deuxième volet de formation pour emmener ces agriculteurs vers le process d'expérimentation en plein champ pour caractériser les effets d'un épandage cumulatif du lombricompost donc sur leur parcelle. Et cette expérimentation en plein champ, elle va être conduite pendant 3 ans en partenariat donc avec entre le CFP, le centre de formation local, avec la Société Royale Canin bien sûr, mais également l'INRAE, le centre d'Avignon, l'École nationale vétérinaire de Toulouse pour observer finalement l'évolution des pathogènes qui sont naturellement présents initialement dans les fumiers mais qui sont a priori détruits par le process, et puis également l'ISARA, donc l'école d'agronomie de Lyon. Voilà, donc tout ça, ça va se faire à l'échelle du territoire Royan-Vercors, avec notamment, qu'est-ce qu'on peut citer comme agriculteur, Jean-Luc Bertoin de la Chapelle en Vercors, la famille Maréchal également sur la Chapelle. Il y a également Victor et Daniel Vignon à Saint-Martin, Elena et Jonathan, donc les voisins de Claude. Enfin, j'en oublie plein, ils vont m'excuser parce qu'on n'a pas le temps de faire la liste. Mais voilà, ils ont tous été vraiment au rendez-vous et manifestement très heureux de pouvoir apprendre beaucoup de choses grâce à l'intervention donc d'Alexandre Fugier qui est venu apprendre à ses agriculteurs le processus qu'il avait mis au point, accompagné donc de 2 autres chercheurs de son laboratoire. Voilà, et donc ça a été une première expérience vraiment très intéressante pour mettre en valeur finalement ce process, mais également notre territoire avec ces agriculteurs qui sont en marche pour améliorer leurs pratiques et s'adapter. Pour terminer sur Bocaworm, on va proposer l'hiver prochain une deuxième formation à destination d'agriculteurs qui souhaiteraient entrer dans ce process. Là-dessus, il y a des agriculteurs notamment du Vercors Nord qui souhaiteraient nous rejoindre. Il y en a quelques-uns peut-être aussi encore sur le Vercors Sud et dans le Royan. Voilà. Et ce projet également, il va se décliner aussi au niveau communal avec la commune de La Chapelle en Vercors qui est très partie prenante, ainsi que la commune de communes au Royan-Vercors qui nous aide également financièrement sur ce projet, parce que comme l'a dit Pierre, en fait il n'y a pas que les fumiers qui peuvent être transformés, mais il y a également tous les déchets alimentaires, ceux des collectivités mais également ceux des particuliers. Et du coup on est en train de travailler à la mise en place d'un premier démonstrateur Bocaworm communal avec La Chapelle en Vercors. Et on espère qu'il va pouvoir se mettre en place à l'automne. Et ça se fera forcément en collaboration étroite avec la communauté de communes. Mais dans un premier temps, là, ce qui nous anime là pour le moment, c'est de trouver un salarié ou une salariée qui va pouvoir prendre en charge vraiment le développement de cette offre de formation, parce que c'est lourd, parce que c'est technique. Il faut une bonne connaissance du milieu de la formation professionnelle pour mener ce projet à bien. Et l'équipe de bénévoles a ses limites, hein, ses limites en termes de disponibilité et de compétences. Donc là, on est sur une phase de recrutement et on espère pouvoir donc avoir une personne en charge de notre projet, chargée de développer notre projet aux côtés des administrateurs dès le mois de septembre. Et dans l'idée, ce que je voudrais rajouter et qui est très important, c'est que en fait notre association est également a également pour mission d'être un laboratoire pour le mouvement des maisons familiales rurales en faisant de la formation autrement que classiquement, hein, c'est-à-dire un centre de formation avec un toit sur la tête et des fondations. Nous, on va rester sans toit sur la tête et sans fondation. Enfin, on fait le pari, en tout cas, que ça pourrait marcher. Et on est parti pour le tester. Et comment ça, c'est possible? Eh ben, ça va être possible en nous installant, on va dire, en installant en tout cas notre salarié, parce que notre salarié, on va quand même pas la laisser ou le laisser complètement nomade. On l'installant donc dans le lieu dans lequel on est aujourd'hui, c'est-à-dire la maison de l'aventure à La Chapelle, dont le conseil d'administration et les salariés ont décidé d'accueillir ce prochain salarié avec eux dans leur mur. Donc on est très heureux de cette solution, la maison de l'aventure devenant finalement une forme de tiers-lieu, hein, avec son activité d'association du tourisme social et qui accueille déjà l'espace de vie sociale du Vercors Sud, Vertapop. Donc voilà, le CFP va s'implanter aussi dans ces murs, mais avec vocation finalement à rester mobile pour aller faire de la formation un peu partout et en s'appuyant beaucoup, beaucoup sur les partenaires de la formation. Par exemple, si une idée, c'est de développer un module de transformation des produits agricoles, par exemple transformation laitière, hein, en fromage. Donc, c'est un module de formation qui ne pourra pas se développer sans avoir recours à un plateau technique de transformation alimentaire. On ne va pas construire un plateau technique qui coûte très très cher pour nos petits modules. Par contre, on pourra utiliser le plateau de transformation agroalimentaire de la MFR de Moiran, hein, si on a déjà pris contact avec eux, et ils seraient ravis de pouvoir finalement rentabiliser leur structure en la mettant à notre disposition. Par exemple, voilà. Et puis, dans l'idée, c'est vraiment de co-construire ce projet avec, évidemment, l'ensemble du mouvement, des maisons familiales rurales, mais également les partenaires locaux. J'avais cité la FRAT et les Tracol. Donc, c'est maintenant que notre projet est bien dessiné et validé par ce diagnostic de territoire, c'est d'aller à leur rencontre pour voir dans quelle mesure on peut être des acteurs complémentaires pour essayer de d'armer notre territoire face à ces changements et face à ces énormes défis qui sont déjà là et qu'il faut absolument relever.
0: Merci beaucoup. Et est-ce que vous avez un contact si jamais il y a des agriculteurs, des agricultrices ou des jeunes du territoire qui aimeraient soit suivre une formation, soit rejoindre peut-être l'équipe bénévole aussi, si vous êtes en... Vous pouvez peut-être préciser si vous êtes en quête aussi d'agrandissement de l'équipe.
3: Pierre, vas-y.
4: Oui, parce que en fait, c'est le problème du bénévolat en France. En fait, on est toujours en manque de bénévoles pour permettre de faire tourner l'équipe à son maximum d'efficacité. Donc, si effectivement il y a des bénévoles qui souhaitent rejoindre le mouvement, ils sont les bienvenus pour aider Nadine, moi-même et puis les autres membres du conseil d'administration, ce qui permettra d'être beaucoup plus fluide dans nos actions et notamment sur le projet communal qui demande un petit peu d'énergie parce qu'il faut relancer sans arrêt pour pouvoir aboutir. Et là, ils seront les bienvenus pour nous aider. Voilà.
0: Et donc un contact ?
3: Oui, donc le contact, ça peut... Alors pour l'instant, on n'a pas de site internet, mais ni de page Facebook, ni voilà. Mais on va y travailler. Notre communication, elle doit évidemment se développer. Donc pour l'instant, on a une adresse mail. C'est CFP, comme centre de formation et de promotion, .vercor@mfr.asso.fr et un numéro de téléphone, le 06 01 98 02 75. Voilà, donc effectivement, si vous voulez nous rejoindre pour ce projet qui est quelque part enfin passionnant et ambitieux aussi pour notre territoire qui est soutenu par notre intercommunalité, par la commune de La Chapelle-en-Vercors, par des associations locales et également par le parc naturel régional du Vercors qui est dans notre conseil d'administration et qui suit avec un grand intérêt toutes nos actions, hein, avec la présence de Jacques Adnaud et de Marie-Odile Baudrier. Donc voilà, n'hésitez pas, on a besoin de bras, on a besoin de force vive pour poursuivre cette belle aventure.
0: Eh ben merci beaucoup Nadine et Pierre pour donc cette historique et les projets actuels donc du CFP MFR et peut-être qu'on se dit à l'automne prochain pour suivre l'évolution donc du projet Boko Haram qui serait porté par la communauté de communes.
3: Très volontiers. Merci beaucoup.
4: Merci beaucoup.
0: Merci. C'était une interview réalisée en 2024 dans nos studios à La Chapelle en Vercors avec Pierre et Nadine du Centre de formation des MFR en cœur de parc du Vercors. Si vous souhaitez la réécouter, n'hésitez pas à vous rendre sur notre site internet radioroyanvercors.fr.

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1: Aujourd'hui, rencontre avec Fanny et Philippe de la ferme des Roussets à Saint-Jean en Royan.
2: Je suis Fanny et je suis maraîchère à la ferme des Roussets.
3: Moi, c'est Philippe et je suis paysan boulanger à la ferme des Roussets.
2: Je pense que le premier truc qui me vient à l'esprit pour décrire la ferme, c'est qu'on est vraiment à l'entrée de Combe-Laval, collé aux falaises. On peut être difficilement plus proche. Dans le bâtiment, il y a plein d'espaces très différents parce qu'il y a les espaces de vie où on mange, où on cuisine. Il y a la miellerie qui est l'un des endroits d'apiculteurs avec toutes les ruches et les abeilles qui tournent autour. Il y a le fournil avec sa cheminée où ça sent super bon quand il y a des fournées. Et puis il y a la fumière qui est une salle culturelle. Et puis il y a les jardins qui sont un peu plus haut que la ferme, qu'on voit en prenant la route pour venir jusqu'à la ferme. Sur la droite, on aperçoit les serres. Et voilà, et quelque chose qui décrit la ferme aussi, c'est le fait que c'est quand même un endroit où il y a plein de mondes différents qui passent entre les différentes activités qui ont lieu à la fumière, les clients, les agriculteurs, l'entourage des agriculteurs, la famille. À la ferme, il y a 7 personnes à avoir une activité professionnelle sur la ferme. Et moi, je suis maraîchère et on est 3 sur le maraîchage avec Anto et Annabelle. Il y a Philou et Nico qui sont paysans boulangers. Il y a Arnaud et Antonin qui sont apiculteurs. Et puis, il y a Simon qui a des ânes, qui est ânier. Les paysans boulangers et les maraîchers sont en GAEC. Donc, on est 5 dans le GAEC et puis les autres sont à leur compte. La ferme, elle existe depuis 2014. De base, c'était 6 personnes qui voulaient lancer un projet d'agriculture et de culture et qui ont cherché dans différents endroits et qui ont fini par trouver une ferme ici dans le Royan.
3: Ouais, c'est ça. C'était un couple de chèvriers. Vous avez un troupeau de chèvres, ils transformaient en fromage et ils faisaient déjà de la vente à la ferme. Il y avait déjà une habitude sur la ferme de venir acheter sur place. Eux, quand ils sont partis à la retraite, ils ont cherché à transmettre. Et du coup, dans le groupe de base, il y avait une des personnes qui était originaire de Saint-Jean-en-Royan. Du coup, ça s'est fait un peu par sa famille et puis par des amis qui ont su qu'il y avait cette transmission possible de ferme. Je crois que le couple en question était plutôt motivé que ce soit une forme plus collective. Je trouvais ça intéressant pour l'avenir de l'agriculture. Et après, ce qui s'est passé, du coup, c'est que c'est une association qui s'est montée, qui s'appelle l'association Ferme des Roussets, qui a acheté le lieu par des apports des personnes qui avaient projeté d'avoir des activités agricoles et culturelles sur le lieu, mais aussi de plein d'autres personnes qui sont devenues des apporteurs et apportrices, du coup, qui ont amené une somme d'argent qu'ils peuvent récupérer sous certaines conditions. C'est une sorte de prêt, mais avec un peu contractualisé, quoi. Mais ça a permis d'acheter les bâtiments. Les terres, c'est des beaux... on est en fermage, quoi. Voilà, donc il y a surtout des bâtiments et un tout petit peu de terre autour qui appartient à l'association Ferme des Roussets, mais vraiment c'est surtout les bâtis. C'est une ferme associative et chaque activité, chaque entreprise qui est sur le lieu, on paye un loyer. Et là, il y a aussi une autre association qui s'appelle Batotopie qui organise des événements culturels et elle paye aussi un loyer à l'association qui gère le foncier, quoi. Voilà. Enfin, du coup, c'est une reconversion. Moi, j'étais moniteur d'escalade avant et je faisais déjà un peu de pain comme ça en amateur. Et puis, à un moment, j'ai eu l'occasion de passer un CAP de boulanger. Moi, je suis originaire de... Enfin, mes parents étaient maraîchers. Et je sais que depuis longtemps, j'avais envie de retrouver une manière de faire de l'agriculture. Pas forcément comme eux, ils la faisaient, mais en tout cas... Ils m'ont quand même transmis un truc assez joyeux là-dedans, quoi. Et puis autour de l'autonomie alimentaire qui me parlait, de pouvoir nourrir une partie des personnes qui sont autour de moi sur un territoire, voilà. Je suis arrivé plus par le côté boulangerie et puis je me suis formé au côté agricole. Et c'est chouette, il y a des aléas, c'est pas toujours simple, mais en tout cas, voilà, nous en gros on fait 2 jours de pain le mardi et le vendredi, autour de 220-230 kilos de pain par semaine.
2: Moi pareil que Philou, c'est une reconversion. D'abord j'ai fait du travail social avec les personnes sans abri, donc plutôt quelque chose lié à la ville et à l'espace très urbain. Et puis, à un moment, j'ai eu envie de voir autre chose que de la ville et de la grande précarité. Et puis, en fait, c'est en faisant du woofing, à un moment, que j'ai découvert le côté paysan et le maraîchage. Et puis, voilà, de fil en aiguille, j'ai travaillé comme saisonnière en maraîchage dans différentes fermes. Je me suis formée en maraîchage. Et puis, à un moment, j'ai eu envie de m'installer, mais j'ai toujours voulu m'installer en collectif. Et puis, je cherchais quelqu'un en maraîchage à la ferme des Roussets. Je n'étais pas du tout dans le Royan. Je ne connaissais pas le Royan, mais j'avais pas... Enfin, il y avait des liens avec la ferme. J'en avais déjà entendu à plusieurs reprises. Et donc... au moment où j'ai appris qu'il cherchait une troisième maraîchère, je suis venue les rencontrer. Voilà, ça c'était il y a 3 ans.
3: Jamais
2: c'est vraiment ça.
3: On est organisé en GAEC pour une partie des membres de la ferme. Donc un GAEC, c'est un groupement où on travaille ensemble. C'est propre à l'agriculture, cette ferme-là. Nous, on s'organise, on a une réunion toutes les 2 semaines où on est tous les membres du GAEC pour un peu parler de tout ce qui est lié à l'entreprise et à notre fonctionnement, quoi. On essaye de se rémunérer au SMIC et on essaye de partager le temps de travail, d'avoir un temps de travail à peu près égal. Sachant que nous, on fait un choix de ne pas compter nos heures, mais plutôt d'avoir un sorte de volume de journée comme ça, quoi.
2: Oui, parce que du coup, le GAEC, ça comprend pas toutes les activités de la ferme, puisqu'il reste la team apiculteur et Simon, l'ânier. Mais donc là, pareil, en fait, on fait aussi des réunions toutes les 2 semaines, comme en GAEC, parce que, en fait, même si nos activités professionnelles ne sont pas interdépendantes, on utilise les mêmes espaces. Et donc, c'est la gestion de la ferme, du bâtiment. Au-delà de ça aussi, on organise des choses ensemble, parfois des événements culturels divers et variés. Et puis aussi, ce qui fait qu'on fait collectif, c'est qu'on mange ensemble tous les midis. Et donc, même si finalement les apiculteurs ou les âniers, on travaille très peu avec eux, il y a vraiment ce truc qu'on se retrouve quasi quotidiennement pour partager un moment. Bah, nous, en tant que maraîchers, on a un système d'entraide avec d'autres maraîchers, avec 3 autres fermes du coin, où tous les jeudis matins, on va travailler dans une des fermes. Et donc comme ça, un jeudi par mois, il y a 3 maraîchers en plus qui viennent travailler chez nous le jeudi matin. Et en fait, ça permet de faire des plus gros chantiers, ça amène une force de travail, mais c'est aussi des moments de discussion et d'échange entre maraîchers, d'échange d'observations, de questionnements. Donc voilà, donc c'est vraiment dans une idée de partager, d'entraide qu'on se rencontre.
3: Et je crois que d'être allé vers l'agriculture plutôt dans un collectif, c'est aussi pour prendre des vacances, parce qu'en fait, on a cette chance-là, c'est que, en fait, moi, quand je prends des vacances, mon collègue, il me remplace, et du coup, l'activité, elle continue à tourner, il y a toujours une vente, voilà. Et du coup, je trouve que ça, c'est une dimension vraiment très importante pour moi dans le collectif, de pouvoir se remplacer, et aussi de faire vivre un lieu, au-delà de l'activité économique, de faire vivre un lieu qui est la ferme des Roussets sur le territoire du Royan, de faire perdurer. Et du coup, ce que j'ai pas dit tout à l'heure, c'est que le fait que ce soit une forme associative, en fait, si nous, demain, le GAEC qui s'arrête parce que toutes les personnes du GAEC décident d'arrêter ou pour X raisons, en fait, la ferme ne s'arrête pas. Il peut y avoir des nouvelles personnes qui s'installent en maraîchage ou des nouvelles personnes qui s'installent en boulanger. Et moi, je crois que j'aime bien cette idée... On entend beaucoup que c'est très compliqué pour les gens de transmettre leur exploitation et en fait de me dire nous depuis le début il y a déjà des gens qui sont arrivés, qui sont partis et en fait la transmission elle se fait de manière beaucoup plus fluide parce qu'en fait c'est on n'est pas propriétaire du bâti mais à la fois ça permet aussi à des gens qui ont comme moi quand je suis arrivé qui avaient peu de moyens, en fait j'aurais pas pu acheter une ferme. Ben, je suis devenu agriculteur quoi et du coup j'ai l'impression que ça c'est vraiment quelque chose qui est important pour moi dans ce fonctionnement là.
2: Et puis j'ai l'impression qu'on parle souvent aussi de la solitude des agriculteurs, que justement c'est en collectif on n'a pas. Et moi ce que j'apprécie aussi dans le fait d'être en collectif, c'est aussi une répartition du stress et de la charge mentale. Enfin là, en tout cas, moi j'ai surtout le point de vue du maraîchage, où on cultive 30 légumes différents. Et donc heureusement qu'on n'est pas tous concentrés sur la même chose et qu'on n'observe pas tous de la même manière les choses. Et aussi en période de bourse qui arrive souvent en maraîchage, de pouvoir être 3, de pouvoir compter sur les autres. Et puis il y en a parfois qui sont plus stressés ou plus attentifs à certaines choses. Et voilà. Et puis là, moi par exemple, j'ai le pied cassé au mois de juin et juillet. Je suis bien bien contente d'avoir des collègues au jardin et de ne pas devoir me retrouver toute seule à gérer ça et d'avoir des collègues qui puissent continuer à assurer derrière. Donc là, c'est vrai que le collectif, c'est bien pour ça.
3: Juste moi, un dernier truc que je voulais dire, c'est peut-être aussi, si on prend un peu de hauteur, quoi, de penser une ferme de manière collective, ça permet aussi de vraiment se dire, bah, comment différentes activités, elles peuvent utiliser les mêmes espaces et du coup aussi des terres. Et voilà, je pense à une autre ferme collective pas loin d'ici où il y a des gens qui sont installés en élevage et du coup, une partie de l'année, leurs vaches, elles vont aussi sous les noyers. Ça permet vraiment de se dire, bah, en fait, on n'est pas obligé d'agrandir à tout prix, mais par contre, on développe de nouvelles activités qui peuvent se centrer.

0: programmer ce spectacle-là. Et donc voilà, ça arrive de temps à autre qu'on propose des événements culturels sur la ferme. Et c'était l'occasion aussi de proposer des visites des différentes activités sur la ferme avant le spectacle. Et là, du coup, il y aura une visite du jardin, il y aura une visite plus du côté paysan-boulanger. Et puis, il y a les apiculteurs aussi qui vont faire une visite de la mêlerie et peut-être montrer les ruches.
1: La soupe paysanne, je l'ai vue à Saint-Lathis il y a quelques années. Et quand Fanny l'a proposé du coup pour cette journée, j'ai dit bah ouais, c'est chouette, j'avais bien aimé. Et aussi parce que du coup c'est un spectacle assez interactif. Genre au début tout le monde coupe des légumes et en gros c'est une soupe collective qui est préparée et qui mijote pendant le temps du spectacle. Et puis à la fin il y a une sorte de banquet comme ça. Enfin tout le monde mange la soupe ensemble. J'ai trouvé que c'était un bon moment. Et ça reprend un livre qui parle de l'histoire un peu du syndicalisme agricole en Drôme des années 60 aux années 90. Et du coup, c'est pas mal des témoignages de luttes paysannes, donc plutôt du syndicalisme engagé, quoi. Un peu les prémices de la Confédération paysanne, dans mon souvenir. Un peu le mouvement des paysans travailleurs et ensuite de la Confédération paysanne. Mis en perspective avec cette évolution de l'agriculture entre les années 60 et les années 90 et toute la question de l'artificialisation des sols, des fermes qui grossissent, des fermes qui disparaissent, la spoliation des terres par aussi d'autres types d'activités, par l'État pour des projets d'infrastructures. J'ai plus tout en tête, mais voilà, je vois un peu tout ça. Et à la fois, c'est mis en perspective aussi par des expériences actuelles d'agriculteurs et d'agricultrices. Et voilà, du coup, c'est cool aussi de faire résonner ça par chez nous, quoi. Et après, ben, je trouve ça intéressant aussi d'avoir cette histoire-là. Je pense aussi à ces deux dernières années de mouvements forts de lutte agricole, là, enfin, de colère agricole, comme ça a été appelé, de colère paysanne, et comment ça peut être... la figure de l'agriculteur, elle peut être très fort reprise aussi par des mouvements d'extrême droite ou des mouvements de droite ou même par le gouvernement, enfin... Comme s'il y avait un monde agricole, quoi. Comme si c'était... Et moi, je trouve ça hyper intéressant aussi de se dire qu'en fait, le monde agricole, c'est aussi un monde qui est divers et qui accueille des conflits en son sein et où, en fait, on n'a pas tous les mêmes intérêts à l'intérieur de ça. Et du coup, je trouve que dans mon souvenir, ce spectacle, il parle aussi de ça et que c'est pas juste un monde homogène où il y aurait une sorte de figure de l'agriculture française un peu comme ça qu'il faudrait défendre à tout prix. Et non, il y a, en fait, il y a des enjeux politiques dans la question de l'agriculture et en fait faut pas les cacher, quoi.
0: Ben, le lien entre l'agriculture et la culture, il est historique dans la ferme. Enfin, je veux dire, c'était dans le projet Buzz de la ferme. Donc depuis toujours, il y a des activités culturelles et des propositions culturelles à la ferme qui ont vraiment évolué au fur et à mesure des années et en fonction des motivations et des personnes présentes pour mettre les choses en place. Pendant plusieurs années, il y a eu un festival aussi à la ferme qui s'appelait Sous la falaise. Et donc là, dans le cadre de À tout bout de champ, c'était l'occasion aussi de reproposer un spectacle qui pouvait permettre aussi d'accueillir plus de monde. Donc voilà, on espère qu'il y aura plein de monde.
2: C'était le portrait sonore de la ferme des Roussets qui se trouve à Saint-Jean en Royan.
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2: Aujourd'hui, rencontre avec Magali de la ferme Le Champ du Coteau qui se trouve au Gard.

Je m'appelle Magali, je suis installée sur les hauteurs des Saillants du Gard, dans un hameau qui s'appelle les Petits Amieux. Voilà, donc on est à l'entrée du Trièves et sur les contreforts du Vercors. Voilà. Alors la ferme, du coup, bah, elle est sur un plateau qui surplombe la vallée de la Grèce. Et du coup, le pré, c'est une prairie de 3 hectares qui est bordée d'une vingtaine de noyers qui étaient présents sur la ferme à mon arrivée. Et voilà, sur lequel, du coup, j'ai implanté 4 poulaillers. Ce sont des poulaillers mobiles qui peuvent se déplacer. Voilà, donc j'ai

voulu des poulaillers qui s'intègrent dans le paysage pour respecter l'endroit et le lieu aussi. Donc ils sont couleur bois. Voilà, et les parcours du coup des poulettes se trouvent en contrebas des poulaillers. C'est là où la poule va faire son exercice quotidien puisque du coup je suis en bio et en plein air. Et la journée, on ouvre les trappes des poules pour qu'elles puissent sortir et profiter de l'herbe. Et voilà. Alors c'est vrai que effectivement en volaille souvent ce sont des gros poulaillers. Moi j'ai fait le choix. Alors ça peut paraître beaucoup. Finalement, quand on annonce le nombre de poules et de poussins qu'on rentre régulièrement, mais donc là, moi, j'ai 4 bâtiments, je rentre des lots de 400 poussins en poussinière. Il y en a à peu près 150 qui restent en ponte dans les poulaillers, et tout le reste part ensuite soit chez des particuliers, soit chez d'autres éleveurs ou des maraîchers, des arboriculteurs qui veulent aussi avoir des lots de poulettes bio. Du coup, je me considère plus dans la catégorie d'éleveuse de poulettes que productrice d'œufs en tant que telle. Enfin, effectivement, je produis des œufs, mes poulettes produisent des œufs. Mais moi, ma finalité, c'est surtout de voir grandir l'animal et de faire en sorte qu'il fasse un œuf de bonne qualité. Et on continue dans la durée. Comment j'en suis venue déjà à faire ce métier? Du coup, moi, je suis issue du monde agricole de par mes parents, mais pas sur la région. Je suis issue d'une famille d'éleveurs dans le sud de la France. Et en fait, j'ai pas du tout fait d'agriculture parce qu'on m'a dit que c'était pas forcément un métier d'avenir. Et en fait, arrivée à la trentaine bien tapée, je me suis dit, mais finalement, on m'a dit de pas faire ça, mais je crois qu'on m'a vraiment transmis ça dans le sang. Et je me suis dit, je vais me reconvertir et je vais faire de l'élevage. Et en fait, en me renseignant, c'est les poules qui ont attiré mon attention parce que, c'est un animal que je connaissais pas trop. Mais je trouvais qu'il y avait pas mal de choses à faire avec. Je suis allée me former en Ardèche, en Savoie, en Isère aussi. Et je fais pas mal de fermes en volaille de chair, en poule pondeuse, sur différents modèles. Et du coup, j'ai trouvé que c'était intéressant parce que c'est une production qui est très organisée dans la logique de filière. Et je me suis dit, il y a peut-être des choses à faire aussi. Et du coup, après, je me suis aussi orientée sur une race locale qui est la grise du Vercors. Et je trouvais que c'était intéressant aussi, sur le territoire du Vercors, de mettre en avant une race qui est en train d'être remise au goût du jour depuis quelques années maintenant. Et pour moi, ça avait du sens, quoi. Alors, la ferme a été créée du coup en avril 2023, donc du coup c'est une création. Le foncier, c'est le parcours du combattant, puisque du coup j'ai commencé, le projet moi a commencé à germer fin 2018-2019. Effectivement, comme je le disais, du coup c'est hors cadre familial, donc je connais pas du tout ici le secteur, et je pensais que c'était simple finalement de s'installer. Et il a fallu 3-4 ans pour trouver un lieu. Et c'est tout à fait par hasard que je suis arrivée ici sur le secteur. Il y avait une annonce qui avait été diffusée par la Chambre d'agriculture de l'Isère. Et par chance, parce que j'y croyais plus, c'est le projet qui a été retenu. Donc du coup, moi, j'ai fait le choix de démarrer de façon progressive. Et du coup, j'ai travaillé à côté à 50% du temps jusqu'en juin 2025. Sur 2024-2025, il fallait tout mener de front, puisque la ferme a été créée en avril 2023. Et pendant un peu plus de 2 ans, j'ai essayé de gérer de front une activité professionnelle à côté et le montage de l'élevage avec tout ce qui va avec, c'est-à-dire tout ce qui est la partie technique, construction des bâtiments, construction des parcours, mais aussi recherche des circuits de commercialisation, puisque du coup, je vends tout en circuit court. Pour moi, ce qui est super important, c'est l'échange avec les collègues quand on a quelque chose, quand on a un doute. Et moi, avant de me lancer, j'ai passé beaucoup de temps du coup dans d'autres fermes à voir, à comparer des systèmes d'élevage. Pour moi, c'était important de savoir ce que je voulais pas pour aller vers un système qui me convenait le mieux. Et après, c'est vrai que il y a sur certains sujets, j'ai l'avantage aussi quand même d'être née finalement dans le milieu d'élevage. Donc il y a quand même des réflexes où je me dis, des fois, là, il y a un truc et je pense que quel que soit le type d'élevage, à un moment donné, il y a des choses en commun. Alors, la poule grise du Vercors, c'est une race rustique qui est utilisée actuellement à double fin. Donc, traditionnellement, c'est plutôt une volaille de chair que l'association a travaillé pour également faire des œufs. Donc là, moi, j'ai fait le choix de m'orienter sur cette race.
Elle a plusieurs caractéristiques. Elle a un comportement qui reste assez sauvage quand même. Elle a une tendance, par exemple, à cacher ses œufs quand elle pond. Après, c'est une poule aussi qui explore beaucoup les parcours. Elle a tendance à vraiment aller au fond des parcs. Voilà, elle a un petit caractère un peu... Elle a du tempérament et c'est ça qui me plaît aussi. Et par exemple, si on attrape une poule dans le poulailler, elles ont plus tendance à se rebeller que les autres, quoi. En disant, elles ont l'esprit de protection du groupe et ça, c'est assez chouette aussi. Et si une particularité aussi de la Vercors que j'ai oubliée, c'est que la Vercors, elle fait des œufs plutôt blanc-rosés aussi. Enfin, plutôt rosés. Donc plus clair et on la distingue assez facilement. Et des gros, des beaux œufs. Les autres races, après, je travaille avec des souches classiques type Sasso. Donc ça, c'est des rousses qui sont plus orientées du coup sur de la ponte. Classique. Alors, du coup, les poules, quand elles arrivent, elles démarrent en équipe. En fait, moi, je démarre toujours une équipe de poules. Et il faut l'enjeu, enfin, de mon point de vue, c'est de préserver l'ambiance de l'équipe et la bonne cohésion de mon équipe de poules. Et donc, effectivement, elles ont chacune leur caractère. Donc, après, elles vocalisent beaucoup. Donc, ça, il faut être assez à l'écoute au niveau de de mon point de vue. Moi, en tant qu'éleveuse, je suis super attentive à si elles caquettent, si elles caquettent pas, qu'est-ce qu'elles disent, qu'est-ce qu'elles me disent. En fait, ou qu'est-ce qu'elles se disent entre elles. Ça me raconte en fait l'ambiance du poulailler. Est-ce qu'il y a un problème? Est-ce que là elles ont peur? Est-ce que là elles ont faim? Est-ce que là elles pondent? Est-ce que voilà. Et en fait, une poule finalement, elle dit beaucoup de choses. C'est super important, je pense, pour un éleveur d'être à l'écoute de ses animaux. Et après, effectivement, on crée des relations avec certains animaux. Et par exemple là j'ai une poule, c'est une poule de mon premier lot, mascotte, qui a intégré du coup le poulailler familial. Elle est toute petite, je crois qu'elle m'a jamais pondu un œuf, mais en fait elle est super sympa et elle est rigolote comme tout. Donc voilà, et c'est la mascotte de la ferme puisque c'est la première équipe de grises du Vercors que j'ai eue. Donc voilà, donc mascotte pour l'instant, elle reste sur la ferme et je pense qu'elle vieillira de sa belle mort sur la ferme.

0: Alors effectivement, bah, l'élevage en bio et en plein air, bah, il peut effectivement y avoir de la prédation. Donc là, ici, au niveau de la prédation, j'ai des attaques de renards, des attaques de fouines, martres, et parfois bah, de rapaces aussi. Donc les coqs, du coup, ont l'avantage quand même d'alerter un peu plus, ou parfois même de partir au combat, en fait. Donc ça, c'est assez chouette. Enfin, c'est assez chouette. Ils ont leur rôle, en fait, hein, de monsieur dans la basse-cour. Et finalement, bah après, c'est vrai que parfois, sur des attaques de prédation, bah, il peut m'arriver de perdre des coqs, du coup, peut-être moins de poules, parce que bah, c'est eux qui partent malheureusement en premier. Hein. Mais l'enjeu, c'est quand même, sur mon élevage, c'est la poule et l'œuf aussi. Donc voilà. Bon, même si l'objectif, c'est de garder tout le monde, hein, poules et coqs. Mais voilà, donc pour moi, c'est important. Et puis, il a un rôle aussi d'alerte. C'est-à-dire que bah, parfois, si je peux être un peu loin des poulaillers, si j'entends un coq un peu trop chanter, je me dis, il y a quelque chose qui se passe, quoi. Donc, je descends voir. Bah, c'est de l'écoute et puis après, c'est aussi beaucoup de présence. Pour moi, c'est important d'être sur ma ferme pour voir ce qui s'y passe, etc. Et c'est vrai que c'est aussi un super moyen de lutter contre la prédation. Ce qui est important, de mon point de vue aussi, c'est de jouer avec la complémentarité. Et en fait, effectivement, sur les prédateurs, je me suis rendu compte que, par exemple, sur les attaques de rapaces, tout ce qui était corneille, corbeau pouvait faire partir les rapaces, puisqu'ils ont un instinct de préserver leur territoire. Et je me suis rendu compte que mes noyers attiraient les corneilles, corbeaux. Et en fait, j'aime bien avoir un peu des corbeaux dans l'environnement autour. Donc bon, après, il faut faire attention avec les maladies aussi qui peuvent amener sur les volailles. Mais finalement, ça a des avantages de les avoir. Parce que des fois, il y a des belles batailles dans les airs et ils me font partir en fait tout ce qui est prédateur aérien. Donc ça, c'est assez chouette. Après, justement, c'est en bio et moi, dans ma logique, il faut vraiment travailler en amont sur la prévention. Et donc, par exemple, je travaille beaucoup avec du romarin, du thym, de la lavande. Planter des espèces qui vont avoir des atouts quoi pour la poule. Et puis après, c'est plus... là, j'ai un projet du coup de plantation de noisetiers. J'ai commencé à en planter, mais effectivement, c'est aussi des espèces sur lesquelles elle va pouvoir se protéger. Se protéger des prédateurs, mais aussi du vent, puisqu'on est quand même sur un couloir où il y a un peu de vent, parfois, et la poule aime pas bien le vent, donc c'est d'installer des haies un peu brise-vent, avec plusieurs finalités, quoi. Brise-vent, protection de rapaces, tout ça. Après, sur la complémentarité aussi, j'ai fait le choix de mettre en place quelques moutons qui ont l'avantage, en fait, d'entretenir les abords des parcours. Voilà, donc le tout, c'est de trouver un équilibre et de voir comment chacun cohabite et se complète, en fait. Pour moi, ça, c'est super important parce que, on est là temporairement, je dirais, on nous confie un endroit et c'est à nous d'en prendre soin et de le préserver, quoi. On a de la chance, on est sur un territoire où il y a une grande biodiversité. C'est pour ça aussi que j'ai mis du temps un peu à construire les bâtiments parce que pour moi, c'était important de voir aussi un cycle complet, une année. Comme je disais, je connaissais pas du tout le territoire. Et de parler aussi avec des personnes qui connaissent le coin, c'est super important parce qu'en fait on arrive et il faut pas tout casser un équilibre et ça en fait c'est les personnes du pays qui connaissent ça et voilà donc ça c'est super important de mon point de vue pour faire attention en fait à l'endroit. Quoi. Alors, à tout bout de champ, c'est important parce que effectivement, quand on est passionné par son métier, on a tendance à être beaucoup dans sa ferme et à peu sortir et faire en sorte que tout se passe bien sur la ferme et à finalement peu s'ouvrir sur l'extérieur. Et en faisant les marchés, je me rends compte qu'il y a beaucoup de consommateurs qui veulent consommer local, mais qui connaissent pas finalement toutes les contraintes du métier. Et en fait, on pense que, par exemple, produire un œuf ou l'œuf qui arrive dans l'assiette, et on l'a vu dernièrement avec les pénuries d'œufs, beaucoup ne comprennent pas. Et je pense que c'est important d'expliquer toutes les coulisses, en fait, d'un élevage de poulettes et de poules. Je suis animée aussi par des valeurs assez fortes d'échange et de partage. Et c'est normal aussi, à un moment donné, d'ouvrir les portes de sa ferme pour faire découvrir au plus grand nombre. Voilà. Alors, au programme, du coup, il y aura 3 départs de visite de ferme tout au long de l'après-midi pour expliquer le fonctionnement de l'élevage. Il y aura également, du coup, l'association Wantia Grise du Vercors de préservation de la race pour venir expliquer toutes les actions faites pour préserver cette race locale. On aura également la présence de Saillandise, qui est une ferme sur la commune, qui valorise notamment une partie de mes noix, puisque j'ai un petit peu de noix aussi sur la ferme, et qui viendra animer un atelier sur une fabrication de recettes à base de noix. Voilà, et il y aura également une conteuse qui viendra nous raconter des histoires de Crète. Ça sera le 4 octobre à partir de 13h. Voilà, et donc chacun peut venir quand il veut tout au long de l'après-midi, puisqu'il y aura plusieurs temps et on continue.
1: C'était le portrait sonore de la ferme Le Champ du Coteau, qui se trouve dans le hameau Les Petits Amieux, sur la commune du Gard.
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1: Aujourd'hui, rencontre avec Élodie Bell de la bergerie de la Rouille qui se trouve à Bouvante.
3: Moi, c'est Élodie Bell. Ici, on est à la bergerie de la Rouille à Bouvante, au pied du Vercors. Voilà, il y a des petites montagnes qui nous entourent et un peu de prairie qui entoure la ferme pour les brebis, faire pâturer les brebis. Sur la ferme, nous sommes deux associés, mon mari Zachary et moi. On embauche deux personnes à temps plein, une fromagère et puis un salarié agricole. Donc chacun a ses tâches bien définies. Moi, je m'occupe de toute la partie commercialisation, transformation, traite. Et Zachary s'occupe plutôt, lui, de la partie agricole, soins aux animaux et travaux des champs. Il fait aussi un peu de vente. On a des brebis et on a des vaches. Les brebis qu'on a, c'est 100% brebis laitières de race Lacone. On transforme l'intégralité du lait sur la ferme. Et les vaches, ce sont des vaches au braque. Elles sont là pour la viande. Par contre, on fait pas de la vente directe sur cet atelier-là. Alors, tout ce qu'on produit sur la ferme est bio. On produit au niveau de l'atelier lait, des yaourts. On fait aussi des fromages lactiques, c'est en fait les petits crottins, hein, comme tout le monde appellerait ça. On fait des pâtes pressées, mi-cuites. On fait de la feta et on fait du bleu. Pour la petite histoire, notre bleu a eu la médaille d'or au concours général agricole de Paris cette année. La ferme va avoir 10 ans cette année. Pour nous, c'est important parce que il y a eu un long trajet de fait jusque-là. Zachary s'est installé en 2016. Au début, il était tout seul sur la ferme. Il s'est installé avec 60 brebis. Et on avait encore des brebis allaitantes à l'époque, puisque historiquement, c'est une ferme qui appartenait à son oncle. Et il y avait des brebis allaitantes et des vaches allaitantes. Et quand Zachary s'est installé en 2016, il a gardé un petit peu de brebis allaitantes, parce que bon, on savait pas ce que ça allait donner, en fait, l'atelier laitier. Petit à petit, on a augmenté le nombre de brebis, on a diminué les brebis allaitantes jusqu'en 2019, où comme il y avait besoin d'être deux pour travailler sur la ferme, je me suis installée en 2019. J'ai repris la ferme de René Fort à Bouvante-le-Haut avec donc l'atelier vache allaitante. Et donc depuis là, on a 35 mères allaitantes au braque et on a 200 brebis laitières et plus du tout de brebis allaitantes. Donc on fait plus du tout de viande d'agneau. On est arrivés tous les deux à ce métier avec Zachary. En fait, on s'est rencontrés à notre premier job. On était nutritionniste pour bovins, pour une entreprise irlandaise. Zachary donc s'est installé suite à ce poste-là. Et puis moi, après, je suis partie travailler à Roibon, chez Margaron, dans l'alimentation du bétail, où j'ai gardé mon poste de nutritionniste. Et du coup, en fait, on a toujours été dans le milieu. Mais quand on voit plein de fermes chez des clients, c'est une super formation en fait, parce qu'on voit plein d'expériences, on voit les choses à faire, à pas faire, on voit des idées, on voyage aussi mine de rien dans toute la France et du coup on a envie d'appliquer ça chez nous et c'est comme ça qu'on en est venu en fait à s'installer, je pense. En fait, nous, l'accès au foncier, il s'est fait à deux moments, lors des deux reprises, en fait. Quand Zachary a repris la ferme de Bernard, eh ben forcément, il a repris le foncier qui allait avec la ferme, donc à la Rouille. Et puis moi, quand me suis installée en 2019, j'ai repris tout le foncier qui allait avec la ferme de René Fort. C'est à ce moment-là où, en fait, on a vraiment construit la ferme telle qu'elle est maintenant. Il y a eu un tout petit apport de foncier avec une ferme voisine qui s'est arrêtée, mais c'était un tout petit apport, ça n'a rien à voir avec les deux reprises, mais ça a permis d'être réellement autonome sur tout le fourrage. On produit aussi du triticale, on produit de la luzerne, on est autonome sur tout ça, on n'achète plus que la protéine, et les brebis pâturent en belle période estivale, printemps, automne, les vaches aussi, mais en fait ça implique aussi un gros travail d'entretien des prairies, parce que mine de rien, il y a un gros embroussaillement qui se fait, la forêt gagne du terrain, et malheureusement on peut pas y faire grand chose, surtout quand on est en bio. C'est une des difficultés, je pense, de la bio, c'est qu'il y a que le broyage qu'on peut en fait faire pour éliminer les ronces, les aubépines, les fougères. On a en plus la problématique de la pente, qui fait que des fois faire du tracteur dans la pente, c'est hyper dangereux et on peut pas accéder à tout. La seule façon pour contrer l'embroussaillement, c'est le travail manuel, donc c'est la force des bras. Alors c'est le broyage, le rotofile, la tronçonneuse, des fois c'est même le petit seau pour enlever les chardons, et puis les enlever à la main, enfin c'est, j'avoue, ça on le fait pas souvent, mais les retraités, pour nous. C'est la seule façon malheureusement de contrer l'embroussaillement. Nous, nos brebis, contrairement à ce qu'on pourrait croire, ça mange pas ce qui pique, parce que quand il y a de l'herbe à côté, elles préfèrent manger l'herbe. Les vaches, c'est pareil. Je m'étais amusée à reprendre les cartes postales de Bouvante pour voir un petit peu l'évolution justement des prairies. Et en fait, quand on regarde les cartes postales d'il y a 50 ans, c'est des prairies partout, mais il n'y a pas de broussailles, il n'y a pas d'aubépines, il n'y a pas d'arbres. C'est impressionnant comme le paysage a évolué. Je pense qu'on a perdu la moitié en surface de prairies depuis ce moment-là. Parce qu'en fait, il y avait énormément de toutes petites fermes de, 5-10 hectares. Du coup, les gens avaient vachement plus le temps d'entretenir. Et malheureusement, on n'en est plus là, parce qu'aujourd'hui, pour faire vivre quelqu'un, il faut vachement plus de foncier. Et c'est peut-être la partie, l'entretien des prairies, qui passe un petit peu à la trappe, quoi. C'est dommage. Et j'ai pas de solution sur comment on pourrait faire pour rattraper cet embroussaillement. Si, en fait, la solution, c'est vraiment, vraiment garder le pastoralisme, aider les bergers, aider les agriculteurs. Et je pense que c'est malheureusement les seules personnes qui s'en occupent, en fait, de l'ouverture du paysage. C'est les petits Daniels qui sortent pas. C'est encore trop petit pour sortir. Alors, c'est vrai qu'ici, sur la ferme, vivent les brebis, les vaches, mais il vit aussi beaucoup d'autres animaux. On voit des renards, on voit des martres, on voit des fouines, on a déjà vu des vautours. C'est déjà arrivé, une brebis morte et qui se fasse manger par les vautours. On nous est arrivé de voir, quand on fait un parc, on voit un loup passer. L'autre jour, il y a une petite martre qui montait sur le toit de ma maison. Enfin, vraiment, on vit dans un écosystème hyper complet. Mais en fait, moi, j'ai l'impression que tout le monde s'entend hyper bien. On a mis des patous qui ont maintenant 10 ans, nos trois patous. On a deux chiens de conduite. Les patous font vraiment la distinction entre danger et non-danger, en fait. Enfin, c'est sûr que un renard, un blaireau, un loup, les patous vont pas aimer. Mais par contre, une petite souris, une fouine, les patous, ils s'en accommodent, il n'y a pas de problème. Et en fait, nous, on a peu d'attaques. On en a eu en 10 ans, je dirais moins de 5. Parce que on a fait énormément de travail là-dessus. Nos trois patous, c'est pas parce que c'est les miens, mais je les trouve hyper efficaces. On est assez fiers. On les laisse jamais en difficulté. Quand ils dorment dehors, ils sont en parc de nuit avec double clôture électrique. Les brebis sont rentrées tous les soirs, sorties tous les matins, menées au parc avec les patous. Si on voit que les patous sont stressés, qu'ils perdent du poids, ou qu'on sait qu'il y a de la prédation, parce qu'on le sait quand il y a de la prédation, il y a des pièges photographiques que les chasseurs mettent de partout, les animaux sont rentrés la nuit. Ça fait 2 ans que les brebis laitières ne passent plus une nuit dehors. Ça préserve aussi nos patous. Parce que, mine de rien, quand les brebis laitières passaient la nuit dehors, les patous perdaient 10 kilos en un été. sur 50 kilos, c'est énorme. Parce qu'en fait, on ne sait pas ce qui se passe la nuit. Mais je ne pense pas qu'ils aient déjà été confrontés réellement physiquement à un loup. Mais par contre, il y a, je pense, une forte activité de dissuasion qui les fait stresser. Et du coup, bon, ça ne sert à rien. On a la place de rentrer les animaux. On a assez de foin pour rentrer les animaux la nuit, donc c'est ce qu'on fait. Et du coup, ça se passe bien. On a déjà eu des attaques de journée. Peut-être deux, je dirais, en 10 ans. Mais je dirais une brebis. En fait, d'avoir des patous, ça n'élimine pas toute la prédation. Mais par contre, ça limite énormément. On a appris au début. J'ai fait aussi des formations avec la DDT à l'époque sur les chiens de protection. Ça a demandé plus de boulot. Mais maintenant, je dirais que ça fait 5 ans qu'on est bien stabilisé là-dessus. Et qu'en fait, on n'y pense même plus, parce que c'est dans notre routine de la journée. À tout bout de champ, on a fait la première édition au moment du Covid. Et en fait, le format nous a vachement plu. Cette histoire d'itinérance entre les fermes, que le public vienne sur les fermes, j'ai trouvé ça hyper sympa. Cette année, on reconduit. C'est la première porte ouverte depuis 4 ans qu'on va faire sur la ferme. Je ne sais pas si on le fait pour faire découvrir la ferme, mais moi, je le fais surtout pour nos clients, parce qu'on a des clients ultra fidèles. Et en fait, sur les marchés, les gens me racontent aussi un peu leur vie. Enfin, ils m'appellent Elodie, ils savent que le prénom de mes enfants, ils savent le prénom de mon mari, ils connaissent notre famille. Et d'ouvrir nos portes, ça, c'est une façon aussi pour nous de les remercier de toutes ces années, ces 10 ans de fidélité. Et ils ont le droit de voir comment on travaille tous les jours, et comment sont faits les produits qu'ils achètent, qu'ils mangent. Puis c'est aussi l'occasion de fêter les 10 ans de la ferme. C'est pour ça qu'on a choisi de participer à l'événement cette année. Donc dans le format, on fera des visites de la ferme toutes les demi-heures à peu près. Il y aura 3 temps forts. Le matin, on fera une démonstration avec le travail des chiens. Donc on fera une démonstration avec les chiens de conduite. Et puis il y aura une partie aussi, parce que j'ai un chien de protection qui s'y prête bien, où on parlera aussi de ça, comment on les dresse, ou justement comment on ne les dresse pas, comment on les choisit, comment se comporter avec un chien de protection, et puis comment lui il s'organise aussi dans son travail de la journée, entre toutes ces grosses siestes. Donc ça, ce sera le premier temps fort du matin. À midi, il y aura un repas qui sera proposé. Normalement, ce sera un couscous avec notre viande d'agneau et nos merguez de brebis. Et puis dans l'après-midi, il y aura une démonstration fromagère. C'est Lauriane qui le fera en plein air. Elle fera des tomes. Et pour l'événement à tout bout de champ, on fera de la glace. Si ça plaît, on commercialisera la recette, mais ce sera un peu l'essai. En plus de ça, on aura une exposition sur l'association Le Royan d'hier et d'aujourd'hui. Donc là, en fait, on va faire un focus sur l'agriculture à Bouvante depuis le temps des Chartreux, parce qu'en fait, le lieu de la Rouille appartenait aux Chartreux depuis 1750, et il y avait déjà à l'époque 400 brebis sur la ferme. Il y avait déjà à l'époque du fromage de brebis, donc on va faire une petite expo là-dessus, parce que c'est quand même sympa. Et il y aura aussi un stand sur la laine, comment on peut travailler la laine de façon assez simple, du feutrage, comment on peut valoriser la laine, même si c'est pas de la laine, on va dire, de qualité mérinos, comme on peut avoir sur d'autres races que de la Lacone, quoi. Voilà.
1: Vous venez d'écouter le portrait sonore de la bergerie de la Rouille qui se trouve à Bouvante.
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1: Aujourd'hui, rencontre avec Fabien Lombard, du domaine de Pellon à Suze.
4: Alors, je suis Fabien Lombard, vigneron à Suze, donc je suis sur le domaine Pellon. Le domaine Pellon, c'est un domaine viticole familial, donc Suze, c'est une commune dans la vallée de la Gervanne, et on est une commune entrante dans le parc depuis 2025. Le domaine de Pélan, c'est un domaine qui est sur la colline de Pélan. C'est assez simple, en fait. Pélan, ça veut dire en occitan montagne longue. Donc, du coup, le domaine s'appelle comme la colline. C'est une petite colline qui est pas très haute et qui est toute en longueur. Donc, c'est pas les hautes montagnes du Vercors. Mais par contre, nous, on est dans la vallée de la Gervanne, au pied du massif de Saint-Pancras. Donc, il y a un site assez exceptionnel puisque c'est un synclinal perché comme celui de la forêt de Soum, mais en beaucoup plus petit. C'est assez vert puisque plus de la moitié en fait du territoire est couvert par la forêt, mais il y a aussi dans les bas de coteaux une activité agricole assez riche, avec de l'élevage, avec des grandes cultures, et puis de la viticulture avec l'AOC Clairette de Die. Alors, sur la commune de Suze, on a la particularité d'avoir trois terroirs différents. Donc il y a le terroir du vieux village de Suze où nous on a surtout des clairettes. C'est un sol très sableux. C'est justement ces éboulis en fait que l'on retrouve aussi dans le massif central. Il y en a pas beaucoup des sols sableux comme ça dans la Drôme, mais en tout cas nous sur le vieux village on en a. Donc c'est des sols qui sont assez intéressants parce qu'après une pluie on peut passer, ça ressuit très vite. Après plus autour du domaine on est sur des argilo-calcaires, plutôt des éboulis justement du massif du Vercors. Là c'est plus argileux, plus adapté pour les rouges. Et puis après on a aussi des terrasses alluviales, donc des terrasses déposées par la Gervanne ou la Drôme. Et là c'est plutôt des galets roulés. Donc en fait les trois terroirs cohabitent sur le domaine. C'est un domaine familial qui est assez ancien, puisque nous, ça fait à peu près 150 ans qu'il y a des vignes sur le coteau de Pélan. Moi, je suis la sixième génération et je me suis installé avec mon épouse Christelle à partir de 1998. Et aujourd'hui, on travaille à trois sur le domaine avec Pauline qui vient renforcer l'équipe. Sur l'exploitation, on produit essentiellement du vin blanc, du vin rouge, du vin rosé, des vins effervescents, donc quand il y a beaucoup de bulles, ou des vins pétillants quand il n'y a pas trop de bulles. En fait, c'est un domaine qui fait à peu près 5 hectares de vignes, donc c'est assez petit en termes de surface. Après, on a d'autres parcelles pour des cultures autres, mais voilà, qui ne sont pas valorisées directement au domaine. Et sur ces 5 hectares, on a 13 variétés différentes. Donc c'est assez vaste en fait. Classiquement, il y a 2-3 variétés dans un domaine viticole. Nous, on a fait le choix sur une petite surface d'avoir beaucoup de variétés. Et ces variétés, on vinifie 12 vins différents. Donc entre les blancs, les rouges, les rosés, les vins effervescents et les vins pétillants. Alors il y a deux vins qui sont assez emblématiques du domaine. C'est l'Oublié d'abord. Donc c'est un vin blanc dans une appellation qui s'appelle le Coteau de Die. Donc c'est une petite appellation en termes de surface qui fait à peu près 5 hectares sur l'ensemble de la vallée de la Drôme et du Diois. Et nous, on a là un peu plus d'un hectare de cette appellation. Et donc ça, c'est un vin blanc tranquille, donc sans bulles, que nous, on boise. Donc il y a un élevage en gros fût qui permet d'avoir de la finesse et de l'élégance dans le vin. Donc ça, c'est notre vin blanc phare sur le domaine. Et puis l'autre vin un peu signature, c'est l'Inespéré. C'est un assemblage en rouge, deux cépages, un qui est assez local, la Syrah, qu'on retrouve dans toute la vallée du Rhône-Nord, et le deuxième cépage, c'est le Cabernet Sauvignon. Ça, c'est un peu plus exotique, puisque ça vient de Bordeaux, mais nous, on en a mis en 1999 dans nos vins, et depuis, voilà, on en met un petit peu dans l'assemblage de l'Inespéré. Pour reprendre l'exploitation, ça a été assez simple au final, puisque depuis tout petit, c'est ce que j'aimais faire. J'aimais être dans les tracteurs, dans la vigne, au contact de la terre. Donc ça, c'était pour moi une évidence. Donc c'est vrai que dès la troisième, j'ai dit à mes parents que je voulais faire un lycée agricole. Donc j'ai fait un bac dit à l'époque des primes, donc un bac agricole. Puis à la suite, j'ai fait un BTS VT ENO et un diplôme d'œnologue. Donc du coup, c'est là où j'ai rencontré mon épouse, Christelle, qui est aussi œnologue comme moi. Et du coup, on s'est installé après, en 1999, dès la fin de nos études. Voilà, on n'avait pas forcément envisagé de tout de suite s'installer. On voulait faire 2-3 expériences à l'extérieur. Mais les situations familiales exigeaient en fait qu'on revienne un peu plus vite sur le domaine. Et donc du coup, on s'est installé en 1998 et on a vinifié nos premiers vins en 1999. Alors, ce qui a changé, en fait, au moment où nous, on s'est installé, c'est plutôt la perception, notamment, de l'agriculture biologique. Alors, certes, mon grand-père, en fait, travaillait en bio sans le dire, hein, puisqu'il était beaucoup en traction animale. Il avait une petite exploitation. Il avait seulement 2,5 hectares de vigne. Donc, c'était une toute petite surface en vigne. Mais il faisait son vin. Il le vendait ici au domaine déjà. Et après, c'est une exploitation assez diversifiée. Les années 60 sont arrivées par là avec mes parents qui sont installés. On était plutôt sur une concentration, en fait, des cultures. Donc, mes parents sont partis dans deux directions. La première, c'est l'élevage, donc l'élevage porcin, qui aujourd'hui est abandonné sur l'exploitation depuis les années 80. Et la deuxième voie, c'était la viticulture avec la cave de Digeillance. Et donc, ils ont planté en fait un certain nombre de vignes. Ils sont passés de 2,5 hectares que mon grand-père avait à 12 hectares. Quand nous, on s'est installé avec Christelle, donc il y avait un peu plus de 12 hectares sur le domaine. On a continué à travailler les vignes pour Jaillance. Donc aujourd'hui, on a encore 6 hectares pour Jaillance et on a 5 hectares en cave particulière. Mon approche sur la partie agriculture et agriculture biologique, alors ça a été d'abord pour nous, parce qu'on est les premiers en fait à être dans la vigne. Donc on a fait ce choix dès 2003 de travailler en partie en bio, puis après complètement, puisqu'en 2009 on a été certifié sur le domaine. L'idée, c'est de ne pas mettre d'intrants chimiques. Donc, pour la vigne, quand même, on a besoin de traiter. La vigne, c'est pas une plante facile. Même s'il fait très beau cette année, on a moins traité. Mais malgré tout, il y a quand même du mildiou, il y a de l'oïdium, de maladies. Et donc, on a besoin de mettre du soufre et du cuivre. Pas beaucoup de travail du sol, un tout petit peu sous le rang, mais très peu. Beaucoup d'enherbement, mais ça, c'est déjà une pratique que mon père faisait. Même s'il n'était pas en bio, il avait déjà un enherbement très, très poussé. Et puis après, on met des fumiers de mouton pour nourrir la vigne. Donc, c'est quelque chose d'assez simple en bio. Hein. C'est du fumier de mouton, un peu de mildiou, un peu d'oïdium avec du soufre et du cuivre. Et puis après, donc, un peu d'entretien du sol. Mais

On a mis en place un programme avec le syndicat de la Clairette-de-Die et le parc naturel régional du Vercors sur des nichoirs et des haies dans les vignes. Alors ça, c'est un peu plus récent dans le domaine. C'est une suite logique. Dès l'instant qu'on a une vigne qui se porte bien, on a envie qu'elle soit encore mieux et encore plus résiliente. Et on voit aussi qu'on en a besoin pour lutter contre le réchauffement climatique actuel. Donc on a mis en place des nichoirs à mésanges, des nichoirs à chauve-souris. Parce que dans la vallée de la Gervanne, on a une zone Natura 2000 qui est très riche en fait en chauve-souris. Et après, on a aussi replanté des haies et des arbres isolés, comme quelques mûriers. Les mûriers, ça fait partie du patrimoine en fait de la vallée de la Gervanne avec des vers à soie. Alors c'est difficile en matière de biodiversité de quantifier et de qualifier en fait les effets. Ce qu'on voit nous en tout cas, c'est qu'on n'a pas recours à des insecticides dans les vignes. Donc déjà, c'est un premier point, c'est que le milieu est suffisamment résilient pour qu'il y a des insectes qui sont nuisibles pour la vigne. On a des petites cicadelles, on a des petits vers qui mangent les raisins. Pour l'instant, ils sont en quantité limitée et acceptable. Et ça, c'est probablement dû à ce milieu qui est assez riche dans la vigne. Mais par contre, dire voilà, parce qu'on a mis des nichoirs à mésanges et à chauve-souris, on a moins de vers de la grappe, c'est pas évident. Mais en tout cas, ce qui est sûr, c'est qu'on n'a pas d'insecticides dans les vignes. Les mésanges et les chauves-souris ont été choisis spécifiquement parce qu'elles ont un rôle, en fait, pour débarrasser, entre guillemets, tous les parasites de la vigne. Donc, effectivement, les mésanges, comme les chauves-souris, mangent les cicadelles et mangent les vers de la grappe. Donc là, il y a eu pas mal d'études qui ont été faites, notamment sur le vignoble de Bordeaux. Donc, en fait, on s'en est inspiré, quand on a monté le programme, on est allé voir ce que les autres avaient bien fait. Et on s'est dit, on va faire pareil et mieux. Et là, on a mis donc 10 nichoirs à mésanges et 10 nichoirs à chauves-souris par hectare. Donc, ce qui est une densité intéressante. Et on a replanté, nous, sur le domaine, environ 300 mètres linéaires de haies. On n'a pas replanté beaucoup de haies parce qu'en fait, on s'est aperçu qu'il y avait déjà beaucoup d'arbres et beaucoup de haies, beaucoup de forêts. Quasiment toutes nos parcelles sont en bordure d'une haie ou d'une forêt. Donc, on a mis là où il en manquait, mais on avait déjà un milieu qui était assez agréable. Alors, la haie, en fait, c'est sur le long terme. Le nichoir à mésanges, le nichoir à chauve-souris, c'est parce qu'il manque des habitats. Donc, on a besoin de les rajouter rapidement. Par contre, les arbres isolés et les haies, c'est pour dans quelques années, quand elles seront développées, c'est là que les oiseaux iront. Donc en fait, on est en deux temps, du très court terme et du long terme. Travailler sur le vignoble, en fait, c'est au moins on plante une vigne pour 50 ans, voire plus. Donc du coup, effectivement, on est sur un temps long quand on est vigneron. Moi, j'ai des vignes que mon père et ma mère ont plantées dans les années 70, notamment une des plus belles parcelles, elle a été plantée en 1972 de cépage clairette. Et elle donne encore des magnifiques raisins. Donc, ça nous permet, voilà, de se dire que pendant des années, on a récolté sur ces parcelles-là. Après, nous, on a replanté l'année dernière une parcelle de vigne avec un cépage, le Vermentino, qui s'appelle aussi le Roll quand on est en Provence et en Corse. Et c'est un cépage qui est très résistant à la sécheresse. Qu'en fait, aujourd'hui, on est obligé de voir sur le temps long, sur l'adaptation au changement climatique. Et donc, on va planter des cépages comme le Grenache Noir, comme le Mourvèdre, comme le Vermentino, qui sont des cépages plutôt résistants, et la Clairette également, plutôt que de planter du gamay ou de la syrah.

0: Alors nous, l'accueil du public, en fait, c'est toute l'année. Du lundi au samedi, la cave est ouverte de 17h à 19h. Donc ça, c'est un point important. On a depuis le début, en fait, privilégié la vente directe. Donc on vend plus de la moitié de nos bouteilles ici au domaine. Après, donc on fait des visites une fois par semaine. Le lundi, en ce moment, on fait des dégustations thématiques également autour du cépage Clairette, justement ce cépage emblématique de notre vallée de la Drôme. On fait des ateliers nichoirs. Et puis après, tout l'été, il y a des repas le mercredi, jeudi et le vendredi, en accord avec les vins. Alors, pour rentrer dans un tout bout de champ, ça a été voilà pour nous une évidence, parce qu'on accueille déjà beaucoup au domaine. L'idée, c'est de proposer ce qu'on sait faire, c'est-à-dire une visite du vignoble, avec Christelle, donc ma femme, qui va prendre toutes les personnes qui seront là. Et on fera des plus petits groupes s'il y a vraiment beaucoup de monde, pour aller visiter les vignes et finir par une dégustation en haut du coteau de Pélon. Et pendant ce temps-là, s'il y a des enfants qui veulent pas aller crapahuter dans les vignes, on a un atelier nichoir, justement. Donc Pauline, qui travaille avec nous, sera en charge, en fait, de faire réaliser des nichoirs à mes anges, aux enfants et aux plus grands, s'il y en a qui veulent aussi faire des nichoirs. On peut les peindre, on peut les graver, voilà. C'est assez ludique. Et puis ensuite, sur le programme d'À tout bout de champ, on a la chance d'avoir dans la vallée de la Gervanne, sur Gigoré-Lozeron, qui est aussi une commune du parc, un artiste qui est Fred Dubonnet, qui va jouer un spectacle donc qui est agriculturel, donc vraiment autour de deux modèles agricoles et de deux frères qui sont un plus sur la production et un plus voilà sur les petites structures. Donc il fait cohabiter ces deux personnages pendant son spectacle sur à peu près une heure de spectacle. Donc ça sera sous le hangar, donc on enlève le matériel, on s'installe, on met des tables, des chaises et on s'installe dans le hangar du domaine. Donc ce sera à l'abri du soleil et de la pluie s'il y a des intempéries ce jour-là. Et puis ensuite, pour poursuivre la soirée après le spectacle, ceux qui veulent peuvent rester pour un repas au four à bois. C'est toujours pour nous, pour accueillir en fait manifestations comme Tout Bout de Champ, c'est hyper intéressant parce que ça permet en fait d'aller directement au contact du consommateur, qu'on dit souvent consommateur et acteur. Et effectivement, bah, c'est important qu'ils se rendent compte de là où sont produits nous les vins, mais ça peut être d'autres cultures dans d'autres fermes. Et c'est aussi de marier, parce que quand on est producteur de vin, on aime bien les repas, on aime bien les accords mets et vins. C'est aussi de marier ben, le bleu du Vercors et d'autres productions du parc du Vercors dans ce repas.
1: Vous venez d'écouter le portrait sonore du domaine de Pélong qui se trouve à Suze.
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Bonjour à tous et à toutes, bienvenue dans cet agenda de la fin de semaine pour les 16, 17 et 18 octobre 2026. Et on commence avec une proposition du côté de la Chapelle en Vercors pour ce vendredi 16 octobre. À partir de 18h, il y a une veillée au coin des livres en musique. Vous avez des histoires à lire, à conter, des lectures à présenter ou des musiques à jouer ou simplement envie d'écouter ou de passer un moment convivial, le temps d'une veillée pour petites et grandes oreilles. Ça se passe à la médiathèque CDI de la Chapelle en Vercors en entrée libre. Il y aura des grignotages à partager et c'est donc ce vendredi de 18h à 20h. Un autre événement pour cette fin de semaine, c'est le Crash Fest, le dernier événement de la saison culturelle au chapiteau, sous les chapiteaux de la Vrille, à Saint-Laurent-en-Royan. C'est un collectif d'habitants du Royan qui a envie de s'amuser et qui vous propose des attractions tout public. Une dizaine d'attractions dignes d'une grande kermesse, avec en prime du spectacle, des concerts et des DJ sets pour petits et grands. Ce sera sur le thème de l'espace, donc si vous êtes paré pour l'aventure dans l'espace, il vous invite à cette festivité pour vous amuser, vous ambiancer, vous déguiser, vous transformer sur le thème de l'espace. C'est le vendredi 16 octobre, ça commence à 16h, donc après la sortie d'école, idéal pour cette première soirée de vacances scolaires, puisque c'est à destination des enfants, c'est des attractions tout à fait familiales. Ce sera de 16h à 23h30, et pour le samedi 17 octobre, ça commence à 15h, et là ce sera un peu plus festif, puisque ça finit à 2h du matin, avec des groupes et des DJ. Sachez que c'est pour les enfants à prix libre jusqu'à 15 ans et que ce sera aussi à prix libre pour les adultes tout au long du week-end. N'hésitez pas donc à vous rendre au Crash Fest sous le chapiteau de la Vrille à Saint-Laurent-en-Royan. Avec des propositions pour ce 17 octobre, on remonte sur le plateau de Vercors à la Chapelle en Vercors où il y a quelque chose autour d'Octobre Rose, un moment convivial et festif pour soutenir ensemble la lutte contre les cancers. Samedi matin, ce sera à la piste recyclable, une vente au profit de la recherche contre le cancer. Solid Air à 10h à la piste recyclable, faites don de vos cheveux pour confectionner des perruques, une longueur minimum de 21 cm, pas de coloration et propre. Ensuite, il y a des activités à partir de 14h, les Drées Roses, c'est une course avec une marche qui dure 2,5 km et le départ est à 14h30. Pour vous inscrire, il faut aller au Café des Loisirs. Ensuite, il y aura aussi un stand de la Pink Team, une collecte de jouets et de doudous au bénéfice d'une association et des ventes de squishy et des gâteaux fabriqués par les jeunes de Vertapop. Il y aura aussi un stand de prévention avec le docteur Justine Delorme et Marie Gaulin qui est infirmière à partir de 16h30 à la salle polyvalente. Et puis le soir, en fin d'après-midi, de 16h30 à 17h30, il y a le concert de Wild Woods Holly. À 18h30, il y a de la Zumba géante mise en action par Sandrine. Et puis ensuite, un concert de Crédizic à 19h jusqu'à 21h et un feu d'artifice sur la place du village, suivi d'un bal à la salle polyvalente. Une journée donc d'événements ce samedi 17 octobre pour, dans le cadre d'Octobre Rose à la Chapelle en Vercors. Du côté toujours de la Chapelle en Vercors, ce samedi 17 octobre, il y a une expérimentation Boca Worm dans deux fermes du Vercors Sud et il y a une ouverture de leurs portes au public. Le Boca Worm, c'est une expérimentation qui vise à valoriser localement les matières organiques et à restaurer les sols agricoles par un procédé naturel et peu émetteur de gaz à effet de serre. Le projet est donc coordonné par la MFR au cœur du parc du Vercors et inclut 10 agriculteurs et agricultrices du territoire, des équipes de chercheurs et des collectivités territoriales. Pour ce 17 octobre, vous serez donc accueillis par les chercheurs et les bénévoles de la MFR de 10h à midi ou bien de 14h à 16h sur deux fermes de vos choix, à la ferme des Hirondelles, chemin des Morans à Saint-Martin-en-Vercors ou au GEC TNT au chemin des Chapotiers à Vassieux-en-Vercors. Au programme donc découverte de l'expérimentation, du procédé et des ateliers. Vous pouvez vous informer et vous inscrire sur le site de la MFR, mfr-vercors.fr.
On revient dans le Royan avec des propositions du côté de l'Arsolite. Il y a un week-end réalité virtuelle. En immersion, vous plongerez dans la palette du célèbre peintre Vincent Van Gogh et pourrez interagir avec les couleurs. Vous pourrez également vous immerger dans la toile d'obsession des nymphéas guidée par Claude Monet. Et puis enfin, vous serez invité à déambuler grâce à votre regard dans un labyrinthe en 360 degrés inspiré des cultures japonaises. C'est un week-end donc autour des réalités virtuelles, samedi et dimanche de 10h à 18h à l'Arsolite au tarif de 6€. La réservation est conseillée parce que les places sont limitées. Et puis, on descend du côté de Valence pour ce samedi 17 octobre. Il y a un atelier mécanique qui vous est proposé. Si vous avez envie de vous familiariser avec la mécanique dans des conditions bienveillantes, de comprendre le fonctionnement d'une voiture, d'utiliser des outils, rendez-vous de 9h45 à 17h au Valence Atelier Libre, le Val, qui est rue Montplaisir à Valence. Une journée donc pour démystifier le fonctionnement des voitures, un changement de disque ou de plaquette de frein, et puis la vidange. Attention, les places sont limitées. À 8 personnes maximum. Il n'y a pas de prérequis nécessaires. C'est un atelier organisé par l'association Chemin Faisant, donc au Val. Et c'est un atelier en mixité choisie, sans hommes cisgenres. Donc rendez-vous sur le site du Val ou sur l'association Chemin Faisant pour vous inscrire pour ce 17 octobre. Dernière info dans cet agenda pour ce week-end du 17 et 18 octobre, ça se passe le dimanche 18 octobre au Poulailler. À partir de 18h, ça se passe à Saint-Just-de-Clé, c'est l'infotour sur la lutte antinucléaire de Bure. Sachez que l'infotour, c'est une information sur le projet CIGEO d'enfouissement des déchets nucléaires en Meuse, puisque ça s'accélère en ce moment avec le début des travaux. C'est le moment parfait pour venir prendre des nouvelles sur cette lutte et parler nucléaire. À 18h, il y a un accueil avec les infokiosques, des gâteaux et des softs. À 18h15, présentation de la lutte à Bure et discussion. À 19h30, projection d'un court-métrage sur la vie à Bure et quelques épisodes d'une mini-série humoristique sur les barricades. Pour plus d'informations sur cette lutte à Bure, burburbure.info, et vous avez donc l'information que ça se passe à 18h au Poulailler ce dimanche 18 octobre. Voilà, c'est la fin de cet agenda pour le week-end du 17 et 18 octobre.

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1: En cette rentrée 2026, les enfants rentrent à l'école, les gens reprennent le travail et les feuillets été-automne 2026 sort. On l'attendait, ça faisait longtemps qu'on n'en avait pas eu des feuillets, ce journal indépendant et autoproduit, on peut dire, dans le Royan. Pour en parler, je reçois deux membres du comité éditorial de Les Feuillets, les dessous du Royan Vercors. C'est Marine et Lucas. Bonjour à tous les deux.
2: Bonjour Céline.
3: Bonjour.
1: Eh bien, bienvenue dans nos studios. Ça faisait longtemps qu'on ne vous avait pas reçu parce que ça faisait longtemps que Les Feuillets n'étaient pas sortis.
2: Et oui, ça faisait 8 mois depuis le numéro 16, donc on est très content et contente de sortir ce numéro 17 qui arrive un petit peu comme un bilan de l'été. Voilà, à défaut d'avoir fait un numéro d'été qu'on a souvent fait sur un ton un peu plus léger, avec des jeux, tout ça, bah on s'est dit, bon, bah on va le sortir en septembre. Et on parle pas mal de l'été, du coup.
1: Peut-être on peut rappeler pour les auditeurs, auditrices, ce que c'est que Les Feuillets, depuis quand ça date, parce que c'est vrai que c'est un peu une institution pour les gens qui connaissent, mais peut-être qu'il y a des gens encore qui nous connaissent pas.
3: Et oui. Eh ben, on est un journal que sur du papier, qui va bientôt fêter ses 8 ans, en février prochain. Donc, numéro 17. Et que dire d'autre? 28 pages, à peu près. On a 4 imprimées, façonnées, agrafées, massicotées, tout ça, dans une imprimerie associative à Grenoble, mais conçues ici, dans le Royan, diffusées que dans le Royan Vercors et écrites que par des gens du territoire.
1: Donc il y a vraiment un truc, un ancrage très local. C'est quoi aussi la couleur ou le ton de ce magazine quand vous avez voulu le créer? Qu'est-ce qui manquait finalement et que vous avez eu envie de faire?
2: Bah, il manquait une voie de presse de médiatique locale, alors en plus de Radio Royan bien sûr, presse écrite. On a le Dauphiné libéré, mais voilà, on avait un peu envie d'autre chose pour approfondir certains sujets. Vraiment, on est vraiment sur le Royan Vercors
1: en tant que territoire,
2: en tant que lieu de territoire, vie. Et on va parler à la fois d'écologie, de vie locale, de vie politique locale, de sujets sociaux aussi qui peuvent nous tenir à cœur, de justice sociale. Voilà, c'est un petit peu la ligne éditoriale. On a souvent des articles naturalistes. On parle aussi d'agriculture dans agriculteurs, agricultrices locaux.
3: Ouais, on donne la voix. On a envie de donner la voix à des gens aux gens qui habitent le territoire. Je veux dire qu'il y a des textes assez situés et personnels. C'est pas que des enquêtes et de reportages. Il y a aussi des coups de gueule, des coups de cœur, des poésies, des choses plus presque littéraires, on pourrait dire.
1: Ouais. Des dessins.
3: Des dessins, illustrations. Et effectivement, au niveau de tout ce qui est reportage, il y en a peut-être un petit peu moins dans ce numéro, mais c'est sûr qu'on, nous, on a une sensibilité pour les luttes sociales et écologiques, donc on a envie de donner de la voix et de la place à ces sujets-là, ouais.
1: Et puis vous venez aussi alors, historiquement de Grenoble, où il y a le Postillon qui est un média qui peut-être est un peu une influence de ça dans le ton.
2: Ouais, alors c'est vrai qu'on est on est passé un peu par le Postillon pour certaines d'entre nous, et c'est vrai qu'on est un peu inspiré de ce journal-là. Après, moi, je voulais aussi mentionner, c'est vrai que tu as parlé des illustrations, et c'est vrai qu'on a aussi à cœur une certaine esthétique, du fait déjà qu'on imprime le journal nous-mêmes avec une certaine technique qu'on appelle la rhizographie, et qui donne aussi une couleur vraiment matérielle à ce journal. On donne une part importante aussi à des illustrations, des illustrateurs qui nous font des super dessins. On a aussi des planches botaniques régulièrement, des photos aussi. Donc là, on a pas mal misé sur une photo de la couverture. Voilà, où on a eu envie d'illustrer, redonner envie de plonger dans l'été avec une photo d'une séance d'aquagym à la piscine de Saint-Jean. On a vu sur les montagnes. Et voilà, ça c'était aussi un moment important de l'été qu'on a mis en valeur sur la couverture.
1: D'ailleurs, on peut passer un bonjour et un merci à Océane.
2: Tout à fait, merci Océane, qui s'est pris au jeu de la photo de la couverture.
1: Parce que quand même, on peut le souligner, c'est quand même un haut lieu de rencontre et c'était quelque chose de fédérateur, l'Aquagym. Maintenant, il y a des organisations, il y a un groupe WhatsApp, il y a tout ça pour s'organiser et y aller. C'est quand même un lieu convivial aussi.
2: Voilà, qu'on a voulu mettre à l'honneur avec cette couverture.
3: Et couverture qui plaît d'ailleurs au-delà du Royan, parce que à Grenoble, les gens étaient fans de cette couverture. Donc il y a aussi le côté visuel, un peu, je sais pas, insolite peut-être, qui plaît beaucoup.
1: Alors, si on rentre un peu, on plonge dedans, qu'est-ce qu'on trouve dans cet effeuillé été-automne 2026? Vous disiez un peu moins de reportages que d'autres fois, ou de, peut-être de coups de gueule. Qu'est-ce qu'il y a dans ce bilan un peu de l'été 2026 qui a été vraiment particulier aussi?
3: Alors oui, je pense que c'est un numéro qui est quand même très traversé effectivement par l'été et les chaleurs qu'on a vécues. Il y a aussi un petit retour sur l'éclipse, mais globalement, je pense que c'est un été qui a été assez traumatique pour pas mal de gens. Et encore dans le Royan, on a la chance d'avoir des rivières. On a aussi un petit article sur justement à quelle température est l'eau dans les rivières du Royan.
1: Il y a des gens qui sont pas d'accord d'ailleurs avec les chiffres, hein, qui ont dit ah non moi je suis pas d'accord. Mais bon voilà, mais
2: qui nous écrivent. Voilà, franchement, c'est ça. On attend les courriers. On demande pas mieux que des réclamations.
1: Et dire bah prenez vous-même vos températures et envoyez les chiffres à les feuillets.
2: Plus on aura de données, plus ce sera fiable.
1: Ben oui.
3: Ouais, parce disons que c'était caution... une première enquête et puis le but c'était aussi d'en faire un petit récit rigolo et je crois que ça c'est assez réussi. Non, et puis moins de reportages dans le sens, oui, c'est vrai qu'en ce moment il n'y a pas un article qui parle par exemple d'une lutte en cours ou qui va parler d'une municipalité ou de ce que fait une municipalité, chose qu'on peut faire des fois. Donc on est plus sur des ressentis, des textes sur l'été, la chaleur et aussi des textes sur la notion d'identité, notamment un texte de Rémi Daudouce qui questionne est-ce que le chez-soi requiert quelqu'un au cimetière. Voilà, c'est un texte assez intéressant.
1: On pourrait se dire c'est moins frontalement politique et pourtant, à travers son récit, cette personne cherche à questionner la notion d'identité, de venir d'ailleurs. Nous qui sommes des néos, on pourrait s'inclure, hein, mais et du coup, je trouve que aussi il amène effectivement ces questionnements qui sont politiques finalement.
2: Ouais.
3: Et on peut ajouter qu'il y a aussi pas mal de témoignages finalement dans ce numéro, puisqu'il y a tout un article qui parle du déposoir à murmures, donc le recueil de paroles de personnes âgées du Royan Vercors. Donc c'est avec toi, Céline, notamment.
1: Ouais. Alors ça, c'est parce que j'avais envie justement qu'il y ait une trace, c'est beaucoup à l'audio, puisque c'est un projet qui a été mené par, avec la radio. Mais moi, j'ai été vraiment bouleversée, touchée, amusée par tout ce que ces vieilles personnes m'ont raconté, notamment sur les questions de se relier. C'est pour ça que je disais l'aquagym c'était le lieu de rassemblement, mais comment à cette époque-là, c'était les bals, c'était les cinémas, voilà, les lieux pour se rassembler et se relier qui sont dont on manque peut-être un peu à l'heure du numérique et voilà, et des fractures aussi sociales. Donc voilà, j'avais envie de faire un petit retour dans le rétroviseur.
2: Et c'est aussi illustré avec des magnifiques portraits réalisés par Sylvia Dotti, voilà, qu'on retrouve quand on parlait de l'illustration aussi qu'on aime beaucoup, il y a ces dessins sont magnifiques.
1: Oui, c'était les dessins utilisés dans justement le déposoir à murmures, dans la scénographie qu'elle avait fait Sylvia. Donc voilà, c'est aussi une manière de faire un écho de quelque chose qui se passe à la radio et que là on retrouve dans le papier. Et puis et inversement, les choses qui sont dans le papier et qu'on retrouve là à la radio. Il y a d'autres choses.
2: Alors ouais. Il y a d'autres témoignages. On a aussi des témoignages d'un article qui s'appelle Acheter seul. Donc c'est des personnes, des femmes qui se sont lancées dans l'aventure d'acheter un logement dans l'immobilier seul et d'en assumer les travaux, la charge et qui sont parfois confrontées à des commentaires sur le fait que comment elles vont faire seules, qu'elles soient pas en couple. Voilà, donc ça vient témoigner un petit peu de ce fait qui est pas forcément commun. Enfin, acheter, souvent, ça se fait en couple, en famille, ou plus souvent des hommes seuls. Et voilà, il y a aussi des femmes seules qui témoignent de ça. En termes de témoignages, on a aussi...
3: Un récit de voyage.
2: Le récit. Ah oui, on a un récit de voyage à pied. Voilà, donc c'est Chenou. Il nous avait déjà fait un récit de voyage
1: déjà là,
2: de Royan au Royan, et cette fois-ci, il a fait un itinéraire à pied. Donc il est sportif, hein, et en passant par différents villages qui s'appellent Serre, Moidan, Tess, Bras et très fort. Et voilà, si on lit ça, ça fait serre-moi dans tes bras très fort.
1: Voilà, il joue avec les mots,
2: voilà, et puis il raconte son voyage, et c'est assez drôle à lire aussi.
3: Des jolis dessins, une jolie planche botanique. Cette fois, les premiers numéros de l'effeuillet, on appelait ça le bottin botanique. On aimait bien mettre en valeur, mettre en avant une plante qui pousse ici. Et là, il y a Sylvain qui nous a fait une très belle planche de la berce commune où elle explique que c'est une plante tonique et puis qu'est-ce qu'on peut faire avec, notamment avec ces petites graines séchées qui ont un goût de pamplemousse. Voilà, on peut vous laisser découvrir ça. Et il y a Zoé qui nous a fait un magnifique dessin de Pierre Dubuis, ce petit papillon noir et blanc.
1: Qui a sévi cet été.
3: Oui, que des fois on trouve trop nombreux. Et puis, du coup, on avait envie de mettre un regard un peu plus près, de regarder ce papillon de près, de se rendre compte qu'il est quand même joli. Mmh. Voilà.
1: Et il y a une double page aussi assez touchante, notamment dans la forme, qui parle de, bah, qui est vraiment sur le thème de la canicule et des, du vécu de, d'un petit groupe de Royanais et Royanaises qui sont partis dans une ferme au début de l'été, début juillet, pour chanter. C'était des rencontres de chorale. Et là, c'est Bérangère qui témoigne de ce que ça lui a fait aussi de chanter à plusieurs, de, d'écrire une chanson. Donc, il y a même les paroles de cette chanson qui s'appelle Canicula.
3: Il y a certains extraits, mais je ne crois pas qu'il y a la chanson en entier.
1: Il y a, en tout cas, ouais, il y a des extraits.
3: Des petits extraits, oui, tout à fait.
1: En tout cas, c'était l'idée de... Puisqu'il y a eu un atelier d'écriture sur ce que nous fait la canicule pendant ces rencontres. Et donc là, l'étalité de l'été, c'est un extrait aussi de... de ça, donc on est vraiment pile poil dans cette thématique là. Donc c'est aussi ce que peut-être des personnes du royaume vont vivre ailleurs et puis ramènent
2: et raconter et de leur point de vue d'une manière sensible aussi. Ouais. Et du coup, on a pas mal parlé de la canicule. Donc sur l'été, il y avait la canicule, mais on retrouve toujours la thématique du bruit qui malheureusement est souvent très présente dans le royaume Vercors, notamment avec les motos qui se déchaînent l'été sur nos routes. Voilà, donc on a fait une petite page sur la cacophonie de l'été avec des petits jeux de quiz en parlant de décibels, en parlant de politique qui pourrait être menée. Voilà, on glisse quelques idées comme ça. Pour
1: si jamais
2: on voulait baisser le bruit, à quoi on pourrait penser.
1: Si jamais nos politiques manquent d'idées, vous en avez.
2: Voilà, on en propose dans cette page.
1: Ça, c'est plus des choses qui viennent du comité éditorial, les petits apports. Là, je pense aussi à l'annonce pour Ensemble pour un grand futur, donc les rendez-vous qui se passent au centre social tous les 15 du mois.
3: Oui.
1: On aura une interview de Patricia à ce sujet très prochainement. Voilà, tout ça, c'est des inserts que vous faites, vous, dans le comité éditorial.
3: Tout à fait. En général, quand il n'y a pas de signature en bas de l'article, pas un prénom, c'est sous-entendu que c'est le comité éditorial, oui.
2: Ouais, c'est des petites brèves qu'on rajoute. On se dit, ah, ça serait bien quand même de parler de ça, notamment ouais, ces rencontres, comme t'en parlais.
3: Et puis, ça peut être l'occasion de parler d'un petit jeu aussi. Trouve-y la définition, qui a été fait collectivement. Là, pour le coup, on aime bien créer des moments de création collectif où on invite un peu des amis et on est pour créer du contenu dans les feuillets. Plutôt du contenu un peu léger. Et là, du coup, c'est un jeu où on prend à la fois des vieux mots, des mots anciens qui étaient utilisés dans le royaume ou qui, des fois, le sont toujours, et des mots utilisés par des jeunes du royaume, des jeunes notamment d'Active Royan, essayer de trouver la définition. Par exemple, cycler, le goat, ZF, on veut vif, flexer, un calustron. Voilà, j'ai un peu tout mélangé. Et alors, vous aurez le choix pour chacun de ces termes entre plusieurs définitions plutôt drôles. Et voilà, pour tester vos connaissances en parler jeunes ou en parler vieux.
1: Ou confronter les uns aux autres.
3: Exactement.
1: Peut-être, ou se dire est-ce que des personnes âgées seraient capables de comprendre ce que la Gen Z dit, et inversement.
2: Et puis il y a aussi, je crois, quelque part, on est aussi tous touchés par l'évolution de la langue et pas être dans des carcans, même si on fait quand même assez attention à l'orthographe, à la mise en page, à la typographie de notre journal, on aime bien aussi lui laisser de l'évolution. Et par exemple, sur l'écriture inclusive, sur l'inclusivité dans notre journal, on fait une petite mention aussi en début de... Pourquoi, quel choix on a fait par rapport à ça. Et on y est en tout cas très vigilante là-dessus.
1: Un horoscope, pas un horoscope, mais un euroscope de l'astrologue Ursula Major. Major, on dit ?
2: Major.
1: Major. C'est pas le début de l'année, mais elle s'est dit petit horoscope, quoi.
2: Ouais, c'est l'horoscope de l'été.
3: C'est l'horoscope de l'été, le 20 septembre, mais c'est pas grave, puisque maintenant l'été dure jusqu'au 1er octobre, c'est bien connu.
1: C'est bien connu. Et puis toujours des dessins de cils, on dit ?
3: Oui. Sylvain, son prénom c'est Sylvain, oui, qui nous a fait effectivement un dessin rigolo sur le thème de ce dont on parlait tout à l'heure, la cacophonie, des motos et des voitures, notamment sur le plateau du Vercors, mais aussi dans le royaume en dessous. Voilà, un petit dessin rigolo. On imagine que le parc, pour résoudre ce problème, payerait un casque anti-bruit à chaque individu, humain et non humain. Et évidemment, ce ne serait pas une très bonne solution, mais en tout cas, ça fait un joli dessin.
1: Est-ce que pour les auditeurs auditrices qui savent pas trop comment ça se passe, vous acceptez toutes les propositions? Comment vous travaillez, vous, en comité éditorial, si des gens là, en vous écoutant, disent tiens, moi j'ai des choses à dire, j'ai un récit, j'ai un coup de gueule, un coup de cœur, j'ai un poème, j'ai quelque chose à dire, comment ça marche?
2: Alors déjà, on peut dire aux éditeurs et auditrices qu'on adore recevoir des propositions, des courriers, des remarques, des coups de gueule, tout ça, ça faut surtout pas hésiter. Après, sur le choix de le publier ou non, en effet, c'est pas parce qu'on nous envoie quelque chose qu'on va systématiquement le publier, parce qu'on reçoit des choses un peu de tout type, et parfois ça rentre pas dans notre ligne éditoriale, ou ça porte un propos qu'on ne valide pas forcément. Donc il va y avoir en général une discussion, un échange avec la personne, ce qu'elle nous propose. On peut aussi parfois co-écrire, c'est-à-dire un petit peu accompagner si quelqu'un a quelque chose à dire mais ne s'en sent pas forcément à l'aise pour l'écrire, ben, on peut tout à fait l'accompagner dans l'écriture si ça nous semble pertinent. Voilà, donc faut vraiment pas hésiter, on est très preneur de contributions, voilà, ouais. Ou des dessins aussi, des photos, tout ça c'est des choses qui nous amènent beaucoup, ouais.
3: En tout cas, les feuillets clairement n'existeraient pas sous cette forme s'il y avait que les quatre personnes du comité éditorial là dans l'ours, donc la liste un peu de tous les gens qui ont participé de près ou de loin à ce numéro. En plus du comité éditorial, il y a 16 personnes là pour ce numéro, donc ça donne une idée que
1: une
3: voilà,
1: vingtaine de personnes sur cette édition là.
3: Donc ça veut dire qu'on se nourrit vraiment de des choses qu'on nous propose, comme disait Marine, en accompagnant, mais on a besoin de ça parce que juste tous les quatre on produit un petit peu mais pas tant.
1: Et vous vous dites pas tiens sur ce numéro il manque justement un reportage ou tiens on manque de quelque chose de léger donc on va le rajouter ou on va le chercher, c'est pas vous qui cherchez?
2: Alors parfois ça nous arrive d'aller solliciter des personnes parce qu'on sait qu'elles ont quelque chose à dire sur ce thème là, tiens tu voudrais pas écrire un petit truc là-dessus, et voilà, souvent les personnes sont souvent partantes.
1: Donc on repasse un appel à tous les habitants et habitantes, que vous soyez du Royan, du Vercors, que vous ayez vécu des choses. Des fois on se dit c'est même anodin, ça va intéresser personne, et en même temps coucher sur le papier, ben c'est aussi donner accès à cette parole-là. Donc c'est un exercice qui est chouette.
3: Ou alors c'est un début, c'est-à-dire quelqu'un peut nous envoyer un petit texte et puis nous on va dire ah bah c'est bien, mais ça demanderait d'être approfondi ce thème, ou et puis voilà, et puis c'est le début d'un processus qui fait que la personne va peut-être creuser ce sujet ou. En tout cas, il y a vraiment l'idée d'accompagnement, quoi, d'aide à l'écriture, qui nous tient à cœur.
1: Et pour terminer ce tour d'horizon là, de ce numéro 17 de Les Feuillets, où est-ce qu'on le trouve? Alors, vous disiez, pour vous, c'est important, il n'est pas en ligne.
3: Oui.
1: Il n'est pas numérique, c'est un format papier.
3: Et il est fait sans IA aussi, on a pu dire.
1: Oui, alors c'est important à dire, pas d'IA dans Les Feuillets.
3: Non, zéro. Et même une blague contre l'IA en quatrième de couverture.
1: Donc, on est sur...
3: Une blague, une réflexion.
1: Et donc, où est-ce qu'on le trouve de la main à la main?
3: On a une bonne douzaine de points de vente principaux, on va dire, dans le Royan. Alors, sur Saint-Jean, il y en a beaucoup. Il y a le Gamvert, il y a la Biocop, il y a le bureau de tabac, l'éphémère, le magasin d'artisans, la Bouillotte, la librairie, évidemment. À Saint-Laurent, on est au Vival. À Pont-au-Royan, on est aussi au Vival. Et aussi chez Liti Vin du coin. Après sur le plateau, il y a un peu moins de points de vente parce que voilà,
2: les villages,
3: voilà, il y a moins de commerce dans les villages. Donc on est à la librairie des Espelines à Avassieux et au café des loisirs à La Chapelle. Quelques points de vente un peu périphériques, le magasin de producteurs Nochamp à l'Écancière, la librairie de Marquepage à Saint-Marcellin. Et puis des fois on le vend sur un marché, à la brasserie La Machine. Enfin ça arrive aussi de faire des, je sais pas comment on pourrait dire,
2: des ventes ponctuelles. En
3: ouais,
2: cas.
3: Des ventes ponctuelles.
1: Oui, avec par exemple les lieux, le marché, voilà, où en ce moment la saison au chapiteau, voilà.
3: Tout à fait,
1: où il y a du monde, où ça brasse,
3: au café associatif de Beauvoir aussi, normalement bientôt il devrait y en avoir de, voilà.
2: Il est en vente aussi à la brasserie de La Machine.
3: Oui.
1: Super. Et ben, on sait que si on veut contribuer, on sait comment ça marche. Si on veut le trouver, on sait aussi comment ça marche. Il y a peut-être une adresse mail ou une adresse postale, si on veut vous envoyer des choses.
3: Il y a une adresse postale sur laposte.net qui est indiquée en première page. effeuillets@laposte.net.
1: Voilà, si vous voulez.
3: Et ça coûte toujours 2 euros.
1: Parce que c'est les coûts d'impression, le fait d'aller à Grenoble.
3: Oui, qui couvre les frais d'impression, oui. Voilà, c'est ça.
1: Et alors le prochain?
2: Alors le prochain, on aimerait le sortir au mois de mars, notamment avant les élections présidentielles, parce que je pense que d'ici là, on va avoir des choses à raconter sur... ok, c'est les élections présidentielles, c'est au niveau national, mais il y a beaucoup de choses qui se jouent à l'échelle locale. Voilà, donc on va essayer de sortir ça avant cette échéance.
3: Et puis peut-être parler un peu plus d'agriculture. C'est vrai que dans ce numéro-là, il n'y a aucun numéro sur l'agriculture, alors que c'est un thème qui en général nous intéresse pas mal, et puis qui traverse le territoire. Donc voilà, peut-être dans le prochain, on on ira voir des agriculteurs un peu.
1: Peut-être sur le mouvement social en cours avec les lycées.
3: Tout à fait.
1: Des paroles de profs, paroles de lycéens. Ouais. N'hésitez pas, du coup, à contacter Les Feuillets. Merci Marine et Lucas pour cette présentation de Les Feuillets numéro 17.
2: Merci, avec plaisir.
3: Merci Céline.
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0: Découvrons la nouvelle exposition au lieu d'art à la halle de Pont-en-Royan pour cet automne 2026. Et pour nous en parler dans le studio de Radio Royan Vercors, Giulia Turati. Bonjour Giulia.
5: Bonjour.
0: Une exposition collective qui nous fait voyager d'un massif à l'autre, hein, c'est l'intitulé de cette exposition. Exposition collective qui nous emmène et nous fait faire des allers-retours entre le Vercors et un massif montagneux marocain dont je vous laisserai présenter ses profils. Et bien sûr aussi dans le cadre d'une coopération artistique et de cette célèbre Biennale de Lyon, Biennale d'art contemporain. Découvrons par ce collectif bien ce dont il est question pour ce projet de coopération artistique.
5: Oui, effectivement, d'un massif à l'autre, l'exposition qu'on présente cet automne à la Halle cristallise plusieurs mois, voire plusieurs années des recherches. Nous nous sommes associés avec un partenaire que certaines et certains connaissent déjà, l'appartement 22, un lieu de recherche et création basé à Rabat, avec qui la Halle avait déjà collaboré en 2021, à l'époque de la directrice Sandrine Martinet, pour un projet effectivement d'exposition internationale intitulé les surveiller. Donc en 2000, on va dire 25-26, on a eu l'opportunité, grâce à l'Institut français et à la saison Méditerranée, qui est en cours cette année, de réactiver cette partenariat, de mettre l'accent aussi sur des invitations qui soient aussi non seulement finaliser une exposition, mais que ce soit vraiment des temps de recherche, d'immersion dans des territoires. Donc, les projets d'un massif à l'autre émergent vraiment de cette volonté d'être dans des géographies sensibles, des géographies fluides. Vraiment, ne pas être confiné à, mettons, des artistes d'une scène marocaine qui pourraient venir en France, mais être vraiment dans quelque chose qui soit au-delà des frontières. Ça, c'est vraiment l'esprit qui a animé ces projets. Et pour ce faire, on a réuni effectivement cet artiste international encore une fois, qui ont travaillé d'un massif, celui de Vercors. Donc, en particulier, il y en a eu trois de notre sélection qui étaient à résidence entre Pont-à-Royan et les Glovettes, Villard des Lens. Villa Glovette que les auditeurs auditrices connaissent bien aussi par rapport à d'autres projets qu'on a pu mener. Et puis, d'autres artistes qui ont travaillé plutôt dans l'autre massif, massif du Rif, qui est dans le nord du Maroc. Donc, face à des montagnes, face à la Méditerranée. Et au fur et à mesure que ces projets s'étissaient, qu'on écrivait, qu'on invité les artistes, on s'est rendu compte que malgré la distance, forcément, les kilomètres, l'évolution aussi différente des sociétés des pays, il y avait énormément de similitudes. Il y avait vraiment quelque chose de complémentaire et des correspondances, ce qui allait vraiment encore en plus renforcer cette idée de travailler sur, encore une fois, ce que j'appelle une géographie d'affinité et une géographie sensible, qui n'est pas forcément la géographie des cartes de l'administration. Et donc, en a émergé des invitations d'artistes avec des pratiques très différentes, que ce soit par rapport aux techniques. Il y en a qui travaillent les films, il y en a qui travaillent les sons, l'installation, l'écriture aussi. Donc, il y a vraiment une variété. La peinture aussi, on présente une peinture aussi. Donc, des techniques assez différentes, des approches aussi assez différentes. Mais ce qui en émerge, c'est une exposition effectivement qui propose un parcours qui est assez cohérent, que ce soit par les formes et malgré tout par les propos qui sont présentés. Et donc, vraiment, c'est des œuvres qui se donnent à voir, mais qui donnent aussi à penser. Et ça, c'est toujours quelque chose qu'on apprécie et qu'on essaie de faire dans nos salles. Et des questionnements après qui sont assez larges, ça peut être effectivement sur l'histoire, des histoires de révolte, des histoires aussi des répressions parfois, d'histoire d'immigration, d'histoire d'identité qui s'est créée. Donc les paysages aussi parfois dans certaines œuvres devient un peu le reflet de certains questionnements. Donc une exposition qui est très riche, très dense et que j'invite évidemment tout le monde à découvrir.
6: Alors, chaque artiste s'est emparé d'un axe hein, qui peut être plus politique ou anthropologique ou simplement plus contemplatif, on pourrait dire.
5: Tout à fait, effectivement, si on devait faire une visite un peu virtuelle de l'exposition, on commence dans l'espace public avec notre vitrine, notre showcase que vous connaissez déjà, avec la plus jeune artiste, je le disais, des artistes invités, qui est Oumaima Abouzid Swali, qui, elle a vraiment travaillé autour du paysage, mais un paysage qui vous verrait abstrait, avec des couleurs qui sont à la fois des couleurs de la terre, des couleurs du minéral, très vifs. Mais si on retrouve des reliefs, à la fois donc c'est une grande peinture qui s'appelle Sirocco qui est présentée, accompagnée d'une installation plus minérale au sol. Et effectivement, c'est quelque chose qui évoque tout de suite les reliefs, qui évoque tout de suite les paysages. Par les titres, évoque aussi les vents du sud, qui souvent amène quand même aussi son sable, voilà, les vents du Sahara qui amènent les sables rouges jusqu'au sommet de nos montagnes, hein, souvent, donc avec cette idée aussi d'un mouvement du nord vers le sud, enfin plutôt du sud vers le nord, et pas souvent comme l'histoire nous a appris malheureusement à l'inverse. Voilà. Donc il y a vraiment quelque chose qui évoque tout de suite cette idée des reliefs des paysages, mais de façon très lyrique et qui nous amène aussi effectivement à d'autres types de questionnements. Et c'était très intéressant aussi de l'installer dans l'espace public, dans cette vitre, où on a les montagnes, notamment le Mont Barré, en face, qui, selon les heures, se reflète directement sur ce paysage que l'artiste a créé, un paysage effectivement imaginaire en quelque sorte. Mais voilà, donc il y a vraiment une correspondance aussi que j'aime bien voir, saisir. Et puis quand on descend après dans nos salles, on commence dans la première salle où on a trois artistes. Il y a Khadija El Abiad, qui elle a travaillé, elle était en résidence donc à Villard des Lans, à Villa Glovette au mois de juin, à mai-juin, et elle a travaillé sur des correspondances formelle, avec des images, qu'elle a, des symboles, de l'architecture, en tout cas on va dire, elle a récolté des objets et des images qu'elle a, enfin, des objets qu'elle a pris en photo, donc elle a créé comme une base de données très symbolique d'objets vernaculaires et qui, en quelque sorte, lui ont rappelé d'autres formes, voilà, à la fois d'outils, d'objets, de constructions présentes au Maroc. Donc, elle a vraiment créé un langage formel très symbolique, très abstrait, avec des signes géométriques qui se retrouvent ça s'est décliné en trois pièces, son installation. Et donc, vraiment, avec cette volonté de voyager d'une région à l'autre, toujours dans une forme de fluidité. Et la pièce, peut-être, qui est la plus forte, en tout cas, la plus imposante qu'on présente, c'est une tapisserie qui a été tissée à la fois avec de la laine du Vercors, même du Royan, ici de Saint-Jean d'ailleurs, et de la laine du Maroc. Donc vraiment avec cet esprit de créer quelque chose, voilà, même dans le tissage, même dans la matière qui unit et qui rapproche. Et donc elle sous-tend aussi l'artiste, tout un travail. En fait, si on veut, elle a été très frappée par les cuves sur les plateaux du Vercors, dans des maisons traditionnelles, cette pierre qui vient culminer le toit. Ça lui a rappelé aussi effectivement d'autres symboles comme ça qu'on peut trouver un peu de fertilité ailleurs et notamment au Maroc. Et donc il y a eu tout un travail qu'elle a fait de symbolique aussi autour de la féminité, donc à découvrir en vrai dans les salles. Et cette œuvre dialogue avec deux autres pièces, une installation de Nassim Azazar qui est plus liée à un travail qu'il fait de exprimer autrement que par la parole certains vécus. Et donc il a démarré un travail d'entretien avec des personnes qui ont vécu les déplacements. Ça peut être forcé, ça peut être des migrations, ça peut être des diasporas diverses et variées. Et en interviewant ces personnes, il part une série d'agencements de formes. Donc, il lui pose, Nassim a défini, on va dire, un questionnaire de 7. C'est un peu comme on voit les questionnaires de Proust, en gros. On a des sollicitations qui sont toujours les mêmes. Par exemple, il demande aux personnes de choisir une forme par rapport à un souvenir, à un son, à un lieu. Voilà, quelque chose qui va aussi chercher dans la mémoire et vraiment dans la sensation des personnes. Avec ces modules, des modules de couleurs que les personnes en devant, il associe ce qui est un souvenir ou une émotion à une forme et à une couleur. Et l'agencement de toutes ces formes donne une composition qui est reproduit un très grand à la Halle et qui devient en quelque sorte les portraits abstraits et pourtant très intimes de la personne qui est interviewée. Donc ici à Pont, il a réalisé la première de ces types d'interviews avec un pontois du coup qui une rencontre qui a été très très touchante pour les deux. Et donc l'œuvre qu'on voit est à la fois extrêmement graphique. Il y a un poème aussi qui émerge malgré tout de cette discussion, de cet entretien, qui est visible même si sur une surface transparente. Donc pareil, avec quelque chose de l'ordre de l'intime, de public qui peut lire, mais faut plutôt déchiffrer. Et donc, voilà, une image qui est quand même assez symbolique et par la forme, vous voyez, par l'ampleur, assez imposante, tout en étant forcément très... On joue vraiment sur quelque chose de formellement grand et dans les contenus très petit et très intime et très dans les affects. Donc c'est vraiment une œuvre qui marche sur plusieurs lectures. Et puis pour terminer cette salle, il y a une œuvre de Dominique Hertz, qui est une artiste française basée en Allemagne, qui a beaucoup, beaucoup travaillé sur l'histoire du Rif, de la guerre du Rif. Et il propose une installation qui, à travers les paysages et à travers aussi un élément, une plante, un cactus, le figuier de Barbarie, comment dire, à travers des éléments naturels, comment remonter une histoire, comment montrer une histoire, bah, des révoltes et répressions, littéralement, parce que, effectivement, la guerre du Rif a eu lieu dans les années 20, et ça a été d'abord une résistance de la population assez féroce, mais qui a été réprimée encore par les puissances coloniales de l'époque, notamment Espagne et France, de manière très dure, et notamment avec des gaz et des bombes qui étaient restées de la Première Guerre mondiale en Europe, des gaz moutarde, et donc avec des répercussions aussi sur la terre et sur la santé des habitants encore aujourd'hui. Donc il y a vraiment quelque chose de très dur dans ce qui est proposé, mais qui justement contraste avec les paysages majestueux qui nous sont montrés. Donc effectivement, les paysages là deviennent miroirs d'une histoire et d'une mémoire à raconter.
6: Avec voilà. Un certain parallèle avec le Vercors aussi.
5: Forcément, forcément. Oui. Forcément, ça a un écho toute particulière, effectivement, dans une autre région où des faits du début du siècle, on va dire, ont forcément marqué les habitants. Et ça reste des sujets sensibles, ceux de l'occupation nazie encore aujourd'hui. Donc forcément, il y a un écho particulier, enfin, une caisse des résonances qui, là, dans notre région, est plus peut-être amplifiée. Voilà. Mais d'ailleurs, il y a une autre œuvre de Mustapha Karim qui on retrouve ensuite dans le parcours d'exposition, qui est vraiment en plein dans ce questionnement de lutte et de résistance. C'est une œuvre protocolaire. En fait, il n'a pas été forcément en résidence, parce que c'est une œuvre qui existe depuis 2019 et que l'artiste alimente avec des images d'archives, des manifestations, des guérillas partout dans le monde. Et donc forcément, l'édition, la version qu'on propose à la Halle a été incrémentée avec toutes des images du maquis, du Vercors. Et la particularité, c'est que ces images, les jours du vernissage, étaient cachées derrière une couche d'enduit. Donc en fait, les publics, les premiers arrivants dans l'exposition, avaient une salle vide, blanche, et ils étaient invités à l'aide des spatules à gratter, à rechercher ses mémoires à l'aveugle, hein, parce qu'ils ne savaient pas où on avait positionné l'image. Et donc, c'est vraiment lors du vernissage de cette espèce d'action collective de dévoiler et en forme de remonter le passé aussi, hein, voilà, de redonner à voir ces images. Donc des maquisards de Vercors comme d'autres rebelles du Rif, ou alors des manifestations marocaines ou ailleurs de années plus récentes. Mais voilà, donc vraiment une œuvre qui est assez forte et qui a été révélée de manière collective lors du vernissage. Voilà.
6: Oui, il y a d'autres dimensions dystopiques aussi.
5: Ouais, tout à fait. Karim Rafi, c'est un artiste qui a été accueilli aussi à Villa Glovette au printemps dernier. C'est un artiste qui travaille l'image et le son, vraiment une attention vraiment particulière à ce qu'on ne voit pas, mais qu'il met en relation forcément avec des images. Et donc lui, il a plutôt filmé l'environnement qui l'entourait à l'époque, donc dans le Vercors, au Glovette. Et notamment, il y a un film qui est extrêmement contemplatif de la brume qui se lève, donc du jour qui arrive aussi, et donc une image d'une nature assez une forêt assez verdoyante, un moment presque mélancolique mais romantique, voilà, on entend aussi les oiseaux, on entend vraiment tout ce qui est d'enregistrement de la nature à ces moments-là. Et puis à un moment, L'ambiance est saturée par l'arrivée d'un hélicoptère qui vraiment trouble un peu cet ordre idyllique presque, par ces bruits effectivement de la machine, de l'hélicoptère. Et donc il y a vraiment une tension entre quelque chose voilà, qui change complètement d'ambiance et qui porte peut-être à des narrations un peu plus effectivement de science-fiction dystopique. Et ces films est accompagné par aussi une espèce de carnet des notes entre des photographies, du texte aussi, hein, comme un poème effectivement fragmenté à lire tout au long du mur que l'artiste a écrit. Et là, pour le coup, on est vraiment dans quelque chose on s'éloigne du documentaire ou du réel pour être dans quelque chose vraiment de troublant. Donc, on a vraiment quelque chose de l'ordre effectivement de la beauté du paysage et puis de la machine qui arrive à tout perturber et dans quelque chose d'à la fois effectivement lyrique et narratif malgré tout pour cette salle. Et puis on termine l'exposition avec un film de Ruka Minhal où on revient dans les rifs. On revient dans cette terre qu'on a vu a beaucoup souffert. Et par contre, c'est un film qui s'intéresse aussi sur les générations actuelles et de cette ambivalence entre le trauma du passé, la mémoire et par contre la nécessité pour des raisons économiques notamment d'immigrer en Espagne. Donc effectivement, l'Espagne qui était pays colon devient aujourd'hui un pays d'accueil en quelque sorte. Et comment, voilà, c'est un film qui est rythmé par des images de ces paysages, par ces lieux aussi de l'histoire, mais surtout par les chants d'une femme qui chante un amazigh, un berbère, avec une rythmique d'ailleurs qui est typique dans les chants improvisés des femmes berbères. Et qui parle de cette histoire un peu de devoir quitter chez soi, de devoir partir, d'amour aussi, des déplacements. Donc c'est quelque chose qui est à la fois dur, très réaliste, mais qui est pas non plus qui laisse quand même une ouverture vers quelque chose que l'artiste dit un peu de guérison, en tout cas de rapprochement. Donc on est, il y a pas que du sombre, il y a voilà. Et c'est un film magnifique effectivement à découvrir. Un dernier dans notre auditorium avant de quitter l'exposition. Donc c'est pour ça que je dis c'est très dense. Il y a vraiment des univers très très différents et très riches qui se côtoient. Donc prenez votre temps.
6: Une exposition qui s'inscrit dans la saison Méditerranée 2026.
5: Tout à fait. C'est souvent on participe à ces genres d'initiatives, des manifestations internationales portées par l'Institut français. On en avait fait la dernière, c'était pour un projet bilatéral avec la Lituanie. Donc, c'est des dispositifs qui permettent de créer des projets bilatéraux. Et donc, pour nous, en 2026, c'était donc l'année de nos 40 ans, c'était aussi l'idée de réactiver un partenariat historique avec l'appartement 22, qui va probablement, enfin, qui se poursuit d'ailleurs, on ne peut pas encore en dire trop, mais qui se poursuivra aussi dans les années à venir. Et surtout, on est en train de préparer une petite édition avec les duos de graphistes Système Sensible qui sera disponible à l'automne pour retracer tous ces parcours qui, avant tout, des recherches et des créations avec les artistes, qui est certes cristallisé dans l'exposition, mais qui va continuer qui a démarré avant et qui continuera sûrement après les œuvres montrées à la halle à cette fin 2026.
6: Une forme d'art contemporain aussi qui habite la Biennale de Lyon pour cette année.
5: C'est vrai, la Biennale de Lyon cette année, elle aborde plutôt des thématiques liées aux échanges, mais échanges aussi dans le sens du travail, de l'économie. Donc forcément, il y a des questions postcoloniales qui sont traitées par différents artistes. Donc forcément, on rentre en écho à cette thématique-là, ou en tout cas, on est inscrit dans la programmation OFF, la programmation résonance de la Biennale de cette année.
6: D'un massif à l'autre à découvrir au lieu d'art la halle de Pantin-Royan. Mais précisons les dates.
5: D'un massif à l'autre a ouvert les 25 septembre, elle a verni les 25 septembre et puis elle se découvre jusqu'au 30 janvier, donc jusqu'au mois de janvier, avec une petite fermeture entre Noël et Nouvel An. Donc regardez sur notre site la halle-pantin-royan.org pour avoir les horaires précis, sachant qu'effectivement l'ouverture au public, elle s'est faite tous les mardis et vendredis des 16h à 19h et les mercredis et samedis des 9h à midi. et de 14h à 18h. Et évidemment pour les groupes, en dehors de ces horaires.
6: Et on rappelle donc, avec votre compétence de commissaire d'exposition, mais avec une autre partie pour la curation.
5: Bien sûr, oui. Comme je le disais, les projets associés à l'appartement vendu. Donc effectivement, pour cette fois-ci, la collaboration a été très étroite avec Abdellah Karoum, qui est le fondateur de l'appartement 22, historien de l'art, commissaire d'exposition, par ailleurs, voilà. Donc effectivement, c'est une double proposition.
6: Et puis toutes les explications aussi de Jonathan, toujours
5: tout à fait. Donc effectivement, les publics accueillis pendant les horaires d'ouverture, avec la possibilité d'avoir des visites plus ou moins approfondies selon les envies. Il y a donc Jonathan Ferrara qui est présent, et surtout on vient d'accueillir Lisa Yacouben, qui sera vraiment pour l'accueil du public individuel jusqu'à l'été prochain. Donc n'hésitez pas à demander une visite ou juste à échanger avec nos médiateurs et médiatrices à l'accueil. Et puis, il y a aussi des activités qui sont proposées, culturelles. Tout ça, évidemment, est en ligne et annoncé au fil des semaines sur notre site web et sur nos réseaux sociaux. Et puis, c'est un peu à part, mais les 7 novembre, on accueille aussi une artiste, Julie Kiefer, qui proposera un stage toute la journée, du 7 donc, novembre, une journée des microfonderies pour travailler entre donc sculpture et botanique. Donc, c'est pas directement en lien avec notre exposition, mais je pense que c'est un atelier à ne pas manquer pour tous les publics. Donc, c'est pas pour les groupes. Voilà.
6: Merci beaucoup, Julia. Il y a peu, une opération paysage sonore s'est déroulée à la Halle. Oui. Est-ce qu'il y a des prolongements en ce sens?
5: Alors, c'était vendredi dernier. Effectivement, on a accueilli le festival Paysage Composé, qui est un festival qui est de musique contemporaine, qui est plutôt basé à Grenoble. Et c'est toujours entre septembre et début octobre. C'est la 6e édition. Et nous, on a accueilli effectivement une série de films, enfin d'œuvres sonores et visuelles, où effectivement, les artistes mêlaient l'image à un travail sur le son. C'était vraiment très fascinant, avec ce que les organisateurs appellent une écologie sonore. Et en tout cas, c'était la première fois qu'on collaborait. Je pense qu'on aura d'autres passerelles à venir, même si on n'a pas tout à fait ficelé les modalités. Mais oui, c'était une très belle première collaboration. Donc, je pense qu'on les accueillera. Donc, c'est l'association Apnée qui porte ces festivals, mais d'autres activités aussi tout au long de l'année. Donc, il y a des chances qu'on le rencontrera à nouveau à la Halle.
6: Voilà, l'univers sonore se réinstallera donc dans le lieu d'art et puis jouir aussi du lieu avec la médiathèque.
5: Hein, tout à fait.
6: Et l'auditorium qui donne des atouts de diffusion assez précieux. Merci beaucoup, Julia Tourati.
5: Merci à vous.
6: D'un massif à l'autre, à retrouver donc au lieu d'art la Halle de Pont-en-Royan. Merci.
5: À bientôt.
6: À bientôt.
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0: Bonjour Isabelle Lemaître.
1: Bonjour Patrice.
0: Vous êtes présidente de l'association Temps du Mieux-être pour une prochaine rencontre, manifestation d'importance du 16 au 18 octobre à Villard-de-Lans à la Coupole. Le salon, bien sûr, exposant et des conférences. Précisons déjà le principe de ce salon à Villard-de-Lans par l'association.
1: Alors, le salon s'appelle Salon du Mieux-être, Samy. C'est l'acronyme, tout simplement. C'est un rendez-vous que l'on veut convivial et à taille humaine. Et notre objectif, c'est de réunir des thérapeutes. Nous avions à cœur de réunir des thérapeutes et des praticiens du bien-être, essentiellement du plateau du Vercors, pour les rapprocher des gens qui habitent sur le Vercors et qui puissent les consulter et les revoir une fois le salon terminé. Nous avons aussi des artisans et des créateurs qui viennent parfois d'un petit peu plus loin, mais à qui chacun pourra acheter un bol tibétain, un handpan fabriqué à Autran, ou l'artisanat indien.
0: Alors, qu'est-ce qu'on peut évoquer quand on parle du bien-être, du mieux-être par le biais de ce salon ?
1: Ce sont des disciplines telles que la sophrologie, la naturopathie, la kinésio, différentes techniques de massage, la géobiologie, la médecine chinoise par exemple, traditionnelle. Plein de différentes disciplines, certaines que vous pouvez déjà connaître et puis d'autres qui sont plus confidentielles et que vous aurez l'occasion de rencontrer lors de conférences, d'ateliers ou tout simplement vous arrêtant au stand de l'exposant et qui sera

0: isamie38.fr et que vous pourrez retrouver à l'accueil qui sera affiché sur les vitres. Et l'entrée est libre pour les conférences. Il y a, va y avoir par exemple des voyages intérieurs au tambour chamanique, découvrir son intuition, dialoguer avec, avec des arbres, des découvertes du Mons Floor en tant qu'atelier. Il y aura aussi des voyages sonores au violon. Il y a énormément de disciplines qui sont représentées. Vous achetez une nouvelle maison, vous voulez vous sentir bien chez vous, faites appel au Feng Shui, à l'Home Organizer. Ça vous permettra d'être bien chez vous, dans vos couleurs, dans vos installations. La communication animale, eh bien, vous avez... Alors ça, c'est plus proche de la... J'ose pas utiliser ce terme télépathie, mais c'est un petit peu ça. C'est vous voulez savoir comment se sent votre animal, vous avez du mal à comprendre ses réactions, ou même par rapport à un bébé, par exemple. Un bébé, bah, il n'est pas encore en mesure d'exprimer son, son ressenti. Vous pouvez très bien faire appel à la communication intuitive avec un bébé pour essayer de déchiffrer un petit peu, de vous donner quelques pistes par rapport à ce que le bébé peut ressentir et ce qu'il essaye de vous expliquer à travers ses pleurs, parce qu'il n'est pas encore doté du langage oral. Voilà, vous trouverez tout sur le site de notre salon.
1: Et la plupart des intervenants sont basés sur le plateau du Vercors ?
0: Tout à fait. La majorité, la grande majorité des intervenants sont des intervenants du plateau. C'était vraiment quelque chose auquel on tenait, rapprocher le public de leur thérapeute pour qu'ils apprennent à se connaître et à découvrir la richesse du plateau du Vercors. C'est une nouveauté cette année, on démarre le vendredi après-midi. On fait le samedi de 10h à 20h et le dimanche de 10h à 18h. Et Samy, je tiens à le dire quand même, a aussi une dimension solidaire puisque nous avons une buvette qui vous offrira des boissons et une petite restauration avec des dalles, du couscous selon les jours. Et les bénéfices de la buvette sont reversés à l'association Femmes d'Himalaya qui accompagne des femmes de l'Himalaya indien à devenir plus autonomes financièrement et qui les soutient quand elles ne sont plus en âge de travailler et qu'elles ont besoin d'être aidées.
1: Alors Samy, c'est aussi donc une association qui œuvre pour ce salon, pour cet événement à Villard-de-Lans, mais il y a aussi des activités tout au long de l'année.
0: On essaye d'avoir des interventions toute l'année, effectivement, proposer des ateliers. On n'a pas encore réussi à mettre au point un planning de conférences, c'est peut-être dans nos petits papiers, ça sera peut-être à venir, et on communiquera sur notre site tendubiennet.fr par rapport à des conférences que l'on pourra faire sur le plateau ou sur Grenoble, dans l'agglo grenobloise. On a un salon au mois d'avril qui est sur Saint-Martin-d'Hères, qui sera au mois d'avril, 3-4 avril sur Saint-Martin-d'Hères. On est en train d'envisager de faire un troisième salon, Samy, sur Bourgoin-Jallieu, toujours en restant dans l'Isère, et puis bien sûr le salon de Villard.
1: C'est la première édition de ce salon à Villard-de-Lans ?
0: Non, c'est la deuxième. On a eu un salon en octobre 2025 sur le même week-end, juste le premier des vacances de la Toussaint. Et on a eu près de 800 visiteurs sur 2 jours. Et un grand succès, beaucoup d'intérêt. Des gens qui venaient au marché le dimanche matin et avec leur panier de légumes. Et puis en fait, ils ont passé beaucoup de temps au salon à discuter, à se renseigner, à échanger. Et c'était très intéressant.
1: Il y a aussi un développement de ce type d'activités de développement personnel qui sont en lien avec le bien-être. Vous pouvez le constater, ça, qu'il y a vraiment un engouement.
0: Oui, tout à fait. On constate qu'il y a un engouement pour ce type de pratique, notamment chez des gens qui ne trouvent pas toutes les réponses qu'ils souhaitent auprès du système médical actuel. Ce n'est pas une critique pour le système médical actuel, mais les médecins sont tellement sous pression que parfois ils n'ont plus le temps d'écouter. Et malheureusement, hein, c'est quelque chose que nous regrettons. Et ce type de pratique permet une autre approche, et une approche qui reste complémentaire, je précise bien, et qui ne se substitue pas à un avis médical en aucune façon, qui ne remplace aucun traitement, mais qui permet parfois de pouvoir parler, de pouvoir échanger, de pouvoir retrouver, renouer un contact avec son corps à travers les massages, par exemple les massages bien-être. Il y a un vrai engouement pour ce type de domaine.
1: Eh bien, merci beaucoup. On en saura beaucoup plus lors de ce salon à la coupole du vendredi 16 au dimanche 18.

0: 18 octobre. On va terminer en rappelant les horaires du salon et le lieu de conférence et atelier.
1: Oui, tout à fait. Alors, les horaires du salon, c'est vendredi de 14h à 19h à la coupole. Samedi de 10h à 20h, toujours à la coupole. Et dimanche de 10h à 18h, toujours à la coupole. Et les conférences et les ateliers ont lieu à la verrière, derrière l'office du tourisme. Vendredi après-midi de 15h à 17h, samedi et dimanche, et vous aurez tout le programme des conférences et des ateliers dans la salle de la coupole affichée à l'accueil.
0: Des temps musicaux aussi à l'affiche à l'occasion de ces journées du mieux-être.
1: Oui, il y a un temps musical, il y a un concert le vendredi soir organisé par l'association Univers Cœur. Malheureusement, il n'y a plus de place. Ah. Tout est complet.
0: Un groupe qui a du succès, semblerait-il.
1: Tout à fait. C'est un groupe de musique traditionnelle mongole, remanié aux sonorités d'aujourd'hui. Et c'est une musique très, très entraînante, très prenante. Mais ils ont eu énormément de succès. Donc, les 75 places se sont vendues en moins de 15 jours.
0: Le Choubiao Quartet.
1: Voilà.
0: Merci beaucoup, Isabelle Lemaître. Je rappelle que vous êtes présidente de l'association Tente du Bien-être et rendez-vous donc à Villard-de-Lans pour ces week-ends 16, 17 et 18 octobre. Merci, à bientôt.
1: Merci Patrice. Merci, bonne journée à tous.

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1: Une nouvelle initiative du Centre social La Paz a vu le jour suite à un événement qui a eu lieu le 19 juin dernier sur la place du Champ de Mars à Saint-Jean-en-Royan. Un spectacle qui s'appelait Petit présent pour un grand futur et un projet de discussion, d'échange autour de l'avenir, du futur tout simplement. Patricia est là ce matin, Patricia Chapuis du Centre social. Bonjour Patricia.
2: Bonjour Céline.
1: Tu es venue nous présenter cette nouvelle initiative qui est née donc de cet événement. De quoi s'agit-il ?
2: Avec les autres centres sociaux de la Drôme, on avait décidé d'organiser ces parlements itinérants au mois de juin. Et l'idée, c'était d'aller un peu rencontrer les habitants et de les obliger, entre guillemets, à discuter entre eux sur des thématiques. Et à partir de souvent de paroles d'habitants qui avaient été recueillies le jour même dans la ville. Donc le 19 juin, on a pu avoir différentes paroles d'habitants qui ont émergé. Et à un moment du spectacle, on a invité justement les habitants à échanger sur plusieurs thématiques entre les inégalités, l'emploi, un peu le racisme aussi. Et c'était vraiment chouette parce qu'on avait des gens de différents horizons, différentes générations qui ont pu échanger sur ces thématiques. Et l'idée, en fait, c'était de dire on fait un pas de plus dans cette démarche et on va continuer de pouvoir aller chercher de la parole d'habitants et de pouvoir monter un collectif d'habitants qui serait plutôt volontaire sur le territoire en leur donnant rendez-vous tous les 15 du mois au centre social. Nous, salariés du centre social, on a commencé à faire un peu des enquêtes auprès d'habitants, que ce soit sur le marché, les terrasses de bistrot, la recyclerie, l'épicerie sociale. Et donc, on invite les habitants à venir aussi s'exprimer sur différentes thématiques, par exemple sur les injustices. Qu'est-ce qui, pour vous, aujourd'hui, vous paraît vraiment injuste sur le fait que est-ce que le gouvernement est vraiment conscient de ce que nous on peut vivre en ruralité. Voilà, il y a différentes entrées en fait sur nos questionnaires. Et l'idée de ce projet, c'est d'arriver à agir sur ces thématiques. Donc dans un premier temps, on va essayer de déblayer un petit peu, de voir quelles sont vraiment les problématiques rencontrées par les habitants du territoire Royan-Vercors. Et après, essayer d'aller creuser. Est-ce que ces thématiques-là, elles sont aussi, ou ces problèmes sont aussi vécus sur d'autres territoires? Est-ce que même dans d'autres pays, ils ont agi sur ces problématiques? Et voilà, arriver à creuser un peu les questions en profondeur. L'idée de tout ce projet, c'est que on est quand même pas mal de centres sociaux dans la Drôme à avoir engagé cette démarche et de faire un vrai temps fort fin mars, ouvert à tout public, pour essayer aussi de conscientiser les gens sur toutes ces thématiques qu'on aura pu creuser en profondeur.
1: C'est vraiment la mission des centres sociaux, des MJC, dans la dynamique de l'éducation populaire, d'ouvrir des espaces de parole. On sait qu'on est dans une période assez inquiétante, les gens sont en colère, on est en plein là mouvement des lycéens et lycéennes auxquels s'ajoutent probablement les gilets jaunes. Enfin, on est dans cette période compliquée, le prix de l'essence, le carburant, le travail, la question environnementale avec l'été qu'on a eu, qui inquiète beaucoup les gens. On est sur un territoire rural, donc les agriculteurs, agricultrices sont aussi assez inquiètes. Et du coup, c'est vraiment votre travail finalement d'ouvrir ces espaces pour pouvoir déposer des colères, mais aussi en faire quelque chose, pas aussi rester seul avec ce qui, en regardant l'actualité, ce qui nous travaille, ce qui nous fait peur, ce qui nous inquiète, ce qui, enfin voilà. Donc là, c'est donc tous les 15 du mois. Et est-ce que en septembre il y a eu du monde?
2: Non. En septembre, on s'est retrouvé avec plutôt en entre-soi, avec des personnes qui gravitent déjà autour du centre social. Donc on espère que ce jeudi 15 octobre, on aura plus de personnes de différents horizons. C'est un peu le challenge. Après, on peut pas non plus forcer les gens à venir, mais moi je trouve qu'il y a effectivement le fait d'ouvrir ces espaces de dialogue, mais aussi d'être là pour faire comprendre aux habitants qu'ils ont un petit pouvoir, quoi, qu'on a ce pouvoir d'agir, rien que en traitant un peu les sujets. C'est vrai que des fois on se retrouve dans des discussions où on n'a pas forcément les arguments pour contrer ce qu'on entend, et que là c'est aussi peut-être de s'outiller et de se cultiver sur différentes thématiques pour pouvoir aussi échanger avec les habitants qui ont pas forcément les mêmes idées. Ça rejoint un peu nos sujets qui grattent, où on essayait d'aller traiter un sujet avec un film et rassembler des habitants qui n'étaient pas forcément du même avis sur le sujet, mais de pouvoir leur prouver que on peut discuter même si on n'est pas du même avis, et qu'on peut aussi bouger nos curseurs.
1: Tout ça va dans le même sens, autant ce que vous faites avec Vox Populi, d'aller faire des micro-trottoirs sur le marché, les sorties d'école, les différents environnements où il y a des gens, les sujets qui grattent, les soirées, mais encore faut-il que les gens viennent. Et c'est vrai que les dernières, il y a eu quand même pas mal de monde. Et là, un nouvel espace d'échange, et comme tu le disais aussi, des allées vertes, ce qui est aussi votre mission finalement de centre social. Effectivement, pour dans la semaine du 15 au 19 juin, où il y avait donc cette histoire de parlement itinérant avec les territoires de Tournon, d'Autrive, de Romans. On est allé ensemble, et d'ailleurs avec la radio, on a fait un montage. On est allé ensemble à l'épicerie sociale, dans les sorties d'école, à la recyclerie, demander qu'est-ce qui mettait en colère les gens, ou qu'est-ce qu'il faudrait changer pour un meilleur avenir. Et on a eu tout un tas de réponses qui convergeaient un peu dans un même sens. La question du lien, la question de se parler, la question de se relier. Encore une fois, on est dans un territoire rural. Et comment on fait si on ne se parle pas, alors que peut-être les idées ne sont pas les mêmes, mais par contre, on peut être pas d'accord avec son voisin et se parler quand même, quoi. On n'a pas le choix, en fait, on est ensemble sur ce territoire-là. Et d'ailleurs, j'invite les auditeurs et auditrices à retrouver ce podcast d'une heure dont j'avais fait le montage de nos micro-trottoirs, mais aussi des bouts du spectacle qui est sur notre site internet qui s'appelle donc Petit Présent pour un Grand Futur, autour de la question de l'échange. Et donc voilà, tout ça c'est en ligne sur notre site internet radioroyanvercors.fr. Patricia, on rappelle que donc vous donnez rendez-vous aux gens le 15 du mois.
2: Au centre social, c'est de 18h30 à 20h grand maximum. Et voilà, donc on attend tous les habitants du territoire qui aimeraient un petit peu se retrouver et pouvoir échanger sur des thématiques problématiques pour eux aujourd'hui.
1: Et on rappelle que c'est pas un engagement, c'est-à-dire on peut venir une fois, que ça reste un espace ouvert. Souvent, des fois, les gens vont avoir peur de se dire est-ce que je m'engage dans un nouveau projet ou quoi. Là, l'idée, c'est de venir, de contribuer, peut-être de repartir avec des nouvelles idées, des nouvelles questions.
2: C'est ça, c'est vraiment ouvert à tous. Et c'est ouvert, là, vous pouvez pas être là le 15 octobre, mais vous pourrez peut-être être là le 16 novembre, parce que le 15 novembre étant un dimanche, là, on se décalera au 16 novembre, le lundi soir.
1: Et ça jusqu'au mois de mars.
2: Jusqu'au mois de mars.
1: Et on vous tiendra bien sûr informé sur cet grand événement que vous fomentez avec les
2: autres centres sociaux.
1: Merci Patricia d'être venue parler de ce grand futur. Alors ça s'appelle Ensemble pour un grand futur. Donc tous les 15 du mois au centre social. Merci d'être venue ce matin.
2: Merci Céline.
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1: Bonjour à toutes et à tous. Aujourd'hui, exceptionnellement, il n'y aura pas de micro-ondes puisque suite à un désistement, nous n'avions pas d'invité pour le direct de ce midi. C'est l'occasion pour nous de vous rappeler que si vous faites partie d'une association ou d'une structure culturelle, que vous organisez des événements ou que vous avez des informations à partager, eh bien n'hésitez pas à nous contacter par mail ou par téléphone pour convenir d'un rendez-vous et venir en parler à l'antenne sur nos ondes. Aujourd'hui donc, nous vous proposons d'écouter une table ronde sur l'histoire et l'actualité du syndicalisme agricole. C'est avec Claire Rosseau, qui est membre de l'atelier Paysan. Cette table ronde a eu lieu ce dimanche 11 octobre au Chapiteau à Saint-Laurent en Royan. C'était dans le cadre de l'événement Résistance agricole, comprendre et lutter contre la montée du fascisme. Bonne écoute!
2: Ce dimanche 11 octobre 2026 a eu lieu sous le chapiteau de la Compagnie Laverie à Saint-Laurent-en-Royans une journée destinée à comprendre et agir face à la montée du fascisme. Cette journée intitulée Résistance agricole a été organisée par un collectif d'agriculteurs, agricultrices et de non-agris. Dans un contexte où l'extrême droite menace de prendre la tête du pays en 2027 et ne cesse d'instrumentaliser la figure du paysan, nous voulons comprendre où se situe politiquement le monde agricole, entre résistance et réaction, hier comme aujourd'hui. Radio Royan-Vercors était présent avec son studio mobile pour faire la captation de toutes les tables rondes.

0: Pour introduire l'après-midi, on a une petite surprise. On a Valerio, qui est un habitant de Saint-Laurent-en-Royans, ici même, qui a 87 ans et qui est originaire d'Italie. Quand il a vu qu'on faisait un événement autour de du fascisme, il est venu me voir en disant « Mais moi, je veux parler du fascisme. » Et il a des choses à dire. Du coup, peut-être Valerio, pour préciser, Valerio, il n'y a pas très longtemps, il a écrit un livre sur l'histoire de sa vie qui s'appelle « Mémoire de Valerio », qui est disponible à la librairie La Bouillotte, dont je rappelle qu'il y a toujours un stand ici même. Peut-être Valerio, tu avais envie de nous raconter un peu, toi, ton rapport intime à l'Italie fasciste, et notamment par le biais de ton papa.
1: Oui, alors je vais parler justement de mon père. Mon père est un survivant de Dachau à l'époque. Il était fasciste, obligé, puisqu'il était garde frontière à Yougoslavie. Et là, il a voulu déserter, c'est-à-dire il a plus voulu faire la guerre, et il est parti à pied jusqu'à Chambéry. Et à Chambéry, la Gestapo, plus quelques Français, ils l'ont dénoncé aux Allemands, qui, eux, l'ont envoyé à Dachau. Et à Dachau, il s'en est sorti vivant, au bout de 2 ans d'enfer. Et surtout, il a beaucoup souffert, il faisait que 30 kilos, il allait mourir. Et c'est le curé de Cognin-les-Gorges qui l'avait récupéré à l'époque, ainsi que d'autres individus. Voilà.
0: Peut-être toi, après, t'es arrivé à Saint-Laurent-Royan plutôt dans les années 50, enfin après la guerre.
1: Oui, donc c'est assez compliqué. Je suis venu en France en 1945 une première fois, parce qu'il n'y avait pas de boulot sur le village à Chismon-des-Grappa. Et qui, Chismon-des-Grappa est très connu parce que c'est le, disons, c'est un village qui est jumelé avec Saint-Laurent-Royan, mais d'une manière sportive, c'est-à-dire c'est pas le vrai jumelage. Et j'y retourne assez souvent d'ailleurs. Que vous dire encore, et il se situe à 40 km au nord de Venise environ, et c'est là, disons, que Hemingway, pour ceux qui connaissent Hemingway, l'écrivain, a été blessé. C'est un petit village, et là, il s'est battu dans la 1917, puisque là-bas, ils appellent pas ça la guerre de 14-18, ils appellent ça la 15-18. Donc, le 14 n'existait pas, d'après eux. Voilà. Alors, à Saint-Laurent, il y a environ 16 familles du même village, c'est-à-dire de Chismon-des-Grappa. Les Soranzo, les Ganzer, les Martinato, les Beraldin, les Maschio, les tutti quanti. Voilà. Donc, ils sont arrivés. Le premier immigrant qui a lieu dans le Royan, pas dans le Royan, mais ici à Saint-Laurent, c'est mon oncle qui, en 1922, il a voulu fuir le fascisme, et en disant qu'il vaut mieux que je m'en aille d'ici parce que j'ai une partie de la population qui va me tomber dessus et le curé en tas. Donc, il a préféré venir à Saint-Laurent, en France. Mais dites-vous bien, le premier émigrant qui a lieu dans le Royan Vercors, vous le connaissez très bien, il est coté en bourse, c'est Perazio. Il est venu en 1870 avec sa truelle et sa gamate. Vous voyez où il en est? Donc, pour arriver toujours sur le village de Saint-Laurent, on a donné pas mal. C'est-à-dire, mon oncle déjà, le beau-frère à mon oncle, il s'appelle Rison, il n'a pas voulu que ce soit dit, il est parti au maquis à Vassieux. Et à Vassieux, il s'est fait fusiller par les Allemands, pour vous dire... Et avec Perotto, ils étaient deux. J'en raconte dans le livre, ça. Et moi-même, j'ai connu un gars qui s'appelait Marseille Rédi Clément, premier résistant de France. Il est parti au maquis avant l'appel du général de Gaulle, pour vous expliquer. Il ne faut pas oublier que le général de Gaulle, il est pas tellement bien vu parce que pour la bonne raison que il paraît qu'il y avait plus de monde pour Pétain à Grenoble que pour applaudir le général à l'époque. Ça c'est Marseille qui m'avait dit à l'époque. Donc j'ai eu tout le temps de l'écouter puisque je gardais les vaches à côté de lui. Mais après ce sont les vaches qui me gardaient.
0: Et est-ce que tu peux raconter un peu l'accueil que vous que vous avez eu, comme toi en tout cas quand tu étais enfant, un peu la communauté italienne à Saint-Laurent.
1: Alors, l'accueil, il a été excellent sur certaines personnes, vraiment gentil comme tout formidable. J'ai été accueilli les bras ouverts, donc à savoir que j'avais juste, quel âge j'avais, donc 9 ans, parce que j'ai fait 4 CP, donc pour vous dire, j'ai fait aller-retour en France, Chambéry alors. Alors, j'ai fait Chismon de Grappa, Chambéry, puis de boulot, Chismon de Grappa, puis de boulot, Saint-Laurent, donc 4 CP. Mais j'étais un bon élève. Tout ça, une anecdote que je vais vous lire, qui est marrante comme tout d'ailleurs. Les premiers mots que j'ai appris en français, je l'ai dit à ma mère. Regarde maman, je sais lire. Casino. Ma mère, elle m'a foutu une tarte, elle me dit, t'es un cochon. Parce que casino voulait dire un bordel. En italien, ça peut avoir du bruit, mais enfin, vulgairement, c'est un bordel. Alors, c'est là que j'ai dit, tu sais maman, il y a beaucoup de casinos en France. C'est une anecdote. Hein. Et j'ai été accueilli par un gars qui est formidable. Il s'occupait vraiment de moi. Un monsieur qui s'appelait Paul Jacques Bonzon. Un instituteur que j'ai eu que lui comme instituteur d'ailleurs, qui, au cours de mon 4e CP que j'arrivais, il m'a laissé 3 jours sur sa femme. Et au bout de 3 jours, sa femme m'a dit non, je ne veux pas ce gars-là. Je ne veux pas des gars de CP qui savent une éducation de 2 à 21. On dit, ah bon, je ne savais pas. Tu vas te le garder tous les soirs. Je te donnerai à manger tous les soirs. Et tu le gardes avec toi pendant que tu lis tes maudits livres, il m'avait dit. Parce que à cette époque-là, il avait écrit les deux premiers livres, c'est-à-dire Mon Vercors en feu et Du Guy pour Christmas. Et le troisième bouquin, c'était Le Petit Passeur du Lac. Petit Passeur du Lac, c'est une particularité, bien sûr. C'est que je n'ai écrit un petit morceau. Quant à Bonzon lui-même, c'était un instituteur formidable. Oui, c'était la méthode freinée. Il pratiquait la méthode freinée, et sur cela, on faisait des leçons à la Vierge, à la Croix, là-haut, mettons. À la Croix, qui était à 827 mètres, on avait 30 élèves autour du précipice. Il avait une anecdote, toute bête. À l'école, il nous avait balancé de l'eau par terre pour faire des glissades. Cet homme-là, il était en prison, hein. Et ces glissades, on les faisait, puis il y en a un élève, il s'appelait Place, Gilles, c'est le tonton à Charlie Mottet, c'est celui qui connaît, et il s'est cassé la clavicule en tombant. Et le lendemain, le papa, il est venu en lui disant comme ça, mais comment ça se fait que je viens juste pour une déclaration. Et, ah bon, on dit, oui, mais la prochaine fois, il apprendra à tomber, ce con-là. Voilà, c'est tout. Ça s'est arrêté là. Vous vous rendez compte, c'est... Alors, pour revenir au fascisme, en fait, il faut quand même revenir sur ça. La communauté de Saint-Laurent, on se réunissait là-bas au Pont de Cholet. Il y avait 4 familles italiennes qui m'intégraient. Et il y avait un individu, mettons, il y avait mes 3 poules s'étaient échappées. Et j'ai même lu le nom, je pense, le livre. Et, ce gars-là, il vivait dans son champ, il les a tués tous les 3. Il me dit, la prochaine fois, ils s'échapperont pas. Tu as qu'à les récupérer. Pas de chance. Eh ben, c'est un, le soir même, j'avais 4 nouvelles poules. D'ailleurs, même pas 3, j'avais 4, hein. Et en disant comme ça, mon beau-frère, c'est un con, la prochaine fois, je lui parle plus. Voilà, c'est un intérêt là. Mais, ce qui était, du Meunier, c'est autre chose. Du Meunier, il a pas de poule, le gars-là, parce que ce gars-là, la même chose, il lui a empoisonné son chien. Un joli chien. Eh ben, il a fallu qu'il rembourse, comme dit l'autre. Et ça coûtait très, très cher. Ce Meunier-là, c'était un gars formidable. Il prenait, vu qu'on aimait la polenta, on aimait la farine de maïs. Ce qui s'est passé, c'est que, on n'avait pas pour la moudre. Il nous a fabriqué, justement, des pignons spéciaux pour avoir de la polenta. En contrepartie, on devait l'inviter tous les ans pour la Noël. On l'invitait donc avec sa famille, bien sûr. Et c'est un gars, je dis pas, mais là je le dis parce que on est mangeur de chat dans la Vénétie. On lui a fait manger un chat avec la polenta. Donc ça, c'est pas tellement terrible, mais enfin, il a trouvé ça excellent. Donc parce que les Vénitiens, ils ont 4 noms. Ce sont les gens de Venise, on les appelle les grands seigneurs. les gens de Padoue, ils sont tous docteurs. Pourquoi? Parce qu'il y a la faculté de médecine à l'époque. Et les gens de Vicence, les mangeurs de chats. Et les gens de Vérone, d'après vous? Tout y maté, ils sont tous fous. Voilà donc les dictons qu'on donne à l'époque. Pour vous dire. Là.
0: Et Valerio, peut-être pour terminer, hier tu me disais que tu croisais jamais personne qui te disait qu'il votait Front National, mais que tu aimerais bien en croiser pour leur dire quoi.
1: On est d'accord. Ils n'ont pas le courage de le dire. Ils n'ont pas le courage. Je vous assure. Des tas de gens que je vois, ils me disent « Oh, mais moi, je vote à droite. » Mais vote à droite, ça veut dire quoi, ça? Non, j'ai dit « Non, ça peut pas faire. »

0: parce qu'il faut 50 associations françaises. Mais là où il avait tort, quand je lui ai dit n'importe comment, je me vengerai. Et vous savez, je me suis largement vengé, puisque mon frère a été pendant 3 mandats maire à Saint-Laurent, puis après il a été 2 mandats adjoint au maire aux finances à Romans. Moi, j'ai fait 15 ans d'adjoint ici à Saint-Laurent. Ma fille a fait 6 ans, la plus jeune conseillère, et c'est mon frère, et c'est mon fils qui a été maire au dernier mandat, et qui s'est fait battre par des gars, on ne sait pas trop quoi, mais on sait qu'elle, la mairesse, je ne sais pas si elle est là, c'est pas grave, elle est quand même dixième de la liste Bouquier. Donc ça voulait dire. Et Bouquier, c'est pas tellement mon... Non.
1: Eh ben, on finira sur ces mots. Sur Bouquier, c'est pas tellement ton... Si vous voulez retrouver le livre de Valério, à la Bouillotte, à Saint-Jean-en-Royans. Merci beaucoup.
2: Voilà. Ok, donc bienvenue dans la deuxième partie de la journée. Donc là, on aura 3 temps, parce qu'on n'a pas fini avec vous. Il y a effectivement une première conférence sur l'histoire du syndicalisme agricole, avec Claire Roseau, je ne présente plus, enfin, sauf si ceux qui n'étaient pas là ce matin. Oh, vous pouvez. T'as des petites peluches. Et donc sur un format un peu différent, et ensuite on aura 2 tables rondes, une première sur le racisme justement qui traverse le monde agricole, et une deuxième sur plus des perspectives d'un antiracisme agricole. Après on mange, il y aura des frites, une soupe et un spectacle. Le monde paysan, mon père et moi, grand public pour clôturer cette journée. Là, l'idée aussi vraiment cet après-midi, c'est que on se mette aussi dans des perspectives d'action. Derrière ça, c'est aussi comment on s'organise. Tu l'as dit ce matin, la question de l'ancrage territorial, c'est aussi de là dont on part. Et déjà dans cette première conférence un peu participative, on va aussi un peu réfléchir ensemble. On n'a pas le choix, on est obligé de vous parler pour repartir aussi de votre vécu, de aussi si ça fait écho à ce qui se passe sur notre territoire, sur votre territoire. Et du coup, ça, on va le faire sur un format un peu inversé. On va partir de questions que vous nous adressez, quoi. Du coup, Claire, je te représente quand même. Chercheuse autodidacte, ouais, franchement, on peut dire ça, sur plein de sujets, dont l'histoire des luttes paysannes, l'histoire du syndicalisme, aussi avec un angle qui nous intéresse, qui est celui de la lutte des classes, quoi, qui rend de comprendre aussi les dynamiques de domination économique et quelles ont été dans l'histoire les stratégies d'agricole, de travailleurs agricoles pour lutter contre ça, quoi. On se replonge encore un peu dans le passé, mais toujours aussi pour redécouvrir une partie de la gauche paysanne, une gauche révolutionnaire, mais aussi comment l'extrême droite a eu des vrais points d'appui dans le monde agricole. Donc ça va durer une petite heure, 40 minutes où tu vas un peu retracer du coup cette histoire-là. Après on fera un petit temps du coup plus en petit groupe pour faire un peu si ça fait écho à ce qui se passe sur notre territoire, et là on démarre par quinzaine de minutes. L'idée c'est vous nous balancez un peu toutes vos questions, que ce soit un peu ce qu'il y a depuis ce matin là, ce qui émerge un peu, les doutes que vous avez, les choses avec lesquelles vous êtes peut-être même pas d'accord. L'idée c'est qu'après Claire elle oriente aussi la démonstration, le déroulé, en essayant de repartir ces questions pour la guider, quoi. N'hésitez pas à lever la main et on prend un peu toutes vos questions.
3: J'ouvre la danse, mais c'est pas forcément très pertinent. Mais il y a une question qui m'a taraudé depuis longtemps. Je suis un ouvrier agricole depuis peu et je trouve le rapport des exploitants et exploitantes agricoles à leur position de patron-patronne et du côté des patrons-patronnes, on va dire, dans la fameuse lutte des classes, dont je connais pas grand-chose. Mais et je me demande s'il y a eu un moment... En fait, je pense qu'il y en a eu un, mais à quel moment il y a eu une bascule entre on est des prolétaires comme tous les autres versus on est du côté des de Édouard Leclerc et de Total, quoi. Voilà. Du coup, je sais pas si toi t'as des précisions et des infos là-dessus. Merci.
4: Moi, j'avais, je sais pas si c'est vraiment une question. Il y a quelqu'un qui m'a dit récemment le parallèle entre travailler la terre et d'exploiter les sols, et il y avait aussi un rapport avec la religion catholique et chrétienne d'exploiter les sols.

0: les animaux et la terre, et de travailler le parallèle de travailler la terre et travailler avec la terre plutôt que de l'exploiter, parce qu'en fait on vit sur terre et qu'on n'a pas à prendre ce qu'il y a sur la terre, mais plutôt de faire avec. Et voilà, je voulais savoir ton point de vue sur l'un et l'autre. Voilà.
1: Bonjour. Moi, ma question, elle est sur la participation aux élections des chambres d'agriculture. Pourquoi les paysans et les agriculteurs et tous les acteurs qui sont amenés à voter à ce moment-là ne se déplacent pas pour voter?
0: C'est encore moi. J'avais une question par rapport au salon de l'agriculture. Est-ce qu'il serait envisageable de repenser les salons de l'agriculture de manière plus éthique plutôt que de montrer des animaux qui sont enfermés, de vendre de la viande, de faire des salons de l'agriculture mais plus éthiques?
2: Moi, ma question, elle est en lien avec les différentes pratiques qu'on peut observé au sein des extrêmes droites, notamment de la réappropriation du réel, de la manière dont ils arrivent à tordre le réel pour le faire ancrer dans leur récit. Et si on pouvait déjà, au sein de l'agriculture et de la paysannerie, voir des tentatives de la part de l'extrême droite de d'avoir justement un biais dans le filtre par lequel ils le regardent et dans le récit qu'ils essayent d'imposer.
3: Salut. Il y a une personne qui avait posé une question tout à l'heure qui n'avait pas pu être traitée et j'aurais bien aimé qu'elle soit traitée. Donc je ne sais plus comment elle avait formulé ça exactement, mais entre lisser le discours pour que ça parle au plus grand nombre dans le syndicalisme ou faire preuve d'un peu plus de radicalité, comment penser ça? Voilà.
1: Ma question, elle est sur la coordination rurale. D'où sort-elle et pourquoi n'est-ce pas le mouvement le plus radical? Est-ce que l'ACR est le mouvement le plus radical ou est-ce qu'il y en a plus radicaux?
4: Pourquoi les agriculteurs sont historiquement de droite?
5: Ok, trop bien. Peut-être moi je te rajouterais juste une question un peu stratégique sur face à l'antifascisme, quelles alliances avec et en dehors du monde agricole?
6: Ok, bon, je vais peut-être pas réussir à répondre à toutes les questions, mais promis, je vais faire un effort. Juste pour rappeler, du coup moi je suis là parce qu'en fait j'ai travaillé vraiment de manière autodidacte pendant 2 ans sur comprendre pourquoi on en était là où on en était dans le milieu agricole, et aussi parce que en fait à chaque fois quand je discutais avec des anciens ou des anciennes, c'était assez ouf ce qu'ils me racontaient comme expérience de lutte. Et moi, de mon prisme, j'ai l'impression qu'il y a un manque de transmission de culture politique, de transmission d'histoire entre les générations. Et du coup, en fait, comment j'ai fait? J'ai lu des livres, j'ai écouté des histoires. Je suis allée voir de nombreux paysans et paysannes militantes plutôt âgées, qui en fait m'ont raconté beaucoup d'histoires. Voilà. Donc du coup, moi, je suis pas là en ayant fait une thèse ou j'en sais rien. Enfin voilà, c'est complètement autodidacte. Donc ce que je vais dire, ça vient de là. Donc je vais vous raconter une histoire. Chaque histoire racontée est racontée de manière subjective. Et moi, j'assume de prendre l'angle de vue qui est celui de la lutte des classes. Donc en fait, j'ai décidé de vous raconter l'histoire en disant, ok, c'était quoi les rapports d'exploitation qu'il y avait? Donc du début du XXe siècle jusqu'à aujourd'hui, et quelles étaient les stratégies des exploiteurs et quelles étaient les stratégies des exploités. Voilà, c'est un peu comme ça moi que j'ai construit mon histoire. Et ensuite une dernière chose, c'est une liste. Enfin voilà, il y a des limites à mon discours, et notamment une d'entre elles, c'est que je ne parle que de la France métropolitaine. Voilà, il y aurait beaucoup, beaucoup de choses à raconter aussi sur les territoires d'outre-mer. Voilà, donc je vais commencer avec une première partie qui est en fait la fin du XIXe siècle jusqu'à la Première Guerre mondiale.
0: Alors, en fait, ce qui veut dire que c'est un contexte où il y a l'industrialisation des villes très très forte et du coup qui va causer des exodes ruraux. En fait, c'est principalement les artisans et les artisanes qui, à cause de l'industrialisation, perdent leur métier et vont s'exiler en ville. En ce qui concerne les rapports d'exploitation dans le milieu de la paysannerie, on a une paysannerie qui est très hiérarchisée. Donc on a fait l'équivalent de la noblesse qui est propriétaire des terres, qui est rarement travailleuse agricole, et il y a les paysans et les paysannes, dont nombreux sont pas propriétaires, en fait, ils sont fermiers ou métayers, et il y a aussi de nombreux salariés agricoles. Enfin, à cette époque-là, il y a environ 3 millions de salariés agricoles. Et c'est une hiérarchie, en tout cas, qui s'exerce majoritairement à l'échelle d'un territoire. Donc ça, c'est important aussi à noter. Donc les exploiteurs, c'est ces riches propriétaires terriens, et leur stratégie, bah, c'est en fait de contrôler. Ils contrôlent à plusieurs niveaux, parce que c'est eux qui ont la propriété, c'est eux qui contrôlent le revenu, et aussi en fait très vite ils vont se retrouver à la tête de ce qu'on appelle les OPA, c'est les organismes professionnels agricoles. Et en fait ça a commencé quand il y a eu la crise du phylloxéra sur les vignes, où ça a été un peu catastrophique sur les productions. Et donc du coup en fait il y a des structures qui se sont développées pour répondre avec de la distribution d'engrais, de semences, etc. Et c'est là que ça commence. Et du coup, en fait, ces organismes professionnels agricoles, très vite, ils vont devenir des fournisseurs des travailleurs et des travailleuses agricoles. Et c'est là que va commencer à se créer des liens de dépendance. Et après, ils assoient aussi leur pouvoir, ces fameux exploiteurs, bah, grâce à la politique partisane. Donc en fait, c'est eux qui décident des lois parce qu'ils sont très présents à l'Assemblée nationale. En fait, il y a un lobby très fort pour que ces propriétaires terriens soient présents à l'Assemblée nationale. Face à ça, bah, en fait, c'était quoi les luttes, les moyens de lutte qu'avaient les paysans et les paysannes face à cette noblesse? Ben, ils n'en avaient pas énormément. En fait, dans les stratégies de mobilisation des paysans sous l'Ancien Régime, en fait, c'était essentiellement des mobilisations, non organisées, spontanées, c'est des charivaris, des rites de destruction par le feu. C'est un peu les imaginaires des jacqueries. Je sais pas si vous voyez, enfin voilà, c'est un peu ça, non organisé. C'est vu aussi comme quelque chose de très bestial. Enfin voilà, c'est beaucoup décrié. Et en général, c'est les conflits, ils partent autour des communaux, c'est des mouvements antifiscaux. Voilà, c'est un peu comme ça que ça se passe. En ce qui concerne les ouvriers et les ouvrières agricoles, eh ben, comme je l'ai dit, c'est un contexte d'industrialisation et d'urbanisation. Et avec ça, va se faire le développement des syndicats. Donc on va avoir enfin l'autorisation du droit de grève à la fin du 19e, aussi l'autorisation syndicale. Et à titre d'exemple, la CGT, elle est née en 1895. Et du coup, en fait, on va avoir un nouveau répertoire d'action. Avant, il y avait un peu ce répertoire dit ancien, des jacqueries, etc. Et là, il y a un répertoire moderne qui est porté par les syndicats. Donc, c'est-à-dire, en fait, on va avoir des revendications qui vont plus tendre vers le national, plutôt que, par exemple, le propriétaire terrien d'à côté, qui va s'appuyer sur des organisations spécifiques, avoir des liens aussi avec des partis et avec les modes d'action qui sont les grèves ou la manifestation. Et en fait, les ouvriers et les ouvrières agricoles, ils vont s'inspirer en fait de ce qui se fait déjà en ville. Et on va avoir par exemple un des mouvements assez forts, c'est dans le Midi, un mouvement viticole dans les années 1907. Et là, ils vont commencer à utiliser ce répertoire d'action dit moderne. Par contre, l'entrée est assez virulente parce que très vite ils font face à une répression de l'État. Notamment lors d'une manifestation, il y a quand même la mort de 6 manifestants tués par la police. Voilà. Après, il y a la Première Guerre mondiale où vous avez un peu l'imaginaire, pénurie de main d'œuvre, etc. La Première Guerre mondiale qui passe. Après, j'ai un peu mis une deuxième période qui est de 1918 jusqu'à 1938. Donc là, c'est l'entre-deux-guerres. Et avec un peu cette volonté de parler de cette époque-là en lien avec la thématique d'aujourd'hui, un peu la montée du fascisme. Comment ça s'est passé? Bon, petit contexte historique, les années 30, grosse crise. Et après, quand même, en 36, on a la victoire du Front populaire. Donc c'est quoi les stratégies des exploiteurs du monde agricole? Donc on a toujours cette même noblesse agrarienne qui est bien présente. En fait, sa stratégie, ça va être petit à petit se rendre indispensable aux paysans et aux paysannes par le contrôle de ces fameuses OPA, les organisations professionnelles agricoles. Et en fait, ils vont devenir des prestataires de services. Et vraiment, ça se développe très fort. Ensuite, ils vont aussi diffuser une idéologie qu'on appelle l'idéologie agrarienne. Et en fait, cette idéologie agrarienne, elle se construit notamment sur l'opposition ville-campagne. En se disant, mais en fait, c'est terrible, les villes, elles sont en train de dépeupler les campagnes, c'est catastrophique. Et puis en plus, les villes, elles sont polluées des communistes, des syndicats, c'est n'importe quoi, alors que les campagnes, il y a cette... Enfin voilà, comment retrouver la fierté agricole, la fierté rurale. Et aussi, en fait, c'est... l'agrarisme, c'est... c'est un mouvement très corporatiste, et c'est aussi une idéologie qui porte, ben, ce qui a été dit un peu ce matin, là, la défense des vertus virilistes, paysannes, etc. Et ensuite, ben, y a toujours en stratégie des exploiteurs, hein, être au Parlement et être... décider des lois. Ils ont notamment créé un parti qui s'appelle le Parti Agraire, Paysan et Français. Ils vont notamment lancer, ce parti politique-là va notamment lancer des appels à mobilisation au nom des vertus viriles des paysans pour lutter contre les assurances sociales et le prix du blé. Après, il faut savoir quand même qu'en 36, avec l'arrivée du Front Populaire, ils accusent le coup, ça leur fait un petit peu mal, donc ils perdent quand même des gens à l'Assemblée. Face à ça, c'est quoi les stratégies de lutte? D'un côté, il y a les ouvriers et les ouvrières agricoles. Après les années 20, ils peinent un peu parce qu'en fait, c'est la scission de la SFIO, l'éclatement de la CGT. Et donc là, il y a un peu une décroissance du mouvement syndical. Donc ça, c'est un peu à bout de souffle. Enfin, ça perd un peu de l'énergie. Mais par contre, 36, contexte politique hyper favorable. Et là, en fait, on va voir se développer de nombreuses grèves d'ouvriers et ouvrières agricoles, notamment dans l'été 36 et 37, organisées par la CGT et autour du bassin parisien. Et ça, ils font des grèves assez ouf. En ce qui concerne les paysans et les paysannes, la stratégie de lutte, on a toujours un peu ces manifestations. Un peu manifestation spontanée, des mouvements métayers, de bloquer des routes, etc. Et il y a un autre mouvement aussi qui se passe et qui se passe en réaction à ce fameux parti agraire là qui appelle au nom de l'agrarisme, etc. à se révolter. Et c'est un mouvement qu'on va appeler les chemises vertes et qui est porté par un monsieur qui s'appelle Dorgers. Je ne sais jamais comment on le prononce, mais Dorgers, qui va en fait partir des manifestations lancées par ces partis agraires et lancer, parce qu'il appelle lui un comité de défense paysanne. Ça, c'est un mouvement qui se situe plutôt dans le nord et dans l'ouest. Et donc, il y a un mouvement en fait qui dépasse complètement le parti agraire. C'est un mouvement complètement anti-parlementarisme. Et là, on va avoir des méthodes d'action qui sont dites modernes, c'est-à-dire on va avoir des meetings de masse hyper organisés, hyper politisés. Il y a aussi la diffusion de cette idéologie agrarienne, cette fierté paysanne, mais eux, ils vont vraiment le porter avec cette vision corporatiste, donc c'est-à-dire les agris versus le reste du monde, donc c'est-à-dire les villes. Ils vont réclamer un État autoritaire, un État corporatiste aussi. On voit aussi la montée de l'antisémitisme, etc. On commence à avoir en fait des pratiques fascisantes, comme on parlait ce matin, avec cette idéologie agrarienne qui est poussée très très forte. Il y a aussi d'autres éléments qui montrent que il y a des pratiques fascisantes. C'est notamment l'utilisation ou la légitimisation de la violence. Alors, il y a une violence oratoire envers l'État, mais il y a aussi une violence, surtout physique, envers les opposants politiques, et là, c'est-à-dire à l'époque, les communistes. Et notamment, quand le Front Populaire va arriver au pouvoir, le Front Populaire va interdire les manifestations par les chemises vertes, et en fait, ils vont redoubler de violence physique contre les militants communistes. Et après, il faut aussi dire, ça peut peut-être rappeler certains... On n'est pas sur les mêmes dimensions quand même, mais quand même, Dorgès, il était à la tête d'un empire de la presse agricole. Enfin, il était à la tête de 3 hebdomadaires, 3 mensuels. Enfin voilà, il avait quand même un impact aussi culturel très importante. Et voilà, et il avait le soutien des notables ruraux, ce qui n'est pas rien. Et donc, en fait, ce qu'il va faire dans ses actions, là, quand je disais à partir de 36, il va s'en prendre aux communistes, mais pas que. Et il va aussi s'en prendre aux salariés agricoles. Les salariés agricoles ont à eux qui font la grève, qui empêchent aux bons paysans agrariens de produire. Et en fait, ils vont avoir des luttes physiques contre les ouvriers et les ouvrières qui font grève, et ils vont aussi lancer ce qu'on appelle les commandos volontaires de la moisson pour briser les grèves des salariés agricoles. Voilà. Après, il y a la Seconde Guerre mondiale, Vichy, collabo, vous connaissez. Et en fait, sous le gouvernement de Vichy, il va se monter ce qu'on appelle la corporation paysanne. Et la corporation paysanne, en fait, ça va être un syndicat unique, obligatoire, qui va gérer toutes les affaires de l'agriculture sous le gouvernement de Vichy. Et là, c'est à ce moment-là que commence le productivisme. On a un peu tendance à dire que ça arrive à l'après-guerre, avec les États-Unis, etc. Mais non, en fait, ça arrive vraiment à ce moment-là. C'est-à-dire que sous le gouvernement de Vichy, très vite, on va avoir l'objectif de produire beaucoup plus. Donc en fait, on va défricher des terres qui n'étaient pas agricoles avant. Le remembrement, il commence à ce moment-là, et c'est un remembrement autoritaire. En fait, on ne laisse pas le choix. Voilà. Et il y a la mise en place d'une bureaucratie très très forte. Et bon, petite anecdote, Dorgers, il est ministre de la propagande au sein de cette corporation paysanne. Après, il y a la libération. Et donc là, on va rentrer dans une période, je suis désolée, je vais vite, hein, mais c'est pour un peu vous donner un angle de vue général. Donc il y a la période de 1945 à 1968. Et donc ça, c'est une période qu'on a appelée la période des ploucs aux agri-managers. Et là, on va vraiment changer notamment de vocabulaire et de qu'est-ce que c'est, comment on voit en fait l'agriculteur ou l'agricultrice. Donc petit contexte historique, on sort de la Seconde Guerre mondiale, libération par les socialistes et les cocos. En fait, c'est l'urgence alimentaire. Enfin, là, il y a encore les tickets de rationnement, etc. Donc il y a un enjeu de produire et de produire vite. Et donc ça va être le rôle de ce qu'on appelle la Confédération générale de l'agriculture, la CGA. Son objectif, c'est gérer la production durant l'après-guerre. En ce qui concerne les rapports de classe dans le milieu agricole, en fait, vu qu'il faut nourrir la France, on va moderniser très vite. Et en fait, tous ne sont pas capables de se moderniser. Et donc là, en fait, on va avoir une bonne partie de la base agricole qui va se voir dans l'obligation, en fait, de quitter l'agriculture. Donc là, on diminue le nombre d'agriculteurs et d'agricultrices. Par exemple, dans les années 1900, il y avait plus de 8 millions d'agriculteurs et d'agricultrices, et dans les années 1950, on a plus que 5 millions. Donc ça va assez vite. Voilà. Et en tout cas, c'est quoi les stratégies des exploiteurs ? Stratégie des exploiteurs. Les liens avec le gouvernement, avec l'État. Bon, on aurait pu penser, maintenant, vu que c'est les socialos et les cocos qui ont gagné, en fait, on les aura plus, ces agrariens au pouvoir ou la corporation de Vichy et tout. Ben, c'est faux. C'est faux parce que, en fait, dans cette situation d'urgence alimentaire, ils vont se retrouver dans l'obligation de recycler, en fait, des cadres de la corporation de Vichy qui s'occupaient justement de l'agriculture, qui étaient présents, en fait, comme je l'ai dit, qui étaient déjà présents, très présents sur les territoires, qui contrôlaient les organisations professionnelles agricoles. En fait, ils vont se retrouver dans cette obligation-là. Et il y en a même, pour la petite anecdote, en fait, qui sont sortis de prison justement pour les remettre au boulot là-dessus. Et donc, du coup, cette aristocratie-là, en fait, elle va en profiter, et notamment, elle va se porter comme représentante du monde agricole et représentante d'un monde agricole unifié. Donc, c'est-à-dire, elle va créer, en 1946, le premier syndicat, qui est la FNSEA, donc la Fédération nationale des syndicats des exploitants agricoles. Et en fait, ce qui est assez ouf par rapport au quand on se renseigne sur l'histoire des syndicats ouvriers qui ont été créés par les principaux concernés, enfin là, on se dit, mais en fait, l'outil de lutte, il a été tué dans l'œuf. Enfin là, en fait, c'est assez ouf. Et donc, en fait, petit à petit, la FNSEA, elle va complètement prendre le pouvoir sur cette Confédération générale de l'agriculture jusqu'à ce qu'elle ne soit plus du tout utile. Et en fait, elle va prendre le pouvoir sur l'agriculture et pour dire, en fait, les représentants du monde agricole, c'est nous. Et donc, on reste aussi dans cette stratégie des exploiteurs d'être un syndicat de service,
6: ça, ça ne bouge pas. Et il y a toujours cette diffusion de l'idéologie agrarienne, quoi, de dire en fait c'est les agris contre les vignes. Et en fait, la FNSEA représente une classe paysanne qui est complètement homogène, ce qui est complètement absurde. Enfin, en fait, d'où des aristocrates agrariens sont exactement de la même chose que des paysans métayers, par exemple. Voilà. Et une autre de ces stratégies aussi, ça va être la répression des contestations. Mais ça, on va y venir un petit peu plus tard. Donc, en face, les stratégies de lutte, en fait, il y a déjà des luttes qui sont locales. Et où l'action principale est l'action directe. On va la voir notamment sur les luttes autour des coopératives laitières qui vont commencer à se monter. Il y a une bataille qui est très connue, c'est la bataille des artichauts. Je vais pas pouvoir rentrer dedans, mais voilà, il y a vraiment des centaines et centaines de luttes qui sont juste hyper intéressantes à regarder d'un point de vue local. Il y a aussi pareil dans le Midi viticole, on commence à avoir beaucoup de mouvements par rapport au prix du vin, etc., la surproduction. Et là, on parle du Midi rouge. Voilà. Et donc, on voit qu'il y a quand même une banalisation du recours à la violence, à l'action directe, etc. Mais cette action directe n'est pas suffisante pour opérer un rapport de force suffisant par rapport à la FNSEA qui a le contrôle en fait de tout. Et donc, il va y avoir une autre stratégie. Et une autre stratégie, c'est qui est lancée par la JAC, c'est la Jeunesse Agricole Catholique, qui va dire, mais en fait, nous aussi, on veut jouer dans la cour des grands. C'est-à-dire, en fait, on a bien compris ce qui s'était passé chez les artisans. Les artisans, ils se sont fait plumer. Ça y est, en fait, maintenant, il y a des grosses industries, etc. Et le monde artisanal n'existe plus. On ne veut surtout pas que ça nous arrive, à nous, agriculteurs et agricultrices. Donc, en fait, nous aussi, on va se moderniser, comme les usines, et on va jouer dans la cour des grands du capitalisme. Et donc, en fait, ce mouvement-là, la JAC, il est très, très implanté dans les campagnes. C'est un mouvement catholique, les campagnes, elles sont très catholiques, et du coup, il est vraiment présent partout. Et ils vont faire ce truc... Enfin, voilà, ils vont beaucoup accentuer sur cette idée-là de dire, mais en fait, mais non, on n'est pas des ploucs, on va aussi se moderniser, et ça va nous permettre de survivre. Donc en fait, ils vont faire beaucoup de travaux d'éducation populaire pour permettre au plus grand nombre en fait de se moderniser. Donc en fait, là, on a un mouvement. Il faut quand même préciser que c'est pas les aristos qui le lancent, mais c'est pas non plus les plus prolétaires des paysans quand même. Hein. C'est ceux qui ont quand même la capacité économique de se moderniser. Donc c'est un peu un entre-deux. Et donc eux, là déjà, ils vont monter très très vite. Ils vont prendre place au sein de les jeunesses agricoles, donc c'est la JA, donc c'est un peu le pendant jeune de la FNSEA. Et très vite, en fait, ils vont faire des liens très forts avec le gouvernement, notamment avec le ministre de l'Agriculture Pisani. Et ensemble, cette jeunesse agricole, en fait, et Pisani vont écrire les grandes lois d'orientation agricole. Et donc là, on commence à avoir très fortement une co-gestion entre ce syndicat-là des jeunes agriculteurs et l'État, qui est complètement assumé. Et en fait, avec cet élan de modernisation agricole, etc., va se développer aussi, c'est là que commencent à se développer toutes les industries d'amont et d'aval de l'agroalimentaire. Plus tard, on va avoir les premiers supermarchés, hypermarchés, etc., qui vont se développer. Donc en fait, là, cette jeunesse agricole, elle va lancer tout ce mouvement de modernisation, donc avec l'État. Et en fait, ce qui est hyper important de dire, c'est que c'est pas au service de tout le monde. Et notamment, il y a des liens qui sont faits avec les banques en disant, bah, l'État va dire aux banques de d'aider les agriculteurs, les agricultrices à se moderniser, notamment avec des emprunts, etc., mais qui ne sont pas accessibles à tous. Donc, c'est-à-dire qu'il faut que, ils vont déterminer un seuil de viabilité. Donc, en gros, une ferme, si elle a moins de 2 unités de travail, donc 2 personnes qui travaillent à plein temps, ils sont pas éligibles aux aides et aux emprunts. Donc, ça concerne à l'époque la moitié de la paysannerie. Et donc, consciemment, ils vont se moderniser, mais mettre aussi à la porte, en fait, une très grande partie, la plus prolétaire du monde agricole. Voilà. Après, ensuite, en ce qui concerne les ouvriers et les ouvrières agricoles, c'est quoi un peu leur stratégie de lutte? Ce qu'il faut savoir, c'est que donc après la libération, il va y avoir un peu des compromis qui sont faits, notamment entre De Gaulle et la gauche, et qui est en fait le choix de favoriser la petite propriété privée avec la loi le statut du fermage en 1946. Et du coup, là, en fait, ça va bouger, c'est-à-dire que les grands propriétaires terriens, ils auront
0: plus trop intérêt à faire travailler des ouvriers et ouvrières agricoles, mais ils vont faire juste mettre en fermage, en fait, en location à des paysans et des paysannes. Et là, en fait, on a une diminution énorme du nombre d'ouvriers et d'ouvrières agricoles. Ce qui est compliqué aussi pour ces personnes-là, ça va être que la FNSEA, son objectif, ça va être d'empêcher que toutes les grandes réformes de la libération qui s'appliquent aux ouvriers industriels, elles ne s'appliquent pas aux ouvriers agricoles. Donc c'est comme ça qu'il y a la MSA qui est créée, donc mutualité sociale agricole qui est spécifique au monde agricole. Donc en fait, c'est-à-dire qu'un ouvrier agricole, il n'aura pas le droit au même SMIC, donc l'équivalent du RSA qu'un ouvrier de l'industrie, pas la même retraite, pas de comité d'entreprise, etc. Et ça, c'est grâce aux victoires de la FNSEA. Donc par rapport à ça, les stratégies de lutte des ouvriers et des ouvrières agricoles, ça va être quoi? Ça va être la lutte syndicale. Bon, on est quand même dans une période où, pareil, il y a des scissions syndicales, donc c'est un peu la merde. Mais en gros, il y a deux stratégies. Soit c'est le syndicalisme qui est porté par Force Ouvrière et la CFDT, qui sont de dire, comme les GIA, de dire, en fait, il faut se moderniser. Donc ils vont faire plein de formations à la modernisation pour les ouvriers agricoles. Et par contre, la CGT, lui, va plus porter un syndicalisme de lutte. Et en fait, ils vont utiliser l'outil principal de la grève, et qui marche plutôt pas mal, et ils vont faire des grandes grèves, comme par exemple en 47, il y a 5 à 6 000 ouvriers et ouvrières dans 120 communes qui font grève, donc c'est assez impactant. Mais le problème, c'est que c'est des luttes qui ont complètement été oubliées, parce que par rapport aux grandes grèves des industries, ça fait pas le point. Après, donc là, il y a une autre période qui est des années 1968 aux années 1990. Cette période, 68, je l'ai pas pris pour rien, c'est mai 68, vous connaissez. En 81, on a quand même l'arrivée de la gauche au pouvoir avec Mitterrand, et qui va pas durer très longtemps, parce qu'après on va être cohabitation avec Chirac. Petit état des lieux, où est-ce qu'on en est des rapports d'exploitation de classe, enfin des rapports de classe. Les petits, ils continuent de payer, les petits paysans, paysannes, ils continuent toujours à disparaître. En 1990, on arrive à 1 million d'exploitations. Et avec la baisse du nombre d'agriculteurs et d'agricultrices, en fait, on a l'augmentation des surfaces moyennes, des surfaces moyennes agricoles. Donc les plus petits ils partent. En fait, il reste une base agricole plutôt prolétaire qui c'est celle qui a réussi à se moderniser en fait. Mais elle se modernise à un prix fort, qui est un prix de l'endettement très très fort. Et avec cette modernisation, donc elle est de plus en plus endettée et elle est aussi de plus en plus dépendante de l'agro-industrie. Et donc en fait, cette image-là qu'on pouvait avoir du paysan qui fait ce qu'il veut dans sa ferme, qui choisit, etc., elle est de moins en moins vraie. En fait, on arrive à, par exemple, Bernard Lambert, il en parle, il dit, mais en fait, on arrive quasiment à des ouvriers de l'agro-industrie, sauf que c'est eux qui sont obligés de payer leur propre outil de travail. Et en ce qui concerne les plus privilégiés, donc les exploiteurs, on n'est plus du tout sur les vieux aristocrates, etc. Maintenant, en fait, les plus privilégiés, c'est les plus modernisés. Donc les plus gros, les plus grosses fermes industrielles, etc. Et en fait, on va passer d'une classe bourgeoise agricole à une classe bourgeoise du complexe agro-industriel. Donc le complexe agro-industriel, c'est vraiment toute cette classe-là d'exploiteurs qui regroupe à la fois les dirigeants de la FNSEA, toutes les industries agroalimentaires, de l'amont, de l'aval, de la grande distribution, etc. Les banques aussi. L'État. Et en fait, tout ça, ça marche main dans la main pour développer la modernisation capitaliste agricole au détriment en fait des agriculteurs et des agricultrices et aussi des salariés agricoles. Donc là, c'est vraiment un moment où l'industrie agroalimentaire elle explose, ses chiffres d'affaires augmentent comme pas possible. Enfin, c'est assez fou. Donc là, la stratégie des exploiteurs, c'est quoi? Donc là, ces fameux exploiteurs que j'ai cités tout à l'heure. En fait, c'est assez ouf, parce qu'en fait, ça change jamais. Ils ont toujours les mêmes techniques. Nous, en face, les luttes, on essayait plein de trucs, on essayait 1000 trucs, et en fait, on teste des trucs, et en fait, en face, c'est toujours la même chose. Donc, c'est-à-dire la co-gestion. En fait, la FNSEA va continuer à travailler main dans la main avec l'État. Bon, il y a quand même un petit flip quand, en 81, quand il y a Mitterrand qui arrive au pouvoir. Surtout, en plus, il ose mettre une femme en tant que ministre de l'Agriculture. Et quelle femme? Parce que c'est grâce à Edith de Cresson, en fait, qui reconnaît le pluralisme syndical.
6: Donc là, il y a des images d'elle qui se fait lyncher par des agris de la FNSEA. Elle est obligée d'être déportée en hélicoptère. Enfin, genre, c'est assez ouf. Et la FNSEA, elle met une telle pression qu'en fait, Edith Cresson finit par être virée et remplacée par un autre ministre de l'Agriculture. Et après, quand il y a Chirac qui arrive avec la cohabitation juste 5 ans plus tard, bon, bah, en fait, c'est carrément un ancien président de la FNSEA qui est ministre de l'Agriculture. Là, au moins, on est clair. Donc voilà, donc ce que je disais, stratégie des exploiteurs, la cogestion, se rendre indispensable pour les agriculteurs, les agricultrices, donc ça c'est un peu ce qu'on peut appeler le syndicat de service, la répression des contestations et cette stratégie-là extractiviste en fait, la stratégie d'extraire la valeur ajoutée des fermes, en fait grâce à les industries agroalimentaires, etc. En fait, les fermes vont perdre en valeur ajoutée et en fait il va y avoir beaucoup plus de elles vont perdre en diversité et donc en valeur ajoutée et être de plus en plus dépendantes de ces deux structures et se précariser. En face, quelles sont les stratégies de lutte? Alors il y a toujours les stratégies de lutte en fait d'action directe locale. Mai 68 est un superbe exemple. Enfin, il y a la commune de Nantes où il y a eu des alliances avec des paysans et des ouvriers. Enfin voilà, c'était assez ouf. Enfin, je vous invite vraiment à lire les récits là-dessus, c'est trop bien. Il y a aussi, ce que je disais là, les comités d'action viticole dans le sud, là le Midi Rouge, qui se développe. Donc là, c'est vraiment de l'action directe. Mais là, ça commence vraiment à monter en termes d'action directe et de violence, puisque on a des agris qui sont armés. Et en fait, il y a une accélération de violence jusqu'à ce qu'on appelle le drame de Mondredon en 1976, où il y a 3 morts, côté flics et côté agri. Et là, ça va être un peu genre en mode, à la fois les flics et à la fois les agris vont se dire, ok, genre là, il faut peut-être un peu se calmer, parce que on parle quand même de morts, quoi. Après, dans d'autres actions directes locales, il y a les grèves du lait aussi qui ont été hyper importantes. La FNSEA qui défend les coopératives plutôt que défendre les agriculteurs, c'est assez drôle pour un syndicat. Et puis bien sûr, il y a le Larzac, quoi. Le Larzac, lutte territoriale, qui a commencé dans les années 70 et qui a duré un bon bout de temps. Et là, en fait, on observe que ça change de registre d'action. On n'est plus dans l'action directe violente. On est justement dans de la non-violence, on va dire. Et donc on va se dire, en fait, on va changer de stratégie, on va plus essayer de faire peur, mais on va essayer de prendre la stratégie du recours aux médias et du recours à la société civile. Et donc, en fait, c'est là, je sais pas si vous voyez toutes ces images de rassemblements énormes sur le Larzac, on va monter les tracteurs sur le Larzac, on va mettre des moutons sous la tour Eiffel. Enfin, voilà, on n'est plus du tout dans le même registre d'action. Donc ça, c'est un peu les stratégies d'action directe locale. Ensuite, il va y avoir des agris qui vont se dire, face à la FNSEA, non mais attends, on va quand même essayer de changer les choses de l'intérieur. Donc cette stratégie changer les choses de l'intérieur, elle peut prendre plusieurs figures. Et notamment, en fait, ce qui est hyper important, c'est que de dire que la FNSEA, c'est pas forcément toutes les fédérations départementales ne suivent pas forcément la FNSEA au niveau national. Et ça, c'est vrai aujourd'hui, mais ça l'était encore plus vrai avant. Et notamment, il y a les fédérations départementales de l'Ouest qui, en fait, se posent en contre de toute la ligne de la FNSEA. Elles font des propositions politiques alternatives de ouf et elles menacent de devenir majoritaires. Alors là, du coup, il y a une répression. Je vais pas pouvoir rentrer dans les détails parce que je commence à être trop longue. Mais il y a vraiment une répression de fou de la FNSEA sur ces militants en son sein qui sont contestataires. Voilà. Et puis après, il y a une autre stratégie qui est de dire non mais en fait changer les choses depuis l'intérieur, on a essayé, on n'y arrive pas. De toute façon, ça change rien. Et donc c'est de créer une alternative syndicale à la FNSEA. Donc la première, elle est développée en 1974, c'est les paysans travailleurs. Et donc les paysans travailleurs, ils vont vraiment se positionner en contre de la FNSEA et de cette idéologie là corporatiste. Ils vont dire, mais non, mais en fait, ça suffit, hein, le mythe de l'unité paysanne, c'est n'importe quoi. Et eux, ils vont se dire, bah non, il n'y a pas, tout le monde n'est pas homogène dans le milieu agricole. Il y a les agriculteurs et les agricultrices exploiteurs et celles et ceux qui sont exploités. Et donc là, ils vont porter une ligne de lutte des classes très, très forte. Ils vont avoir des revendications de revenus minimales garantis pour les paysans. Ils vont avoir une critique de la répartition des aides publiques. Enfin, voilà. Et je vous invite notamment à lire le livre Paysans dans la lutte des classes, là, qui est réédité.
0: Voilà, et donc leur mode d'action, ça a eu des actions coup de poing, de la formation politique, la diffusion des idées par des journaux et aussi des alliances. En fait, c'est eux qui vont faire des alliances hyper fortes avec la société civile, avec les ouvriers et les ouvrières, tant de l'industrie, mais aussi les réflexions avec les salariés agricoles et également avec le Sud global, ce qui est aussi fondamental dans un libéralisme en fait de l'agriculture. Donc pareil, répression énorme de la FNSEA. Et ensuite, on va avoir aussi un autre syndicat qui va se lancer un peu plus tard. Eux, c'est dans les années 1982, qui est en fait des déçus aussi de la FNSEA. Mais bon, ils vont pas aller chez les paysans travailleurs parce qu'ils sont un peu trop radicaux, quoi. Donc eux, c'est la FNSP. Moi, je les appelle un peu les sauces d'aime. Et voilà. Et donc, eux, ils veulent pas avoir un discours trop radical, parce que sinon, ils ont peur de pas ramener suffisamment de personnes. Donc, eux, ils disent qu'ils sont plus un syndicat de masse, par exemple. Mais en fait, donc, quand Edith Cresson autorise le pluralisme syndical, on va avoir les premières élections des chambres d'agriculture avec ces deux autres syndicats. Et en fait, le syndicat des paysans travailleurs fait plus de 7% quand la FNSP fait 5%. Ensuite, il y a l'arrivée il y a la cogestion, donc on n'a plus un gouvernement totalement de gauche. Et là, avec l'arrivée du ministre de l'Agriculture, ancien président de la FNSEA, ces deux syndicats de gauche commencent un peu à flipper et à se dire mais en fait là, on ne fera pas le poids par rapport à la FNSEA. Et donc là, ils vont faire une stratégie qui est la stratégie de fusion des gauches. Et donc en 87, va être créée à partir de ces deux syndicats-là la Confédération paysanne. Et donc la Confédération paysanne, elle aussi, elle bataille contre le mythe de l'unité agricole défendue par la FNSEA. Mais elle va plus utiliser l'analyse de lutte des classes que pouvaient avoir les paysans travailleurs en disant il y a les exploiteurs et les exploités. Elle va porter un projet politique qui est en fait de dire mais la modernisation agricole, c'est pas le seul projet possible. Il y a un autre projet possible qui est l'agriculture paysanne. Et donc du coup, on va rentrer dans cette proposition d'alternative. Et donc là, on va rentrer aussi dans un vocabulaire de dire, ok, il n'y a pas une unité de la classe agricole, mais il y a les agriculteurs industriels et les paysans et les paysannes. Donc pour finir sur cette période, chez les ouvriers et les ouvrières agricoles, les victoires de mai 68, les victoires de mai 68 vont apporter notamment en juin 1968 la signature des accords de Varennes. Et donc là, enfin, on va avoir la suppression des mesures de contournement du droit du travail sur le monde agricole. Donc en fait, le salaire minimum chez les ouvriers va être multiplié par deux. Le salaire moyen aussi va augmenter de 17%. Bon, les victoires, elles sont limitées parce que la FNSEA, elle arrive quand même à empêcher qu'il y ait plus de victoires. Mais c'est quand même de sacrées victoires pour elle. Après, dernière période, je vais essayer d'aller vite, j'espère que je vous endors pas trop. Bon, dernière période, des années 90 jusqu'aux années 2010-2020. Là, le contexte historique il change un peu parce que on commence à voir les limites de l'industrialisation du monde agricole. Parce qu'en fait, on commence à voir les premières crises sanitaires. En 80, il y a le veau aux hormones. En 96, c'est la crise de la vache folle. Il y a les OGM. On est en mode l'agriculture industrielle, peut-être que c'est pas si ouf. Et puis aussi, c'est là où le développement du libre-échange à fond, la nouvelle PAC, etc. Donc en ce qui concerne juste, pareil, petite mise au point sur les rapports d'exploitation de classe dans le milieu agricole, on a toujours la frange la plus prolétaire des agris qui continue de disparaître, enfin de disparaître pas nulle part, mais en tout cas de quitter le travail paysan. Je disais, en 90, il y avait 1 million d'agriculteurs et d'agricultrices, aujourd'hui il n'y en a plus que 380 000. Et pareil, avec les surfaces moyennes qui augmentent très très vite. Donc eux, ils partent, et il y a les inégalités dans le monde agricole, donc au sein des agriculteurs et des agricultrices, qui augmentent. Donc il y a une précarisation des plus pauvres, et il y a un enrichissement de fou, en fait, des plus riches. Et puis la bourgeoisie du complexe agro-industriel, elle s'enrichit, mais ça, je pense que vous vous en doutez. Donc en ce qui concerne la stratégie des exploiteurs, franchement, on ne change pas une équipe qui gagne. Logique extractiviste du complexe agro-industriel sur les fermes,
6: ça continue, ça se fait plaisir. Syndicat de service, c'est toujours ouvert aujourd'hui. Il y a beaucoup d'agris qui sont syndiqués à la FNSEA parce que c'est plus facile de peut-être obtenir une terre ou alors d'aller demander à faire un emprunt à la banque, etc. On va toujours aller sur la co-construction des lois avec l'État. Et en tout cas, par rapport à ce que j'ai dit là, le contexte historique sur les crises sanitaires, même Rangel, en fait, très vite va sortir le corporatisme en disant non, c'est pas nous, c'est pas les activités agricoles qui ont produit ça sur les crises sanitaires. Sur l'écologie, première réaction va être corporatiste aussi en disant non, mais pas du tout, c'est pas nous les agriculteurs qui causons en fait des désastres écologiques. Et en fait, très vite, ils vont même dire qu'il y a un agri-bashing. En fait, la société civile, les écolos, ils sont contre le monde agricole. Une cellule policière d'Émetteur qui va être créée pour justement verbaliser celles et ceux qui agressent les agriculteurs. Enfin, c'est assez ouf. Et par rapport aussi aux critiques écologistes qui sont adressées à la FNSEA, c'est comme ce que je disais ce matin, hein, comme tout bon capitaliste, il s'adapte. Donc, c'est-à-dire, il y a du greenwashing avec l'agriculture 2.0, l'agriculture raisonnée. En fait, on a quand même une augmentation de l'agriculture biologique en France. Bon, on dit pas qu'en même temps il y a l'augmentation des pesticides. Et puis aussi, là, ce qui est un discours qui tout le temps dit qu'on entend très souvent, c'est la suprématie de la compétitivité. On peut pas faire autrement parce que sinon on n'est pas compétitif. Voilà. Donc en face de ça, ça va être quoi? Les stratégies de lutte, ça va être donc, si on parle de la Confédération paysanne, elle va partir du constat de en fait, on n'est pas assez dans le monde agricole pour lutter, donc on va faire des alliances à l'extérieur. Et surtout, on va sortir de ce putain de corporatisme. Et donc, ils vont faire des alliances avec la société civile, donc notamment sur les questions sanitaires, de santé, etc. Et aussi avec des alliances avec des organisations écologistes. Donc c'est grâce à ces alliances-là qu'il y a eu en fait des victoires de fou. Enfin, c'est grâce à elle et eux qu'on ne mange pas d'OGM. Bon, on va manger des NGT, mais bon, voilà. Sur vos hormones, etc. Enfin, la Confédération paysanne nous a permis de faire des avancées assez ouf. Grâce à quoi? Grâce à de l'action directe. Voilà, on a tous en tête fauchage d'OGM, démontage du McDo, etc. Des manifestations. Et après aussi, en fait, la stratégie de la conf, ça va être, comme je le disais tout à l'heure, de faire la preuve par l'exemple qu'on peut faire autrement. Et donc là, elle va développer en fait tout un pan très très fort de ce qu'on appelle l'agriculture paysanne, avec énormément d'associations, etc., qui existent. Et en fait, aujourd'hui, on a la preuve, on peut se nourrir autrement et on peut travailler autrement que l'agriculture industrielle. Par contre, en fait, cette stratégie-là de la Confédération paysanne, notamment les paysans travailleurs qui étaient à l'intérieur, en fait, vont petit à petit quitter la Confédération paysanne parce que justement est qualifiée de trop alternativiste et les questions écologistes sont trop poussées en avant au détriment des questions sociales. Là, je pourrais rentrer je vais pas rentrer dans les détails parce que j'ai presque dépassé mon temps. Mais voilà. Et donc, du coup, la Confédération paysanne est vue beaucoup comme dans certains milieux comme élitiste ou avec cette posture moraliste de dire il y a les bons et il y a les mauvais agriculteurs. Et ça, comme je disais ce matin, c'est quelque chose qui ces dernières années a changé et commence à évoluer. En réaction aussi, il y a la création d'un autre syndicat qui est la création de la coordination rurale en 1992. Et en fait, ça part de manifestations contre la réforme de la politique agricole commune où il y a en fait essentiellement la Confédération paysanne qui est dessus. Et en fait, on va avoir d'autres membres. Il y a à la fois des membres de la Confédération paysanne, quelques membres de la FNSEA, et un syndicat qui s'appelait la FFA, c'est le syndicat de la Fédération française de l'agriculture, qui est un syndicat d'extrême droite, mais vraiment très petit, qui vont décider de créer cette coordination rurale. Donc elle passe sur les mêmes revendications de la Confédération paysanne, sur la critique du libre-échange, etc., mais avec d'autres critiques aussi. Donc la critique de la réglementation très très fort, la critique des mesures pollueurs-payeurs, eux ils se disent apolitiques, enfin voilà, ils vont vraiment partir de là. Eux, la stratégie de la Confédération paysanne, de la coordination rurale, c'est une stratégie que beaucoup qualifient d'électoraliste et de populiste.
0: Donc on entend beaucoup d'agri qui disent « mais en fait, la coordination rurale, on la voit que pendant les élections et après on la voit plus ». Mais mine de rien, c'est une stratégie qui marche, puisqu'aux dernières élections, elles ont quand même gagné 14 chambres d'agriculture. C'est aussi un corporatisme, et un corporatisme dit renouvelé. En fait, notamment vis-à-vis de l'écologie, en fait, la coordination rurale dit « non mais attends, c'est les agris versus les écolos, ils vont saccager des offices de la biodiversité, etc. » C'est aussi des actions, eux, leur stratégie, c'est des actions directes violentes et beaucoup médiatisées. Ils sont très très forts en termes de communication. Donc là, les actions violentes, on peut en voir sur des saccages de bâtiments publics. Il y a des coups de pression sur des maires et leurs familles, sur des agris, sur des écologistes. Enfin là, il y a plein d'histoires à raconter qui sont assez violentes. Et c'est un syndicat qui se dit apolitique, mais en fait, comme ce que je disais ce matin, il y a des alliances très très ouvertes avec l'extrême droite, notamment par ses cadres. Voilà, je vais pas redire ce que j'ai dit ce matin. Et donc, juste pour finir cette période, qu'en est-il des ouvriers et des ouvrières agricoles? Là, en fait, on rentre dans une période où les ouvriers et ouvrières agricoles ont diminué en nombre, mais beaucoup moins vite que ceux des agriculteurs et des agricultrices. Et donc du coup, en fait, on arrive où aujourd'hui les salariés sont deux fois plus nombreux que les agriculteurs et les agricultrices, et ils représentent à peu près 40% du volume du travail agricole. Et donc les stratégies de lutte, quelles sont-elles? Je vais les prendre de deux pans. Déjà, les stratégies des ouvriers et des ouvrières françaises, on a une stratégie syndicale. Donc là, il y a le syndicat de la CGT, et notamment... Vous en avez peut-être entendu parler, en 2009, il y a eu la création du syndicat des gardiens et des gardiennes de troupeaux, qui est la SGT, c'est la CGT. Donc elles, leur cible, c'est vraiment uniquement les patrons. Là, quand je présentais l'ensemble des exploiteurs du monde agricole, eux, ils ne ciblent que les patrons, et peu importe lesquels, et sans cibler la lutte des classes au sein des agriculteurs et des agricultrices. Donc eux, leur technique, c'est aussi des actions directes, des manifestations au salon de l'agriculture, etc. Il y a aussi un autre syndicat qui est Sud-Agri, je crois qu'il y en a un dans le département, là en Isère. Oui, en Isère, il y en a un. Voilà. Mais c'est un peu une dynamique compliquée, parce que si on est étiqueté, en fait, syndiqué en étant salarié agricole, c'est difficile de retrouver du travail après sur notre ferme. Enfin, les conditions, elles sont super dures, en fait, pour un salarié agricole d'être syndiqué face à son patron, qui lui aussi vit dans des conditions assez dures. Enfin, voilà, c'est une grosse problématique. Donc ça, c'est les ouvriers et ouvrières français. En ce qui concerne les ouvriers immigrés, en fait, avec le libéralisme, l'augmentation du libre-échange, etc., on a une augmentation très très forte du travail détaché. Donc une importation de la main-d'œuvre saisonnière. Et on est vraiment sur des centaines de milliers de saisonniers et saisonnières par an. Majoritairement, ça vient plutôt du Maroc, de la Tunisie, la Roumanie et Amérique latine également. Et donc, en fait, on a des agences d'intérim espagnoles qui recrutent par exemple des latino-américains et les mettent à disposition de grandes fermes industrielles. Sauf qu'en fait, ils n'ont pas les droits sociaux en France. Donc là, c'est difficile d'avoir une lutte syndicale parce que, en fait, si tu fais grève, t'es viré et t'as pas de sous. Donc rentre chez toi. Et puis c'est aussi quand même cette question-là des ouvriers et des ouvrières agricoles, travail détaché, c'est une question qui est peu prise en compte, notamment par en fait on pourrait penser à la CGT avec le collectif des sans-papiers, mais voilà, c'est assez réduit. Et donc en fait la lutte, elle se tourne surtout sur la bataille juridique, et la bataille juridique, elle est menée par des collectifs, et notamment le CODETRACE, qui est le collectif de défense des travailleurs et travailleuses agricoles étrangers dans l'agriculture, qui a été créé en 2003. Donc là, ça regroupe des salariés agricoles, des agris, des militants, des industriels, des journalistes, etc. En fait, eux, ils vont faire de la bataille juridique pour reconnaître que certains saisonniers peuvent être reconnus comme des travailleurs et travailleuses permanents. Et ils vont aussi dénoncer tout ce qui est les impayés, les conditions de vie déplorables et les traites d'êtres humains quand ça se passe en France. Mais je termine là.

écouter une table ronde qui s'intitule « Histoire et actualité du syndicalisme agricole ». C'était en compagnie de Claire Rosso, qui est membre de l'Atelier Paysan. Et cette table ronde, elle a eu lieu le 11 octobre dernier, ce dimanche, à Saint-Laurent-en-Royan, dans le cadre d'un événement intitulé « Résistance agricole, comprendre et lutter contre la montée du fascisme ». Sachez que toutes ces tables rondes qui ont eu lieu cette journée ont été enregistrées par Radio Royan Vercors, par ma collègue Céline, et qu'elles sont disponibles à la réécoute sur notre site internet radioroyanvercors.fr. Bonne journée sur nos ondes.

Bienvenue dans Crossroads numéro 142, l'émission qui s'intéresse à toutes les musiques et qui donne la parole à celles et ceux qui les font vivre et prospérer. Pour ce Crossroads de rentrée 2026-2027, j'ai eu envie de célébrer ces groupes, musiciens ou musiciennes, ou artistes, qui vivent en région et mettent un point d'honneur à contribuer à l'animation de ces lieux éloignés de toute grande métropole, qui s'inscrivent, fort de leur modernité, dans une histoire populaire au sens le plus noble du terme. Et de rendre effectivement hommage à toutes ces initiatives, souvent des lieux conviviaux, des festivals gratuits ou très abordables, qui essaiment dans nos terroirs malgré les obstacles inhérents à ces prises d'initiatives. Parmi ceux-ci, le groupe Petit Tonnerre, croisé à la fête de la musique de Pont-en-Royan, et les Bretons de Mokhtar, rencontrés au festival Air de Jazz de Beauchastel en Ardèche. Pour démarrer cette émission, deux coups de cœur qui font l'actu. Tout d'abord, la chanteuse Daphné Kritiras, découverte avec son groupe en première partie de Fatoumata Diarrara dans le cadre du festival au Parc à Valence le 24 juillet dernier. Cette artiste franco-grecque nous livre des chants de la mer Égée, métissée, liée à l'exil ou au déracinement, principalement sorcière dans le sens où sa voix ensorcelle. Elle s'ouvre depuis son dernier album Prayer and Sin aux contrées orientales et ose des accents Bollywood. Le piano se fait jazzy, la guitare flirte avec les envolées prog, l'oud est évocateur, les touches électro sont subtiles. Extrait de son précédent album, Dioyas, de Mar, le titre Katimaki Monjin Sena, aux saveurs héléniques revendiquées.

Autre découverte, non pas de l'artiste, car il s'agit de Souad Massi, que nous connaissons de longue date, mais de son tout dernier album, Zayat, qui marque pour Souad un retour aux sources vers le rock, tout en restant ancré dans sa poésie. Effectivement, Souad Massi a tout d'abord chanté dans un groupe de rock, avant de se faire connaître au soleil de la musique arabo-andalouse. Pour ce faire, elle a collaboré, tant à la production qu'à la guitare, avec l'anglais Justin Adams, qui a, passant du punk au blues world, collaboré et joué avec Rachita, Rodolphe Burger, Tina Riwen, Lojo, et surtout avec Robert Plant, notamment dans son groupe The Strange Sensation. Samt, extrait de l'album Zayat.

premier reportage de ce Crossroads avec Petit Tonnerre, ce groupe du sud-est de la France qui a mis le feu à la fête de la musique de Pont-en-Royans. Petit Tonnerre, c'est avant tout une musique qui donne envie de bouger, de danser, une musique inventive également, de par les instruments employés et les sons venus d'ailleurs. Le chant hybride au langage réinventé de Manon interpelle, séduit et surtout incite à la danse, surtout sur les titres les plus rock, cela dans une bonne humeur communicative. Nous avons rencontré sur le plateau de la radio trois des membres de Petit Tonnerre qui revendiquent avant tout le bonheur de créer, de restituer sa musique en live en toute ruralité décomplexée. Interview à suivre après un extrait musical, Polska des Indiens.

0: famille. Allez, on commence par une petite présentation. Là, vous êtes trois. Alors, il y a Manon, accordéon, chant.
1: Bonjour.
0: Bonjour.
2: Guillaume, je suis le bassiste du groupe.
0: D'accord. Et
3: Julien, à la batterie.
0: Donc, il manque quelques membres encore. Vous êtes combien, en fait, dans le groupe ?
2: On est six.
0: Ouais.
2: Donc, il y a encore Béa qui joue du violon et qui chante. Souriane qui fait tous les instruments qui se gratouillent, donc de la guitare, de la mandoline et du mandol algérien, et qui chante aussi. Et Nico qui joue des flûtes et du synthé, et qui chante aussi.
0: D'accord, donc bienvenue à la fête de la musique.
2: Ben, merci.
0: Vu que nous sommes le 21 juin à Pont-en-Royans, est-ce que la fête de la musique ça vous parle ou c'est une date comme une autre finalement?
3: C'est pas une date comme une autre, il n'y a pas une date comme une autre, mais...
0: Oui, bien sûr, déjà. Non, mais c'est vrai, t'as raison, faut le dire.
3: Oui, après, c'est la fête des musiciens, autant amateurs que professionnels.
0: Oui.
3: Où c'est chouette qu'il y ait une journée autour de ça. Après, c'est pas une journée particulièrement différente d'une autre, mais les gens sortent pour écouter de la musique. Voilà. En extérieur.
0: C'est le public
3: pas tous
0: qui peut
3: jours.
0: Être différent éventuellement,
3: voilà,
0: qui est très très ouvert de
2: oui.
0: fait. Hein.
2: Complètement. Hein.
0: Ouais. C'est pas un public qui vient spécifiquement pour vous, mais qui est là pour découvrir.
2: Ouais.
0: C'est ça l'intérêt.
2: Absolument.
0: D'avoir un public très large face à soi et de pouvoir le capter. C'est ça en fait l'enjeu. Hein.
2: Oui, complètement.
0: Bon. J'ai vu que vous aviez pas mal de dates dans le coin, dans le sud d'une façon plus générale.
3: Dans un grand quart sud-est, on peut dire oui.
0: Ouais, voilà.
3: Ouais.
0: Est-ce que c'est une volonté de rester cantonné à ces régions du sud ou est-ce que vous avez pour ambition de jouer ben, un peu partout, un peu plus largement en France? Ça se passe comment?
2: Ah ben oui, partout, bien sûr. Appel à tous les programmateurs
1: de France et de Navarre.
2: On va partout.
3: Voilà.
1: Mais ça, on a en partie la main dessus, mais qu'en petite partie, je dirais. Il y a une espèce de roue qui s'auto-alimente dans le sud-est parce que quand on nous voit jouer dans le secteur, il y a d'autres personnes qui peuvent venir nous voir à l'occasion d'un concert en disant « Ah, mais moi, j'ai une asso à 2 heures d'ici. » Donc, effectivement, il y a quelque chose, vu qu'on est, nous, basés dans ce quart sud-est, c'est sûr que ça SM plus ici, mais... Après, selon les occasions, il y a une personne qui nous aide au booking aussi. Enfin, ça arrive quand même régulièrement qu'il y ait des choses qui pop complètement ailleurs. Là, par exemple, la semaine prochaine, on va à Poitiers, tu vois.
0: Ah ouais.
1: On va découvrir cet endroit tout à fait inconnu de nous. Et c'est chouette.
0: Donc, en ville, là, pour le coup.
1: Ça, c'est assez rare aussi. On est plutôt
0: voilà,
1: des musiciens de campagne.
0: Oui, exactement. C'est ce que j'allais vous demander.
1: Musiciens très ruraux et associatifs.
0: Absolument, voilà. Tout à fait. Tu es en train de répondre à la question que je me posais. Est-ce que c'est un lien avec l'identité de votre musique, le fait de jouer plutôt dans la ruralité ou pas?
3: Sûrement. Sûrement que la musique qu'on propose... fonctionne dans un cadre qui est celui-là.
0: Ouais.
3: C'est moins... Peut-être ça viendrait moins à l'idée de se dire qu'on va nous faire jouer dans les rues de Paris ou... C'est une musique qui parle peut-être plus dans ce contexte.
1: Ça, c'est pas non plus quelque chose qu'on a vraiment choisi, mais effectivement, c'est évident depuis le départ du projet que c'est là que ça se passe, certainement parce que pour une grande partie d'entre nous, on est... C'est aussi de là qu'on vient, quoi. On a plus ou moins tous et toutes grandi... dans diverses campagnes. Je saurais pas bien répondre à cette question.
3: Après, il y a quand même une volonté de notre part de garder cette couleur.
1: Oui.
3: On n'a pas voulu partir dans d'autres couleurs pour aller dans d'autres endroits. On aime bien quand même musicalement garder ses couleurs et du coup garder ces gens à qui ça plaît.
0: Oui, vous n'êtes pas catalogué musique urbaine.
2: Non.
3: Non.
1: Ça, on va dire ça.
2: Il y a une grosse base de musique traditionnelle dans la musique qu'on fait. Et du coup, c'est vrai que même en y repensant, je vois peu d'événements. Enfin, moi, j'ai vécu 10 ans à Marseille, avant à Lyon, avant à Paris. Et j'ai vu peu de gros événements de musique traditionnelle en ville.
0: Mmh.
2: Bon, pourquoi, je sais pas. Mais,
0: quand on lit des choses sur vous, on voit néo-trad. Voilà, on en voit les grosses étiquettes tout de suite. Est-ce que ça vous parle? Vous vous reconnaissez dans une telle définition? Ou est-ce que c'est trop restrictif ou...
1: Moi, strictement dans ce que ça veut dire, néo-trad, oui, parce que, comme il vient de le dire Guillaume, on a une base où on sent que nos influences, elles sont là, mais que par contre, on revisite plein de choses... Enfin, d'ailleurs, c'est même pas de la revisite, c'est de la composition sur base des influences qui sont les nôtres. Donc,

0: Oui, après, on essaie de on n'a pas trop communiqué de nous avec cette étiquette-là, parce que dans l'esprit de pas mal de gens, c'est lié au balfolk, ce mot-là, néo-trad. Et les musiques qui sont jouées dans ces contextes-là sont une influence également dans le groupe, mais il se trouve que nous, on ne peut pas faire danser folk sur notre musique. Les carrures ne sont pas adéquates. On a... Bon, voilà, la question s'est posée à un moment, mais on s'est dit non, on a envie de rester libre de bidouiller nos morceaux dans tous les sens, même si ça implique que du coup le côté bal ne soit pas possible. C'est dansant et festif, mais pas de cette manière-là. Bref, du coup, tout ça pour dire que le terme néo-trad, quand même, dans la tête de pas mal de gens, est relié au bal folk, et nous, on ne peut pas vraiment faire danser les gens sur ces danses-là.
1: Ouais. Ce n'est pas le but ultime.
2: Non.
3: Et c'est très difficile, je trouve, de mettre une étiquette de style très précise sur de la composition.
1: Oui.
3: Il y a toujours un mélange d'influences.
1: Voilà, parce que vous, c'est que des compos, en fait.
3: Oui. Hein.
2: Oui. Il y a une ou deux reprises.
3: Voilà, il y a une ou deux reprises de morceaux qui sont rentrés dans les valises du groupe à certaines périodes. Mais sinon, quand on travaille et qu'on imagine un répertoire, c'est toujours une composition qu'on va faire.
1: Donc vous ne puisez jamais dans ce qui a pu exister jadis, type collectage ou... Non, ça c'est pas non. Du tout votre tasse de thé. Hein. Vous partez d'une page blanche
3: dans ce projet.
1: Créez, hein.
3: Pas dans ce projet.
2: Pas dans ce projet.
1: Oui. Ah oui, parce qu'il y a d'autres projets,
3: on
1: j'imagine.
3: On a tous plein d'autres projets, oui.
1: Ouais, dans différents groupes, comme beaucoup de musiciens de nos jours, hein, forcément.
2: Il faut bien manger.
1: Oui, ça peut être agréable aussi.
2: Bien sûr,
1: il y a un autre.
2: Je plaisante.
1: Influence méditerranéenne également, revendiquée de votre part?
2: Ouais, complètement, oui.
1: Ce qui implique quoi? Ça veut dire quoi? Au-delà des paroles dont on parlera, du chant, mais sinon, qu'est-ce que vous entendez par là?
2: Ça implique des rythmes, certaines harmonies, certaines façons de phraser dans les mélodies, d'ornementer, comme on dit, les mélodies. L'instrumentation aussi, ça joue un peu les flûtes, le mandol, la mandoline, le violon, c'est des instruments qu'on retrouve dans ces musiques-là, quoi. Donc oui, ça joue aussi. Et derrière, on a mis, enfin, après pas mal de tergiversations, on a mis une base rythmique plus moderne, avec de la basse électrique, de la batterie traficotée. Pour donner un truc plus péchu. Enfin voilà. Créer une fusion à cet endroit-là. Quoi.
1: Vous avez pléthore d'instruments. Hein.
2: Oui.
1: Jouer d'une façon, j'allais dire, entre guillemets, naturelle. Il y a très peu d'effets électro sur les instruments ou...
0: Il y en a quand même.
1: Il y en a quand même.
3: Ouais. Hein. Ouais, bah, disons, ça dépend des instruments. Il y a des instruments, par exemple, le mandol ou la mandoline, qui sont, eux, pas du tout traficotés.
1: Ouais.
3: Mais bon, ce soir, ça ne sera pas le cas, mais la batterie est souvent traficotée. Les flûtes sont souvent avec aussi du traficotage.
1: Ouais.
3: Et parfois, ça arrive que même les voix, du coup, sont un peu traficotées.
1: Ah oui, il y a un travail sur les voix aussi.
3: Il y a beaucoup de voix dans le groupe, oui.
1: D'accord. Je sais pas, je me tourne vers nos amies techniciennes. Peut-être que ce serait le moment d'envoyer un morceau avant d'aller plus avant dans la conversation. Comme ça, les auditeurs vont pouvoir un peu mieux situer le débat.

0: On vient d'écouter un morceau, je vous propose de le désannoncer, de nous le présenter. On disait hors micro qu'il avait 4-5 ans d'âge, à peu près ce titre. Hein. C'est bien ça, hein?
1: Ouais, c'est un millésime 2021.
2: Ouais,
1: 2022, ouais, un truc. Et ouais, c'est un des premiers morceaux qu'on a enregistré. Donc à l'époque, il n'y avait pas encore de batterie dans le groupe. Mmh. On faisait avec des boîtes à rythme. C'était fatigant et peu pratique. Et ça faisait moins d'effet que la batterie. Donc on est très content que Julien soit dans le groupe maintenant. Ça permet d'amener plus de patates plus rapidement, quoi.
2: Et de manière plus vivante aussi.
1: Bien sûr. Ouais.
2: Le peu de temps qu'on a passé avec cette machine, on se sentait un peu esclave de la machine, quoi. Ouais. Donc là, on l'entend un peu sur ce titre-là. Mais voilà. C'est une époque révolue. Et non, ce morceau.
1: Mais on en est très contents. Enfin,
2: oui.
1: Super, super morceau.
2: C'est vrai.
0: Parce qu'il y a des morceaux beaucoup plus récents, en fait. Il y a un album qui est sorti depuis. Hein. Ouais. C'est bien cela.
3: Il y a un album qui est sorti il y a quelques mois. En vrai, il y a encore très peu de personnes qui l'ont.
0: Qui s'intitule comment?
2: Comme c'est un EP, en fait, donc un CD court, il y a 5 titres, on s'est payé le luxe de ne pas lui donner de nom.
0: D'accord.
2: Voilà, comment ça s'appelle, sur les plateformes, il s'appelle EP hashtag 2, je crois.
0: D'accord.
2: Voilà, on réfléchira à un titre pour un vrai album une prochaine fois.
0: C'est en prévision, c'est en projet, ça, de faire un vrai album? Non, pas forcément.
3: C'est dans les réflexions qu'on a, mais ouais. Il y a plein de questions. C'est un sujet avec plein de questions sur à quoi ça sert d'enregistrer un album aujourd'hui. Combien ça coûte un album par rapport au plaisir de le partager, la manière dont écoutent la musique les gens aujourd'hui, qui sont plus à écouter des titres que des albums.
0: Ouais.
3: Et après, nous, il y a aussi ce truc de pouvoir partager de la musique aux gens qui viennent voir le concert, donc d'avoir quand même quelque chose à leur laisser pour qu'ils puissent partir avec. Mmh. Mais est-ce que le prix d'un album correspond à ce qu'on veut faire avec, quoi? Mmh. Donc on se pose des questions, donc c'est dans l'idée, c'est pas refusé, mais pour le moment c'est pas encore...
2: C'est pas imminent.
3: C'est pas imminent.
0: Non, et puis il y a la question d'une structure pour vous aider éventuellement aussi. Hein.
2: En fait, pour être, enfin, comme plein d'autres gens vous l'auront sûrement dit, il y a quand même un gros aspect financier qui est compliqué, quoi, pour enregistrer de la musique bien, donc... Donc il y a aussi, je pense, pour nous une étape de recherche de comment faire à ce niveau-là, quoi. Moi personnellement, par exemple, j'aimerais beaucoup qu'on puisse réenregistrer notre musique, parce que je trouve que la musique enregistrée à la fin, c'est ce qui reste finalement. Même si on est, je pense, tous et toutes très attachés au spectacle, au spectacle vivant et tout ça, mais à la fin, je me dis, enfin, moi, la première, la musique qui m'a accompagnée dans ma vie, qui m'a fait du bien, c'est de la musique enregistrée. En fait, je pense que tout le monde a en tête de la musique qui lui a fait du bien parce que fixée sur un support et qu'on peut l'écouter chez soi en pleurant dans sa voiture. Enfin, et bref, pour toutes ces raisons-là et plein d'autres, moi j'aimerais trop qu'on reprenne le temps de faire ça. Ouais, mais c'est pas évident la vie des groupes indépendants en 2026. Enfin, en tout cas, la question financière, malheureusement, prend trop de place par rapport à l'artistique, quoi.
0: Ben, je rebondis justement sur Sofiane. C'est quoi? C'est une association qui vous chapeaute en quelque sorte?
1: Non, Sofiane Tour, c'est notre tourneur. En fait, il nous... Enfin, un tourneur booker, en fait. C'est une structure qui est basée à Clermont, ou à côté de Clermont. Et du coup, qui nous fait tourner pas mal dans la région Auvergne-Rhône-Alpes. Et on leur dit, on leur fait un gros coucou et un gros bisou. Parce que grâce à eux, on peut jouer un peu en dehors de notre zone de proximité directe, quoi. On peut aller vadrouiller un peu plus vers Clermont, vers les monts d'Auvergne, etc. Et c'est super.
0: Oui, il y a un catalogue impressionnant, ouais, chez Sofiane.
1: Ouais.
0: Il y a notamment Lavache, qui est un groupe qu'on connaît bien, nous, par chez nous. Là.
1: On a tourné, on a fait un co-plateau avec eux l'été dernier, je crois.
2: Ouais.
1: Ouais, c'était super.
4: Hein? En fait, Simone.
1: Ouais, je crois, c'est ça. C'était super. Il a un gros catalogue. Et vraiment, on leur doit beaucoup.
0: Alors, venons-en au chant quand même, hein, parce que c'est important. Là, je regarde Manon, mais tu es la chanteuse, mais pas que. Je veux dire, vous êtes plusieurs voix, hein, dans le groupe. Mais tu es la chanteuse principale, c'est bien ça?
2: Oui.
0: Et donc, un chant espagnol, à la base, hein.
2: Principalement. Il n'y a pas tout à fait que ça dans notre répertoire, mais ouais. Pour l'écrasante majorité, oui.
0: Avec des paroles plus ou moins inventé, comment qu'on pourrait dire ça?
2: C'était inventé, c'est-à-dire?
0: Parce que tu joues avec les mots, tu joues avec les ambiances, je veux dire, on a du mal à... On sent des sonorités un peu balkaniques, par exemple, dans ton chant, donc ça va au-delà de l'espagnol.
2: Ben, d'ailleurs, c'est vraiment dans le top 3 des questions les plus posées à la sortie du concert, c'est cette question, dans quelle langue vous chantez? Parce que je pense, comme la musique suggère plein d'autres influences assez éloignées, je pense que plein de gens ne reconnaissent pas l'espagnol, en fait.
0: Ah oui,
2: parce que ça. La musique évoque d'autres... Là, plus récemment, dans ce qu'on va jouer ce soir notamment, il y a des influences ibériques assez claires. Mais c'est plus récent. Et sinon, effectivement, il y a un côté facilement identifiable, un peu balkanique. Il y a plein d'autres choses, mais l'espagnol, du coup, j'ai même pas vraiment choisi quoi. C'est vraiment, ça a toujours été ma langue de la musique, et du coup, j'écris dans cette langue-là principalement. Mm-hmm. Mais c'est sans rapport avec l'atmosphère des mélodies, quoi.
0: D'accord.
2: En fait, quand j'écris, très très vite, je sais si ça va être en français ou en espagnol par rapport aux mélodies.
0: Par rapport aux mélodies, puisque tu as envie de rendre, d'exprimer.
2: Surtout par rapport aux mélodies. D'accord. En fait, vraiment, moi, c'est beaucoup la mélodie qui me guide, plus que le texte. Le texte, en général, vient après, ce qui surprend des gens parfois, mais ça ne veut pas dire que j'ai rien à dire, mais... Non, c'est vraiment surtout la mélodie qui guide au départ. Et je sais très vite si ça va être dans une langue ou dans l'autre.
0: Alors, vous proposez une musique... alors, j'aime pas le terme festif, ça m'énerve un peu, je sais pas pourquoi. Mais en tout cas, qui engendre la bonne humeur, on va dire, la joie. Mais pas que, j'ai l'impression qu'il y a aussi de la profondeur quelque part, voire de la mélancolie. Est-ce que je me trompe?
2: Non, moi je trouve que c'est vrai, ce que tu dis.
3: Ça voyage.
0: Ah, ouais.
3: On aime bien l'idée... De ne pas rester dans une seule émotion, dans un seul morceau. On aime bien qu'au cours du même morceau, on est bougé émotionnellement, même dans la danse et tout ça, que ça soit pas de la musique statique.
0: Ouais. Ouais.
1: Bah, les compositions, elles ont quand même un canevas qui est... que moi, je trouve qu'on peut rapprocher du rock progressif, en fait. Mmh. Enfin, vraiment, il y a plusieurs passages dans le même... Enfin, la plupart du temps, c'est des morceaux un peu à tiroir, avec plusieurs ambiances.
0: Des ruptures.
1: Des changements de climat, et on aime bien ça. Et je pense que ça fait un peu la patte aussi de la musique du groupe, quoi. Les morceaux ne sont pas composés... la plupart du temps, ne sont pas composés sur des canevas... tubesque, entre guillemets, avec un couplet, un refrain, un pont, et puis basta, quoi. Non, c'est plus développé, sans prétention aucune, quoi, mais c'est plus... non, mais sincèrement, c'est voilà.
0: Non, mais c'est intéressant.
1: Voilà. On cherche à sortir de ce canevas-là, la plupart du temps. Il y en a certaines qui sont plus catchy, plus courtes et plus... plus facile, comment dire... Ouais, plus ramassé, quoi. Mais la plupart du temps, c'est des morceaux qui prennent le temps de développer d'autres choses, d'autres climats, en fait. Voilà. Enfin, plusieurs climats, en tout cas, dans le même morceau.
0: Est-ce que vous sentez héritier des aînés, j'allais dire, du folk hexagonal, qui ont révolutionné le genre dans les années 70, par exemple? Je pense à des gens comme Malicorne, qui parlaient de progressif. Est-ce que ça vous parle, ça, ou pas?
1: Alors moi, je connais depuis assez peu, donc ouais, effectivement, il y a clairement, je pense, un truc qui peut évoquer ça. Mais je pense que c'est plus à toi de dire si toi, t'as été dans la composition des mélodies, etc.
2: Je pense que ça, moi, j'ai grandi dans une famille très infusée de ça. Donc même si c'est pas quelque chose que j'ai repris pour mon compte, j'écoute pas trop ces musiques-là aujourd'hui, mais je sais que, enfin voilà, moi j'ai grandi dans les balles, mes parents ils se sont rencontrés en bal folk. Je sais pas où c'est en moi exactement, mais c'est là quelque part, donc certainement qu'il y a un... Après, c'est pas revendiqué, tu vois.
0: Pas... Mais on peut l'entendre.
2: Je pense, ouais. Que ça fait clairement partie des influences qui sont là par, j'allais dire presque par défaut, tu vois, parce que c'est constitutif.
0: Alors moi, il y a un des titres, je pourrais pas vous dire le nom, hein, dans votre musique, qui me faisait penser également, toute proportion gardée, au Cowboy Fringant.
1: Ah ouais?
0: Non, mais avec le violon notamment, l'accordéon, enfin voilà. C'est juste une parenthèse, hein, mais comme quoi.
2: Ah, marrant. Qu'est-ce que ça pourrait être?
1: Oui.
3: Bah, les Cowboys Fringants, de ce que j'en connais, moi, c'est de la musique festive avec plein d'influences. C'est le même genre d'orchestration.
0: Ouais. Et puis des textes percutants.
3: Percutants. Par contre, c'est tout en français.
0: Oui, tout à fait. Ouais. Bah oui, revendiqué en tant que Québec.
3: Voilà, c'est ça.
0: Obligatoirement en français.
3: Voilà.
1: Bon. Oui, mais c'est vrai que c'est, la musique qu'on fait, il y a une base de musique trad, mais il y a énormément d'autres influences. Il y a du rock, des musiques à danser plus modernes avec un plus gros son. Il y a un peu d'électro dedans. Enfin, ouais. donc effectivement, je pense que l'aspect rock aussi peut faire penser à ces groupes de fusion de musique trad qui sont mélangés au rock progressif ou au rock tout court dans les années 70. Ça, c'est évident que ça peut faire penser à ça. Ouais.
0: Bon, ben. Ouais. Bah écoutez, je crois que on a pas mal fait le tour, du moins pour une interview découverte. Hein, et puis oui, moi je suis d'accord avec toi, hein, un album ce serait quand même super. Non, parce que les deux sont complémentaires en fait, le live et le studio. Hein. Mm. Bon, après il faut pouvoir le faire, effectivement.
2: Oui, voilà, il y a le. Mais si il nous est donné de poursuivre ce chemin à un moment, je pense qu'on va le faire.
0: Ok.
1: Ben, appel à tous les labels et à toutes les structures de production. Ouais. Si vous nous entendez et que vous aimez ce qu'on fait, n'hésitez pas à prendre contact avec nous. On est sur tous les bons réseaux modernes de communication.
0: Ok. Ben, merci beaucoup en tout cas. Très bon concert pour ce soir.
3: Merci à toi.
2: Merci pour tes questions.
0: Et puis à une prochaine fois sur les routes.
1: Ça roule.
0: Entre Floroc et Poitiers.
1: Ça marche. Salut.

À l'instant, Dame Lombarde, chanson issue du premier album de Malicorne, paru en 1975. Malicorne, pionnier dans l'univers folk rock des années 70. Premier, donc, de ces groupes à marier la tradition à la modernité. En vogue à l'époque, Dame Lombarde est à la base une chanson piémontaise, alors que le plus souvent, il s'agissait de collectages provenant du Berry et du Dauphiné. Sur ce disque, outre Marie et Gabriel Yacoub au chant, et divers instruments, à noter la présence de Laurent Vercambre au violon et Hugues de Courson à la guitare, basse et autres sons. On poursuit notre périple musical avec Patrick Bouffard, maître de la vielle à roue et chantre de la danse traditionnelle à la sauce rock, Made in Auvergne. Album de référence sorti en 1997, La Rabatterie est titre éponyme.

Tigre et Canapé, ce groupe drômois, était également à l'affiche de la fête de la musique de Pont-en-Royan, en première partie de Petit Tonnerre. Groupe aux allures de fanfare, mélangeant les styles aux influences jazz prégnantes. Nous écoutions le titre Tigre itinérant, extrait de l'album Sofa Majeur, conçu en 2025. Interview à retrouver sur le site de la radio. Second reportage de ce Crossroads, une rencontre avec le groupe Mokhtar, originaire de Rennes, au festival Air de Jazz de Beauchastel en Ardèche le 30 mai dernier. Groupe dont la musique bouscule les frontières et nous invite au voyage dans des paysages sonores très divers. Pour résumer, jazz et musique modale dont la particularité est l'emploi du basson, instrument joué par Samuel Bondon, par ailleurs leader du groupe dont l'absence ce soir-là nous privera d'informations précieuses. Voici néanmoins quelques extraits d'une interview réalisée avec plusieurs des membres de Mokhtar, mais tout d'abord place à la musique avec un titre de leur album intitulé Mokhtar Airlines, sorti en 2024. Nous écoutons Camel Club.

0: Bonjour Mokhtar.
1: Bonjour.
2: Bonjour.
3: Bonjour.
0: Groupe presque au complet, hein. Vous êtes quatre.
3: Ouais.
0: Il en manquait un au rendez-vous. Ben, bienvenue à Beauchastel, Ardèche en tout cas. Vous êtes en tournée actuellement ou c'est comme ça une date one shot?
1: C'est une petite tournée de deux dates. Ouais, on a quelques tournées de prévues là cette année. Et voilà, là c'est une petite tournée de deux dates qu'on fait donc en Ardèche. Et la date précédente c'était dans le
3: Vie.
1: C'était à Neuvy Saint-Sépulcre,
3: je m'en rappelle plus,
1: en Indre. Voilà.
0: Il est sorti depuis combien de temps déjà votre album? Un an grosso modo?
3: Un an et demi, ouais.
1: Ouais, ça fait un an, il est sorti en mai 2025. Ouais, donc c'est ça, on l'a bien promotionné, on va dire, l'année dernière. Puis là, on est un peu sur les dernières dates de la tournée pour cet album-là. Et voilà, on va essayer de... On a un projet d'enregistrement d'un autre EP l'année prochaine, qui commence à être un peu dans les tuyaux. Il faut qu'on mette ça en place, mais voilà. A priori...
0: Vous l'avez ramené en vente pour ce soir, j'imagine.
1: Ouais.
0: Donc c'est Mokhtar Airlines, hein, c'est ça?
1: C'est ça.
0: Le titre est sympa, hein. C'est une invitation au voyage, là.
1: Tout à fait. ça se voulait, une invitation au voyage, parce que bon, les morceaux s'y prêtent, et puis voilà, quoi, on aime bien mélanger toutes sortes d'influences musicales qu'on a chacun de notre côté. Voilà. On a compilé tout ça sur un joli disque.
3: Faut pas avoir peur.
0: Et donc vous avez trouvé des dénominateurs communs entre vous pour exprimer tout ce que vous aviez envie d'exprimer, en fait, c'est ça? Parce que tu dis chacun a amené un petit peu son horizon musical, ouais. Donc vous avez trouvé une sorte de compromis.
1: Oui, on essaye d'exploiter le meilleur chez chacun de nous.
3: C'est beau.
1: Et du coup, on se connaît depuis longtemps, donc on a l'habitude de jouer ensemble. Et avec l'expérience, tout ça, c'est pour ça qu'on a mis un peu de temps avant de l'enregistrer, cet album, parce qu'on voulait être sûr de figer suffisamment le répertoire pour que ça soit quelque chose dont on puisse être fier et qu'on puisse réécouter des années après. Et voilà. Et on a eu la chance aussi de bosser avec un copain qui nous a enregistré, qui est ingénieur du son.
0: En Bretagne.
1: En Bretagne, ouais. Romain Baousson, qu'on connaît très bien et qui a fait un super travail autour de l'album. Donc voilà, dont on est très fier aujourd'hui et qu'on prend plaisir à diffuser et à vendre aussi.
0: Oui, donc oui, vous avez mis du temps parce que vous êtes ensemble depuis officiellement 2017. Hein.
1: Ouais.
0: Hein, ouais, ça fait 9 ans déjà, mine de rien.
1: C'est ça.
0: Vous avez pris le temps de peaufiner les choses.
1: Bah ouais, ça a été une longue traversée, je veux dire. Un truc.
2: Donc, bah, après, on a déjà sorti des EP et des albums, mais pas avec les mêmes moyens. Là, on va dire que c'est le premier vraiment bien produit, ambitieux, oui, en termes de son, parce que chaque morceau a son propre univers et des sons totalement différents. Et voilà. Alors
0: que les entrées pour vous définir sont multiples, hein, parce que vous êtes dans plein de styles différents, finalement.
1: Ouais.
0: Je sais pas, on peut parler de... Pas de trad, mais de jazz, évidemment, mais aussi de groove,
1: ouais.
0: Hein, de musique plus ou moins orientale.
1: Bah ouais, c'est
0: donc tout ça. Il y a tout ça qui se mixe, qui se mélange.
1: Ouais. Bah ouais, tu l'as très bien dit. Il y a une base de jazz, mais pas que.
0: Funk également.
1: Ouais, complètement. Disco, un peu groove, un peu afrobeat, un peu tout ça. En fait, on a commencé par... C'est le projet, à la base, le projet a été créé par Samuel, donc le bassoniste, qui est pas là aujourd'hui, mais voilà, qu'on embrasse. Et du coup, il venait de la musique traditionnelle bretonne, plutôt. Donc on a essayé de mélanger ça avec des influences un peu orientales. Et puis petit à petit, on s'est mis à composer chacun de nous et ça a donné ce que ça donne maintenant sur l'album, quoi, avec des influences un peu. On aime tous un peu le jazz, tous un peu l'afrobeat, tous un peu le truc. Donc ça donne ce mélange-là.

0: Il y a toujours eu cette vocation aussi à dans les compositions, essayer de marier le plus de musique possible, dont l'électro, mélanger le plus de musique possible, dont la musique électro. Et à plus forte raison, avec un basson, qui est normalement un instrument complètement acoustique, qu'on trouve plutôt dans les orchestres classiques. Là, on avait un peu envie de sortir le basson et le saxophone, parce que, bah, pareil, le saxophone, bon, c'est un peu plus commun dans le milieu électro, mais pas tant. Le basson, surtout, on le retrouve vraiment hors de son contexte habituel, et c'est ça qui est intéressant, je trouve, avec ce projet.
1: Donc vous faites des concerts sans qu'il soit présent, ça ne manque pas trop, ça, comment vous faites? Parce que j'imagine c'est un instrument essentiel de votre son.
2: On fait appel à des remplaçants, du coup. Ouais.
0: Mais remplaçants basson, effectivement, on n'a pas.
1: Il n'y en a pas beaucoup. C'est toi qui officie.
3: J'officie, mais malheureusement pas au basson. Là, j'officie au sax baryton, parce que du coup, c'est tellement difficile de trouver des bassonistes qui ont le profil de Sam Bondon avec des pédales d'effet, qu'on a été obligé de se rabattre sur un saxophone baryton. Voilà.
1: Il y a des sons qui sont très approchants néanmoins.
3: C'est le même ambitus, ouais. Donc en termes de fréquence, on est sur les mêmes notes, la même tessiture, grave, aiguë. C'est juste le timbre qui change.
1: Parce que vous avez une chanteuse éventuellement.
0: Ouais. On
1: peut nous en dire un mot?
0: Oui, oui, complètement. On travaille avec une chanteuse qui s'appelle Liliane depuis 3 ans maintenant.
1: Ouais.
0: Et donc Liliane qui nous vient du Liban et qui a... En fait, ça fait un moment qu'on cherchait une chanteuse avec la possibilité de chanter en arabe, tout ça, parce qu'on aimait bien la consonance et on s'est dit que ça pouvait bien matcher avec le projet. Et du coup, on est tombé sur Liliane. Et ça fait 3 ans que ça dure, donc on essaye à la fois de mélanger nos compositions et les siennes. Des fois, c'est du sur-mesure, on essaye d'écrire la musique avec elle en même temps. Enfin,
1: elle apparaît dans le disque.
0: Elle est sur le disque.
1: Ah oui.
0: Ouais.
1: Et c'est elle qui amène ses textes, ça se passe comment?
0: Ouais, elle écrit des paroles sur la musique qu'on lui propose. Et voilà, et c'est super.
1: Elle n'est pas forcément présente sur tous les concerts, c'est ça?
0: Non. Parce que...
4: Plus, je me permets de répondre.
0: Ouais,
4: non, mais de plus en plus, c'est vrai que les gens réclament beaucoup Liliane, parce que ça ouvre d'autres aspects que juste l'aspect jazz instrumental, voilà. Et les gens, ça leur parle. En plus, elle vient du Liban. Et c'est vrai qu'il se passe pas des choses super au Liban, donc ça aussi, ça permet de mettre ça en avant, quoi. Voilà, toute cette culture du monde arabe qui est différente suivant les régions, parce qu'il n'y a pas une seule culture arabe. Et ça me permet de rebondir sur le fait aussi qu'on collabore aussi avec un Algérien, Kabil. Là, on commence, et on essaie de les faire chanter ensemble aussi. Mm-hmm. Ça marche. Mais voilà, ils n'ont pas la même culture, c'est pas le même arabe. Donc on mélange tout ça. Et ça fait un joli truc.
1: Ça fait penser dans un style différent, mais Orange Blossom,
4: oui,
1: par exemple.
4: Hein. C'est un peu dans nos références,
1: Mm-hmm.
4: Ah ouais. Qu'est-ce qu'on a d'autre? Vous avez cité des références déjà?
1: On parlait de la voix. Altin Gun.
4: Un peu aussi, on nous compare à Altin Gun, ouais. Après, toi, t'as des refs aussi, Lucas, qui sont plus type fanfare, tu disais un peu meute, fanfare, non?
0: Électro, un peu meute, tout Menizouz, tous ces trucs-là. Afrobeat, un peu de Fela, un peu de choses comme ça, quoi.
1: D'accord.
0: Ouais.
1: Ah oui, donc vous avez un panel tellement large que finalement tout est possible en termes de création.
0: On ne s'interdit rien, dirons-nous.
1: Alors, vous tournez beaucoup en Bretagne, sinon j'imagine. On a évoqué le Festival du Bout du Monde, mais sinon c'est plutôt dans des fêtes, dans des endroits conviviaux.
0: Ça dépend. On ne tourne pas tant en Bretagne que ça. Finalement, là, on a quelques... Enfin, on n'a pas non plus 10 000 dates, mais on a quelques dates, pas mal de dates, même en dehors de la Bretagne.
1: Mmh.
0: Le gros de nos dates, forcément, sont en Bretagne, mais on arrive de plus en plus à s'exporter en dehors de Bretagne. Quoi.
4: Je rebondis. L'objectif, c'est quand même de s'exporter. On aimerait bien faire découvrir notre musique à des régions où on n'est jamais allé. Comme ici, là, en Ardèche, finalement, on n'est jamais venu. Et on espère que bah, si les gens apprécient, peut-être qu'on nous fasse revenir l'année prochaine, peut-être à d'autres lieux, plus de dates, etc. Ouais, parce qu'il y a plein de gens qui ne nous connaissent pas. Mais chaque endroit où on joue, même en Bretagne, on a des petites poches, on va dire, de gens qui nous suivent. En Bretagne, bon, je sais pas si vous connaissez un peu, mais Finistère Nord ou du côté d'Inan, là ça commence du côté de Vannes aussi. Tous les ans, on nous fait revenir parce que voilà, ça, les gens apprécient notre musique. Quoi.
1: Il y a un public qui se fidélise.
4: Oui, tout à fait. Oui. Et là, dans les Alpes aussi, on nous propose chaque année de revenir. Oui. Et d'ailleurs, la personne qui nous programme là ce soir nous a vus il y a 3 ans, festival dans les Alpes, Altitude Jazz Festival, voilà, que ça s'appelait. Ouais. Voilà, c'est comme ça, c'est un jeu de réseau. Quoi.
1: Il manque l'Auvergne parce que l'Auvergne est très riche également en musique dite traditionnelle qui évolue vers des sons complètement ouf. Quoi. Il se passe plein de trucs hein, aussi. Hein. Ouais. Entre autres, la liste n'est pas exhaustive. Mais...
4: Oui, l'Auvergne, on aimerait bien aussi faire le coin de Montpellier, Marseille. Voilà, on a commencé un petit peu à envoyer des mails, faire découvrir notre musique, mais bon, ça n'a pas encore bien accroché. Quoi. Faut trouver généralement une date qui accroche, et puis généralement, après, ça fait des petits. Quoi.
1: Donc finalement, avec la musique que vous faites, vous pouvez vous inscrire dans toutes sortes de festivals.
0: Oui, c'est ça. Oui.
4: Jazz, musique du monde. Jazz, musique du monde, musique actuelle.
1: Ah ouais. Bon, bah, super. Que dire d'autre? Tu as parlé des ambitions. Bah, les ambitions, elles sont là. C'est de se faire de plus en plus connaître.
4: Oui, c'est ça.
1: Grâce au disque, grâce à celui qui viendra, qui suivra.
4: Oui, c'est ça. Peut-être aller à l'étranger un jour aussi, pouvoir jouer à l'étranger. Voilà, peut-être avoir un plus large entourage professionnel, parce qu'on fait beaucoup de choses nous-mêmes, c'est-à-dire diffusion, démarchage, etc. On a sorti notre album via un label, Maola Records, je ne sais pas si ça a déjà été dit. On a aussi un tourneur chez Vlad Spectacle. Mais voilà, ça reste des petits trucs. Et peut-être un jour, on arrivera à intéresser quelqu'un qui aura envie vraiment de nous diffuser partout en Europe ou dans le monde, je sais pas. Hein. On a le droit de rêver.
1: Au plaisir de vous découvrir, en tout cas. Moi, j'ai jamais eu l'occasion de vous voir, de vous entendre en live.
0: On va se voir tout à l'heure.
1: Oui.
0: Voilà.
1: À une prochaine fois.
0: Bah, ça marche. Merci à toi.
4: Merci.

clôturer ce reportage super parquette, ambassadeur de la trance psychédélique auvergnate. Le groupe revisite les musiques à danser originaires du Massif Central avec des sons électro-complémentaires, des instruments traditionnels propres à faire bouger le public dans des boucles qui s'étirent à l'infini. Place à la musique celtique et bretonne en compagnie de Gwendal avec une chanson extraite de l'album Roar en Raog, la Nina del Norte, chantée par Bénédicte Lécroix et composée par Hugues de Courson, ancien Malicorne.

Ainsi s'achève ce crossroads champêtre, sans oublier de remercier Gaël à la production, ainsi que Céline et Sylvie au montage des interviews. On se quitte en musique avec celui qui initia le renouveau de la musique bretonne, à savoir Alain Stivell, qui dès 1972 inventa une approche électrique avec Dan Arbraz à la guitare, puis électro, nourrissant de modernité des airs prenant racine dans la tradition. Album majeur dans sa discographie évolutive, Undo War, et la chanson Into the Universe Boers. Salut, à bientôt.

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Interview réalisée en 2009 avec la participation de François Brunswick de Radio Royan et Guy Chatin pour le parc naturel régional du Vercors.

0: suis Gilles de la Forêt. Je suis né dans le Haut-Beaujolais, d'un petit bled qui s'appelle Bourg de Thésy, qui est pas très loin du, qui est entre Lyon et Roanne. J'en suis parti très petit, très jeune, et je suis mes parents qui étaient enseignants primaires. S'étaient installés dans la banlieue lyonnaise en pensant que leur fils allait faire des études supérieures. Ils étaient pas, enfin, tant mieux pour eux, ça a marché. Et j'ai donc fait mes études de médecine. J'ai fait une thèse sur 2 ans, qui était assez longue. Je ne veux pas rentrer dans les détails, mais enfin, c'était une thèse qui a été échangée avec les facultés étrangères. Et je suis donc, j'ai en même temps, comme je vous le disais, un DESS de médecine du travail et de médecine industrielle, plus aussi un diplôme de médecine scolaire. Bon, je pensais que ça allait me servir et ça ne m'a pas servi parce que je suis venu m'installer ici finalement en 1949 et j'ai pris ma retraite en 88. 88. Voilà, bon. Bon, oui, je vous dirais, je peux vous avouer que je suis médecin un peu contraint et forcé. Comme vous savez, monsieur, moi, je suis que ma vocation, c'était d'être décorateur de théâtre. Ça n'a pas marché parce que mes parents ne pouvaient pas avoir plus de vie, que je gagnais mieux ma vie comme médecin que comme décorateur de théâtre. Et oui, ma foi, ben voilà. J'adore ce qu'on les plantes. Hein, vous m'avez dit d'abord oui. Les plantes. Alors, j'ai vu dans, comme ça, hein, les graines de courge. Vous connaissiez l'histoire des graines de courge?
1: Non.
0: Bon, les graines, rien, c'est pour les oxyures. Les graines de courge, c'est ce que j'ai vu, moi. C'est ce que je voyais quand j'étais. Bon. Un truc assez marrant, à qui c'est que j'ai vu ça? L'utilisation de ce qu'on appelle des demoiselles pour les hémorragies utérines après un accouchement. Ah! Alors, on ne sait pas ce que c'est que les demoiselles. Un technicien du parc.
2: Ça ne me dit rien, les demoiselles.
0: C'est dans la noix.
2: Ah oui, d'accord.
0: Alors, qu'est-ce que c'est dans la noix?
2: Je sais pas.
0: C'est la partie ligneuse qui sépare les deux cotylédons. Les gens, moi, j'étais ahuri, cette histoire-là. J'avais fait un accouchement dans le Vercors. Et puis, ça pissait un peu le sang. J'ai dit, voilà, je vais faire une révision utérine et foutre la bande d'un. Puis, c'est en passant général, c'est ça. J'ai dit, la grand-mère, non, j'ai un truc. Moi, je vais faire une infusion de demoiselle. Qu'est-ce que c'est, demoiselle? La demoiselle, elle a accouché. Je lui ai dit, non, mais. Alors, elle m'explique ce que c'est. Elle fait une petite décoction. Elle a fait boire ça. J'ai attendu. Puis, effectivement, ça a arrêté. Et après, donc, je l'ai fait faire, effectivement, je l'ai utilisé, c'était radical. Ça doit y avoir dans cette partie ligneuse, il doit y avoir un produit qui fait une friction sur les artères utérines. Mais ça marche remarquablement. Pour l'accouchement aussi, pour éviter. Alors, ça, c'est encore autre chose, plus marrant, hein. Pour ce qu'on faisait dans les temps jadis, parce que j'ai quand même vu une fois ou deux, et donc il y a quand même, je suis là depuis 49, hein, une accouchée, pour éviter qu'elle saigne, je ne sais pas s'il fallait qu'elle fasse. Eh bien, que pendant l'accouchement, elle sort dans la chemise, de la dernière chemise que le mari ait portée. Ah, mais c'est des croyances comme ça, hein. Il fallait qu'elle n'ait pas été lavée. Alors il mettait la dernière chemise et pareil, ça se passait bien.
2: L'odeur qui provoquait.
0: je vous parle ça en vrac des choses assez marrantes. Ouais, hein. Ouais. On prendra peut-être après. Hein. Un jour, tu vois un type qui bouffait du réfort le soir. Tu sais que le réfort?
1: Sorte de
0: navet,
1: oui.
0: Non, c'est un gros. Tiens, j'en ai mangé vidé. C'est rouge.
2: Comme un radis noir.
0: Voilà. Il vous fait ça et il dit pourquoi vous êtes. Et l'estomac, non, ça me fait dormir. Et je me suis rappelé, effectivement, que pendant l'occupation, je faisais beaucoup de vélo. J'allais voir mes grands-parents qui habitaient du côté de Roanne. Et à ce moment-là, on n'est pas parti sur le vélo. Ça me faisait 90 km, 180 dans l'après-midi. Et un soir, je rentrais là et j'étais bien fatigué. Je m'arrête au bord d'un. Je me rebattais sur la route. Et il y avait un homme dans un pré qui me dit eh, petit, t'es fatigué? Et j'ai dit ben oui. T'as faim? Je dis ben oui, un peu. Et il me donne un réfort. J'ai bouffé le réfort. Mais 5 minutes après, pouf. Je voulais m'arrêter et dormir. Donc c'est bien efficace. L'ail aussi, je ne sais pas comment on utilisait beaucoup l'ail ici. On faisait autrefois, ça je l'ai vu, on ne le voit plus maintenant, on faisait pour un gosse qui avait ce qu'on appelait les tournées de verre. C'est pas ce qu'une tournée de verre. Une tournée de verre, non, c'est les oxyures. Alors ici, dès qu'un gosse était malade, c'était une tournée de verre. Sans problème. C'était les verres, systématiquement c'était les verres, autrefois. Dans l'esprit des gens. Alors on leur collait un collier d'ail, on mettait un peu d'encens dessus, puis on mettait le gosse sous les couvertures, il n'enlevait pas. Puis quand le gosse pissait, j'aimais autant quand le médecin arrivait et qu'il soulevait tout ça, ça avait une odeur. Bon. Je connais très bon. Ah ben alors, je vous ai raconté l'histoire du lombric. Une bonne femme, un jour, qui était en train de faire retirer des lombrics.
2: C'était des lombrics.
0: Des lombrics. Et parce que sa petite fille avait, elle pensait qu'il avait le ver solitaire. Alors, on lui dit, pour qu'il soit plus solitaire, sans doute. Elle s'est bouffée du lombric. Bon. Ah, un truc, si vous avez sûrement entendu parler, vous avez jamais entendu parler ici que pour les gens qui toussaient beaucoup, beaucoup, on leur faisait le pire, parce qu'il y a moins. On leur faisait bouffer quand même des limaces. Parce que dans les limaces, il y a des lycidines. Qui est sécrété par, dans les cirrhoses aussi, ce qui fait qu'après, dans couramment ici, vous voyez des gens qui recueillaient le cirrhose, mettaient les escargots dans une mousseline, puis ils les faisaient baver, récupéraient ça dans un pot sucré, dans une espèce de sirop qu'ils avaient fait. D'ailleurs, le procédé a été repris par les visitandines à Romans, qui pendant longtemps ont vendu du sirop d'escargot, qui s'appelait lycidine, et même entré en pharmacie. Effectivement, c'était très puissant pour la toux. Alors les coqueluches, c'est comme ça. Je vous en dis encore, hein. Vous connaissez l'histoire de l'ortie pour les douleurs? On se fouette de l'ortie, pour simuler, pour éviter les douleurs. Bon. C'est ça, c'est ce qu'ils faisaient les gens autrefois.
1: Hein? C'était préventif ou c'est parce
0: il a fait une chute de moto, il est tombé dans un champ d'ortie, il m'a dit c'est curieux, j'ai plus de douleur. Par contre, ça gratte. Hein, est-ce que c'est la démangeaison qui faisait passer la douleur? J'en sais rien. Bon. Vous savez que le saule, bon, mais ça c'est des trucs plus classiques, le saule pour le rhumatisme, la feuille de saule pour le rhumatisme. Des trucs marrants. La pomme de terre qu'on met dans le lit pour éviter les crampes nocturnes.
1: Ça, je connais pas.
0: Oui. Et sur le marron dans la poche, moi, je ne sais plus à quoi ça sert. Enfin, voilà, bon. Je peux vous parler aussi de mes relations avec l'herbe boiteuse, si vous voulez.
1: Oui, on va en parler.
0: Mais alors, attendez, tout, feu.
1: Docteur Laforêt.
2: Il n'y a pas besoin de dire.
1: Alors, ça veut dire que vous, dans votre carrière, il y a un moment, peut-être moins à la fin, mais il y a eu un moment où vous étiez obligé quand même de composer avec tout ça. C'est-à-dire que c'était quand même très fréquent finalement d'avoir des gens qui soit avaient déjà essayé 15 trucs nature, on va dire, soit mélangeaient ce que vous pouviez vous prescrire avec d'autres choses.
0: Pour situer la date de mon implantation dans le Royan, c'est qui est donc en 49, disons que en 49, on était là, si vous voulez, les antibiotiques commençaient à apparaître, la cortisone n'existait pas, les médecins de l'époque, je les admire parce qu'ils avaient peut-être pas grand-chose de moyens, à part peut-être les bourgeons de sapin pour la toux, les sangsues. J'en ai mis des sangsues, mais c'était efficace. Et ils avaient quand même des moyens assez limités au point de vue thérapeutique. Il y avait peut-être un peu de famille qui commençait pas. Mais enfin, 49, quand je suis arrivé, c'était de la médecine, disons, un peu pointue de oser prescrire des antibiotiques. Quelqu'un, c'était vraiment, on risquait de les tuer. Donc, il fallait composer avec les gens pour imposer, je ne peux pas dire la médecine moderne, mais tout au moins ce qui commençait à être la médecine à base de produits chimiques. Certains que les gens vivaient, se soignaient beaucoup avec ce qu'on appelait les simples. C'est bien comme ça, vous connaissez les simples. Alors, évidemment, la bourrache, la vulnéraire, l'ulnéraire aussi. Que j'utilisais beaucoup, les gens à l'époque, pour le refroidissement, c'était une espèce de mixture d'alcool dans lequel on a mis une vipère. Et pareil, j'ai jamais essayé. Enfin, c'est pour vous me demander ce que j'ai vu. J'ai vu ça. Et puis tous les trucs dont je vous ai parlé. Bon. Mais alors, quels étaient mes rapports avec eux? Vous savez, moi, je ne suis pas un combatif. Je suis plutôt un pacifique. Puis un peu trouillard de perdre des clients à l'époque. Enfin, je n'en ai pas tellement. Alors, je ne les combattais pas. Si je voyais quelque chose... par contre, là où j'intervenais quand même, c'était quand il y avait des manipulations physiques. Là, je transigeais avec eux. C'était avec les instruments rapporteurs bouteux. Après, ça en parlera. Mais si vous voulez, j'estime que la phytothérapie, pour remplir le mot savant qu'on a maintenant, n'a jamais nui à personne. Ça ne peut que faire du bien. D'ailleurs, si nos ancêtres ont vécu comme ça, ils n'étaient pas plus cons que nous. Hein. Bon, ils avaient que les moyens du bord. Voilà.
1: Mais alors, puisque c'était aussi... les antibiotiques, enfin aussi effectivement le démarrage, on va dire, de la chimie, de la pharmacie de ce genre-là, c'était déjà quand même, parce que je crois que dans les produits pharmaceutiques, finalement, il y a énormément de parts naturelles dans la composition. Non, c'était déjà ça à ce moment-là, ou c'est où, oui, on y revient?
0: D'où vient la pénicilline? La pénicilline, c'est extrait d'un graminée. C'est-à-dire que quand vous survolez, vous voyez dans l'avion, vous voyez dans les troncs des grands cercles, c'est du pénicillinium. Bon. Mais comment la pénicilline a été découverte? C'est assez. Je peux vous raconter une histoire à propos de la pénicilline. Comment s'appelle déjà l'inventeur de la pénicilline? Le professeur bien connu, hein, c'est un connu qui a eu le prix Nobel. Bon, peu importe. Mais enfin, comment? Quand? Oh non. Oh, bon, il est bien connu. Il faudra trouver son nom. Hein, je vais être trop con. Si j'étais, mais bon. Non, mais là, je vais vous donner une petite anecdote que j'ai découvert récemment au sujet de l'inventeur de la pénicilline. Entre parenthèses, invention qui a été tout à fait par hasard, ayant des boîtes, ce qu'on appelle des boîtes de pétri, c'est-à-dire des boîtes de pétri, c'est des boîtes sur lesquelles on cultivait les bacilles. Il cultivait, je sais pas trop quoi, peut-être. Il l'a oublié, et l'armée il a revu du pénicillinium. Il s'est demandé ce que c'était. Bon, la suite, je ne la connais pas tellement, mais je sais que c'est parti comme ça. Mais une anecdote assez amusante, c'est que on raconte la chose suivante. Un jour, il y avait un seigneur anglais qui se promenait, son gosse gambadait, puis tombe dans une mare, où se noyait. Là, il y avait un pauvre gamin, misérable, un pauvre paysan, qui sauve le gosse. Quelques jours après, le père du gosse qui était sauvé vient voir le paysan et lui dit « Voilà, votre fils m'a rendu la vie à mon fils, moi je vais faire quelque chose pour vous, je le prends chez moi, je lui fais faire des études et je le pousse autant qu'il pourrait. » Le gosse est donc pris, a fait des études, c'était Fleming. C'était donc un Fleming qui était fils de paysan. Et oui, où il est arrivé. Mais le plus beau de l'histoire, c'est que le gosse qui a été sauvé, c'était le fils de Winston Churchill. Donc l'histoire est assez amusante là-bas. Bon, alors pour venir, ce que vous disiez, que je pense qu'on n'invente rien, rien ne se perd, tout se crée. Et je crois que tout ce qu'on fabrique, se fait sur des choses qui existent déjà. Beaucoup de produits, évidemment il y a des produits synthèses, mais beaucoup de produits sont quand même issus des végétaux et même des minéraux. On plonge dans la nature pour faire de la médecine moderne.

0: vous dites que vous êtes un pacifiste, donc vous n'allez pas heurter, et puis que ça ne peut pas faire de mal, de toute façon. Ceci dit, c'est, vous aviez l'impression, quand on vous appelait, c'était quand même pour certaines familles, parce que ça devenait très grave et qu'on ne s'en sortait pas avec la médecine qu'ils appelaient traditionnelle. Ou est-ce que ça, question de gravité, et puis question aussi d'économie, d'argent?
1: Oui, j'allais en venir là plutôt. Dans ces années-là, 40-49, la sécurité sociale normale existait déjà depuis 46. Mais la sécurité, la mutualité sociale agricole n'existait pas. Donc les gens n'avaient pas de, à part leur mutuelle, à propre mutuelle, où ils cotisaient s'ils le voulaient. C'était des gens qui appelaient, pour qui appeler un médecin, c'était quand même quelque chose d'énorme et une dépense bien connue des tarifs assez maigres à l'époque. C'était quand même une grosse dépense, mais c'était surtout les médicaments qui allaient coûter cher. C'était surtout les médicaments. Alors les gens, c'est deux choses certaines, que on avait la tradition, mais on avait aussi le manque de couverture sociale. Il y avait les deux qui jouaient. Mais effectivement, c'est sûr qu'on m'appelait quand on appelait pas tellement. Si, quand même, on appelait quand même quand on ne pouvait pas faire autrement, quoi. Si, c'est ça. Oui. C'est pour ça que quelquefois, on se trouvait dans des cas déjà un peu difficiles parce qu'on avait presque dépassé les limites. Hein. Mais enfin, c'était. Et malgré tout, c'était quand même une médecine qui portait ses fruits.

0: Oh, et à la folle, on va dire la folie entre guillemets, quoi. Hein. Il y avait là, vous, il y avait des attitudes, il y avait des, à votre avis, des aussi des certaines recettes médicinales par les plantes sur des problèmes de folie entre guillemets ou pas.
1: D'abord, il y a un problème là, c'est un peu ce qu'on appelle la folie. C'était un terme qu'on employait autrefois, mais ici, ce qu'on voyait surtout, c'était ce qu'on appelait le crétinisme. Ça a bien disparu. Crétinisme, ça vient du fait qu'il y avait des histoires de thyroïde. On s'en occupait pas. J'ai pas très bien compris le sens de votre question.
0: Non, la question, je vais la préciser. Il y a plein de documents, mais là, qui sont plus vieux, mais décrits, mais j'en ai jamais entendu parler oralement. Ou par exemple, on considérait que manger des noix, on revient aux noix, c'était la garantie de ne pas avoir de problème, parce que simplement la noix représente un cerveau, quoi, en gros. Enfin, je pense que c'est pour ça, c'est l'imagerie. Mais ça, moi, j'ai trouvé plein de textes comme ça, où...
1: Je crois que les gens ont dit que c'était pas assez évolué pour aller jusque-là. Non, je crois que ça devait être réservé à une certaine élite, parce que faire arriver à la comparaison du cerveau à travers les deux côtés les dents de la noix, bon, je suis réservé aux demoiselles pour la noix.
2: La relation avec les plantes, entre ce que vous avez connu dans les années 40 et puis ce que vous voyez aujourd'hui, là, par rapport à leur utilisation, notamment en médecine, est-ce que c'est des choses qui ont évolué ?
1: Non. Il y a quand même 20 ans que je suis arrêté, mais enfin, malgré tout, donc, il y a dans les 20 ans, les gens encore utilisaient beaucoup les plantes. Beaucoup. Le tilleul. Ouais. Qui soit disant calme, la bourrache, je ne souviens pas dans la tête, moi. Il y avait l'étoile d'Annie aussi qui servait à je ne sais plus quoi. Ah oui, ça coupait un petit peu, coupait les diarrhées, ça, je crois. Ah bah bon, si, c'est les gens, et je suis persuadé que ça continue et que ça ira de pire en pire. De plus en plus, les gens reviendront à la phytothérapie. D'abord, il y a une question de mode, puis une question quand même, effectivement, c'est efficace. Et on a tellement bourré la tête aux gens qu'on les tue avec les antibiotiques, la cortisone, ce qui est faux, que les gens ont peur, se rétractent un petit peu vis-à-vis de la médecine officielle et se reportent sur des vieilles recettes d'autrefois. Et ce qui n'a pas échappé à certains laboratoires qui maintenant ne font que ça. C'est plus les herboristes d'autrefois, c'est les pharmaciens qui font que de la phytothérapie.
2: Là, vous avez utilisé le mot mode. Est-ce qu'il n'y a quand même pas des modes qui ont traversé un peu les périodes?
1: Alors, disons coutumes.
2: Oui, coutumes.
1: Us et coutumes.
2: Ça, oui. C'était pour la période ancienne. Mais, j'ai l'impression que ces dernières années-là, par réaction un peu à la médecine traditionnelle, il y a une mode des plantes qui est revenue.
1: Ce que je voudrais vous expliquer, c'est les gens ont une réaction, ils se rétractent un peu parce que il y a tellement eu une contre-attaque, si vous voulez, vis-à-vis de la médecine, vis-à-vis de la thérapeutique chimique, non pas de la chimiothérapie, mais de la pratique chimique, que les gens se sont dit on revient aux plantes puisque nos ancêtres, mais les gens reviennent quand même dans un, disons, à bon escient. Sans être arménien, à bon escient. Oui, mais je pense que moi, je serais le premier. Si on me disait que ça fait bien pour ça, pourquoi pas, hein. Évidemment, si j'ai un cancer, je n'irai pas prendre des plantes. Je sais très bien que ça ne fera rien du tout. Quoi qu'encore, on n'en sait rien. Hein.

0: Vous avez utilisé comme ça vous-même, par exemple, alors des tisanes, j'imagine, mais je veux dire, ça vous est arrivé de vous soigner vous-même comme ça sur des petites choses, en se disant, bah tiens, je bois ça,
1: Non, d'abord, je me soigne le moins possible. Impossible, en partant du principe que la nature fait souvent bien les choses et que, ah, pas les choses grandes, mais moins on se soigne, mieux on développe des anticorps dans la maladie.
0: Alors, aussi on fait un petit tour par les, c'est plus les plantes, mais ce dont

0: parliez tout à l'heure, c'est-à-dire certaines, on a parlé de rebooteurs, on pourrait parler de magnétiseurs, de guérisseurs, de grands sorciers, de, ça dépend comment on les appelle.
1: Dans un domaine où je ne suis pas circonspect, mais je suis curieux. Curieux et que je n'ai ni pas. On va pas parler d'acupuncture, c'est tout à fait différent. Ne parlons pas de myopathie. L'homéopathie date de plus de 5 quelques années, plus de 150 ans, je crois. C'est donc pas une nouveauté. On l'a découvert dans ces dernières décennies. Alors, c'est un professeur allemand qui avait inventé ça à partir d'une théorie qu'on n'a jamais pu prouver, qu'on a essayé de remettre à la mode à partir de la mémoire de l'eau. Je sais pas si vous entendez parler, la mémoire de l'eau. Et on n'a rien prouvé. Bon. Il y a des gens qui en sont satisfaits. Est-ce que ça agit comme un placebo? Ça peut agir comme un placebo. Mais enfin, je trouve que les vrais homéopathes, ce que j'appelle homéopathes, ils font la part des choses. Un peu d'homéopathie et de la médecine traditionnelle pour les gens, c'est quand même la peine. Alors, laissons donc de côté l'homéopathie, l'acupuncture qui a fait ses preuves, que je crois beaucoup à l'acupuncture, parce que vous savez pourquoi je crois beaucoup à l'acupuncture, parce que tout le monde le sait d'ailleurs maintenant, c'est que c'est simple, on joue sur des tracés au niveau desquels on va stimuler des endroits où qui sécrètent de la apomorphine. Donc, c'est-à-dire en sécrétant de la apomorphine, vous soulagez la douleur, et quand vous soulagez la douleur, bien souvent, vous soulagez beaucoup. Bon, alors, laissons de côté ces gens-là. Alors, revenons, si vous voulez, aux magnétiseurs, aux rebooteux. Je sais bien, je vais paraître un petit peu, pour les gens qui m'écouteront, qui sont des esprits évolués et critiques, je vais paraître pour un peu ringard, mais je crois en grande partie. Pourquoi? Parce que j'ai eu des expériences personnelles. Parlons des leveurs de feu. Vous savez ce que c'est qu'un leveur de feu?
2: Non.
1: Oh, ce sont des gens qui agissent sur les brûlures. Oui. Et si vous êtes une brûlure, il arrive, vous êtes guéri pratiquement. Et ça, je l'ai vu. Ça, je l'ai vu. Je me souviens qui est très précis même. Comme vous le savez, j'avais une maison dans le Midi, et à côté de cette maison, de ce petit village, il y avait une énorme usine de GJ, le grand fabricant pharmaceutique. Et il se trouvait que le directeur était le fils de l'ami de ma mère. Le fils d'une amie de ma mère, c'est bien ça. Et donc j'avais été le voir pour visiter GJ. Mais ce qui m'intéressait, moi j'y avais été, ce qui m'intéressait, c'était en tant que médecine industrielle, parce que j'ai un ESS de médecine industrielle et de travail, et je voulais voir un petit peu les protections qu'il pouvait y avoir dans ces trucs-là, parce qu'il y a eu des cuves. Bon. Puis on s'est mis à parler, et lui il m'a parlé des leveurs de feu. Et il m'a dit, dès qu'il y a une brûlure ici, on va chercher le leveur de feu. Au début, j'ai dit, ils sont fous. Mais il m'a dit, c'était systématique. Le type est reparti. Il venait et il guérissait. Mais il m'a dit, il y a des fumistes. Mais le vrai, je vous dirais même qu'il y en a un ici, dans la région. Il apprend son nom, pas faire de propagande. Mais enfin, il est bien connu quand même. Bon. Donc, c'est un nom qui existe. Et alors, les leveurs de feu, non seulement c'est le feu, l'ignifusation, mais c'est aussi tout ce qui est douleur brûlante, comme le zona, par exemple. Oui. Ils agissent sur le zona. Et ça, là, j'ai une expérience personnelle. Pas moi, mais je sais que quelqu'un de ma famille, qui avait un zona, et à force d'insister, lequel on avait tout essayé, même mes conforts, on avait tout essayé, c'était toujours affreux, souffrait, de douleurs post-ostériennes, hein, des douleurs post-ostériennes. Et un jour, j'étais à côté du. J'étais à côté du directeur départemental de la protection civile. Qui me dit, monsieur Forêt, écoutez, j'ai entendu parler, mais j'en ai pas expérience personnelle, mais vous savez, voilà, on parle beaucoup de cette dame, qui est remarquable pour les zonas. Bon, pour tout dire, c'était mon épouse qui avait un zona, qui traînait, qui faisait horriblement mal. Alors je lui ai dit, elle m'a dit, tu sais pas, j'aurais l'air maligne, moi, femme de médecin. Je lui ai dit, mais est-ce que je m'en fous, moi? Je lui ai dit, alors, à force de seriner comme ça, je suis arrivé à l'emmener. C'était pas bien, c'était au bord de péage. Je me suis pas fait voir, il y a été toute seule, il fallait pas influencer la bonne femme. Et ma femme qui souffrait, et quand elle est sortie, elle m'a dit, j'ai plus mal. Je dis, qu'est-ce qu'elle t'a fait? Oh, j'en sais rien. Elle m'a fait tourner le dos, elle s'est mise dans mon dos, elle a marmonné des trucs que je comprenais pas, j'ai l'impression qu'elle me crochait dessus. J'ai plus mal. Ah, quelque chose, hein. Ça dure un mois. Après, elle a recommencé à des petites souffrances, mais enfin pendant un mois, elle n'a plus souffert. Alors, devant des choses comme ça, qu'est-ce que vous voulez dire? Qu'est-ce que voulez-vous dire? Que voulez-vous dire? Bon, donc ça c'est. Je crois que c'est les plus connus, c'est les leveurs de feu, quoi. C'est cela. Les magnétiseurs, ça c'est. À mon avis, c'est un peu de. C'est de l'autosuggestion plutôt, j'ai l'impression. Mais enfin, ça aussi certaines personnes. Et puis vous avez les rebouteux. Les rebouteux qu'on appelle maintenant pompeusement les chiropracteurs. Hein. C'est pas autre chose. Seulement, c'était autrefois, les chiropracteurs, c'était des autodidactes qui sentaient qu'il y a un don. Parce qu'il faut quand même avoir un don. Ça, je vous en parlerai en dehors de l'antenne. Il faut avoir un don. Et ces gens-là l'utilisent intelligemment ou inintelligemment. Donc, mon problème avec moi, c'était de composer avec eux. Et bien, c'était la chose suivante. Parce qu'ici, il y en avait quelques-uns, dont un très célèbre qui s'appelait. D'Alban. Comment ? Non, Dabon. Bon, c'était le pape, celui-là, Dabon. Après, il y a eu Bélier, bon, mais qui lui a succédé. Mais Dabon, c'était le pape. Et j'ai compris que, quoi qu'on dise, les gens iraient le voir. Aller voir Dabon, il guérissait tout. Bon. Alors, j'ai dit, il faut composer avec, parce que dans le fond. Il était comme que tous ces types-là qui sont des autodidactes, peu importe. Et il a manipulé manipulé des fractures. Bon, ça s'est pas dit parce que c'était d'abord. Bon. Et il a dit, il vaut mieux composer avec eux. Bon, j'ai eu l'occasion de rencontrer d'abord, ici, il est venu, on a discuté. On a bien rigolé d'ailleurs parce que j'ai dit, donc, quand vous regardez une radio, vous la regardez peut-être à l'envers, hein. Oui, mais qu'est-ce que ça peut foutre? Il m'a dit, le principal, c'est qu'ils y croient. Et je crois qu'il avait il est très psychologue, il avait un très grand don de persuasion, et il manipulait très bien. Alors, en ayant composé avec eux, les gens le savaient. Ils venaient me voir, est-ce que je peux aller voir le rebouteux, monsieur? J'ai dit, oui, pas de fracture, on peut y aller. Donc, j'ai composé avec Bélier, j'ai composé avec Dabon, comme ça, et j'ai aucun problème avec eux. Et c'est les gens, donc il y avait une confiance réciproque qui s'était établie, et ce qui était réciproque aussi vis-à-vis des rebouteux. Maintenant, les autres, il y en a quelques-uns qui étaient des francs-tireurs, ils étaient plus forts que tout le monde. Hein. Mais évidemment, quelquefois, ils étaient assez amusants, c'est quand ils dépassaient le cadre de la manipulation, qu'ils voulaient faire de la médecine. Qui voulait, si vous voulez, interpréter leur geste comme un geste médical. Je me rappelle une histoire d'une brave femme qui me dit « Oula, j'avais mal au dos, j'étais voir M. Dabon. Bon, mais j'ai plus mal. Hein. » Je dis « Qu'est-ce que vous avez fait ?» Il a manipulé la colonne. « Oh, il m'a expliqué que c'était très compliqué, mon cas, que je mettais 10 000 grands sympathiques. Et grands sympathiques, vous savez, une leçon de médecine, un grand sympathique, c'est une corde qui part de là jusqu'en bas. Et comme elle s'était mise, ça tirait sur ma colonne, dans l'autre sens. » Et voilà, la psychologie d'un Dabon, il avait manipulé la colonne et puis c'est tout. Hein. Comment ?
2: C'est
1: TikTok. Ah ben c'est TikTok, oui. Mais c'est des histoires amusantes, quoi. Voilà. Bon. Donc, à part ça, qu'est-ce que je peux vous dire d'autre des rebouteux ? Que je crois à leur don. D'ailleurs, bien avant qu'on parle tellement de chiropraxie, de manipulateurs, disons, officiels en France, il y a bien longtemps que, par exemple, moi, j'ai travaillé. Dans les années 52-53, oui, j'ai travaillé avec professeur Illy de Suisse, qui était un des premiers qui s'est intéressé, si vous voulez, c'est un peu compliqué de vous expliquer ça. Il s'est intéressé sur la raison, sur la malposition des os dans les certaines douleurs. Et il avait fait un truc, il m'avait téléphoné un truc extraordinaire parce que je lui avais envoyé des gens, parce que c'est des gens qui y avaient été qui m'en ont parlé. Moi, après, je l'en ai envoyé. Et il m'avait envoyé, non, il ne m'a pas téléphoné. Il m'a écrit, il m'a dit, je vous envoie un livre. Et sur ce livre, il expliquait la chose suivante. Je vois un malade qui a une douleur dans le dos, douleur dorsale. Qu'est-ce que je fais? Je le pèse, son pied droit, et je pèse son pied gauche. Et il ne pouvait pas le même des deux côtés. Donc, il y a quelque chose là. Et alors, à ce moment-là, j'agis à partir de cela. Et c'est vrai. Donc c'est pour vous dire que c'est déjà à l'étranger, c'était déjà scientifique. En France, on était anti-rebouteux. Parce que, pourquoi anti-rebouteux? Parce que c'était souvent des paysans, c'était souvent des gens incultes, et qui avaient un don, mais quelquefois l'utilisaient mal. Ils l'utilisaient à tort, et dangereux. Donc, les rebouteux, bien les bons rebouteux, j'y crois. Maintenant, ils sont des médecins. Moi, je connais un médecin qui était un médecin qui est un praticien hospitalier qui, un beau jour, s'est aperçu, non, qui un beau jour a été accosté par un bonhomme qui lui a dit, monsieur, je suis passé à côté de vous, j'ai senti des ondes, vous devez avoir des ondes vous aussi. Moi, je lui dis, moi, des ondes, pas du tout. Bon, et puis, il s'est aperçu effectivement qu'il était leveur de feu et qu'il savait manipuler sans le savoir. Parce que c'est quelque chose que vous ne savez pas. Ce monsieur prend sa retraite, il a un grand domaine, il monte dans son domaine, il monte un petit cabinet réservé à ça, où les gens, il est à la retraite, hein, où les gens viennent, il les soigne sans honoraire, mais il leur donne, il fait un don, et ce don-là, il le donne à une association caritative. Donc c'est un type, ce qu'on appelle un chrétien progressiste, mais très très progressiste de gauche. Hein. Bon, oui. Vous voyez donc, même chez les médecins, ça peut arriver. Ouais.

0: reviens tout à la forêt, cette fois-ci aux pharmacies là, dont on parlait, dans la période où effectivement les médicaments ont changé. Enfin, à quoi ça ressemblait la pharmacie à Saint-Jean? C'est-à-dire qu'il y avait, on pouvait aussi se procurer dans une pharmacie à ce moment-là. Les plantes dont on parlait, conditionnées manière ou d'une autre, c'est-à-dire que ça avait un côté herboristerie aussi ou pas là?
1: Oui, mais c'était pas des herboristeries, s'il y en avait, mais eux, ils avaient. Et vous demandiez de la verveine séchée, vous allez vous chercher de la verveine séchée. Et ils mettaient ça dans des pots, c'est ces fameux pots pharmaciens, c'était surtout pour mettre des simples. Si, ça se trouvait, oui. Mais je crois que vous allez dans une pharmacie, vous lui demandez du tilleul, la verveine, de la broche, il vous le trouvera.
0: Ça existe
1: toujours, oui, ouais. Bien sûr, oui. Parce que maintenant, les gens ont la flemme d'aller ramasser le tilleul, ils vont mieux le chercher chez le pharmacien, mais ça se trouve encore. Et il y a des pharmacies, d'ailleurs, où ça tient tout un rayon.
2: Vous avez, vous, dans vos prescriptions, vous avez fabriquer des préparations chez le pharmacien, ça existait encore ça?
1: Oui, c'est parce que à l'époque on prescrivait beaucoup, c'est ce qu'on appelle les prescriptions magistrales. Nous on avait une année thérapeutique, on nous apprenait à faire les prescriptions magistrales. C'était très codifié, enfin, c'est comme si c'était très très précis, il faut savoir toutes lettres. Bon, ben, j'en ai prescrit, alors j'avais un grand carnet où je les avais toutes. Alors au début ça m'amusait, bon. Puis après, j'ai dit, je vais emmerder les pharmaciens. Je leur fais pas, ils avaient pensé ça, mais ils sont obligés de piler et tout. Et voilà. Si, mais j'ai fait faire souvent des préparations. Si.
2: Et dans ces préparations, la place des plantes était. Vous aviez des produits qui venaient directement de plantes ou...
1: Ah, bah oui, mais le pharmacien avait, sous forme de. Mais sous forme, je sais pas sous quelle forme il l'avait, lui. Hein. Mais lui, il l'avait sous. Je sais pas comment.
0: C'était déjà des poudres.
1: C'était des poudres. Oui. Si, mais ça. Maintenant, ça se fait plus. Je crois que. Ça ne se fait pas parce que les médecins, mes jeunes confrères, ne prescrivent pas de sa propre prescription. Mais on ne leur apprend pas, d'ailleurs. On ne leur apprend pas, non.
0: L'aspirine.
1: Oui.
0: C'est quoi? C'est un rapport avec les plantes, l'aspirine?
1: C'est l'acide acétique salicylique. Oui. C'est l'acide acétique salicylique, je crois que ça a aucun rapport avec les plantes. Mais je ne sais pas où ça sort. Ça vient de sortir de quelque part, un minéral quelconque. C'est un minéral quelconque. Ah, et quelque chose aussi qu'on a beaucoup utilisé, c'est l'argile. Je ne sais pas si ça utilise encore, mais je crois qu'on utilise l'argile dans les stations balnéaires. Mais ici, j'ai vu des gens se traiter uniquement à l'argile et guérir de pas mal de choses. Des plaies, des...
0: Ah, aussi des plaies.
1: Des plaies, oui. Des plaies. Ah, où c'est l'histoire des plaies, il y a... des choses amusantes sur l'histoire des plaies. Le meilleur traitement d'une plaie, c'est les asticots. Parce qu'ils bouffent toutes les saloperies. On s'est aperçu sur des blessés à des fractures ouvertes qu'on avait plâtrées. C'est ce qu'est une fracture ouverte, c'est-à-dire que... Et quand on a ouvert le plâtre, ça grouillait d'asticots, une peau superbe. Comme quoi, oui. Comme quoi, vous savez, quand les indigènes, on n'a pas le droit de parler de race maintenant, attention. Hein. Défendu de parler de race. Bon, quand les gens... d'Afrique noire bouffe des protéines sous forme de sauterelles et autres, ils savent ce qu'ils font. Bon, je crois que on perfectionne mais on n'invente rien. Ah, le cataplasme, oui, mais seul cataplasme, oui, c'est la farine de lin. Mais ça se pratique toujours encore, facilement, je crois, oui. Puisque je crois qu'on en vend même tout fait à la pharmacie, il me semble. Ah, les machins, puis on les trempe, c'est tout fait, oui. C'est-à-dire qu'avant, voilà, ces enveloppements de cataplasme, il ne fallait pas presser, on ne peut pas presser en famille. Alors, on faisait ça à la carouille, vous en faisiez la casserole, on titouillait là-bas la casserole, on faisait un grand machin, et hop, on a un tchac-tchac-tchac, hop. On le mettait, oula, c'est pas trop chevalier, hop. Oh, quelle horreur. Il y avait les ventouses aussi. Et ça, j'en ai fait des ventouses, beaucoup. Mais j'ai fait des ventouses, mais ventouses scarifiées. Les ventouses scarifiées, c'est-à-dire que vous faites une scarification avec un scalpel, comme ça, comme un dièse, si vous voulez. Puis hop, vous mettez vos ventouses, ça, le sang sort. Et on sait pas, on l'utilisait beaucoup dans les congestions pulmonaires. Et moi, je l'utilisais surtout chez... parce qu'on n'est pas les moins qu'on a maintenant, chez des gens qui avaient une insuffisance cardiaque, qui avaient une défaillance cardiaque et qui d'un seul coup étouffaient. Pourquoi? Parce que leur pompe ne marchait pas bien et comme elle en poussait moins que ce qu'elle en recevait, ça allait dans les poumons. Eh bien, c'était quand même assez efficace. Hein. Efficace, oui. Maintenant, c'est, alors c'est pour ça, dans le royaume, on peut voir encore quelques vieilles personnes qui ont le dos tout balafré, comme ça vous dire, c'est la forêt. Eh oui. Et puis il y avait donc les sangsues. J'ai plaqué. C'est, à l'époque aussi, j'ai quand même mis des sangsues. J'ai des gens qui avaient ce qu'on appelle l'apoplexie. Maintenant, on appelle ça un ictus. Eh bien, alors, ils appelaient ça où c'était ou l'apoplexie ou le transport au cerveau. Ben, c'était ou des hémorragies cérébrales ou des spasmes cérébraux ou des infarctus cérébraux. Voilà. Maintenant, on sait tout ça. À leur époque, c'était tout pareil. Hein. C'était tout pareil. Vous savez, la pathologie de l'époque englobait souvent, en un seul mot, des maladies, des pathologies qui sont maintenant diversifiées. Ce qu'on appelait autrefois la folie sénile, ben maintenant il y a la bronchite sénile pour commencer. Ensuite vous avez les hypertensions intracrâniennes, d'autres choses, vous avez les syndromes multilocaires, autant de trucs qu'autrefois c'était folie sénile, voilà. Et ça, c'est pour ça. On englobait beaucoup de choses. Et maintenant, on différencie tellement de choses. Mais qu'est-ce qu'on englobait dans un seul terme, alors que malgré tout, c'est 36 000 choses. Bon, on m'appelle. Voilà.

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1: Radio Royan Vercors, aujourd'hui nous sommes à La Chapelle en Vercors depuis le petit studio que l'on a à la Maison de l'Aventure. Et aujourd'hui on va parler d'un événement qui va avoir lieu le 17 octobre à La Chapelle en Vercors, un événement dédié à Octobre Rose, cette manifestation qui vise à mobiliser et à sensibiliser pour le cancer du sein, donc principalement pour faire connaître cette maladie et puis bien sûr inciter à faire des dépistages et puis par la même occasion récolter des fonds pour des associations caritatives et notamment des associations qui agissent dans cette faveur. Et pour en parler, j'accueille dans les studios Romain. Bonjour Romain.
2: Bonjour Charlène.
1: Alors Romain, tu es Romain Delphin, tu es élu à la mairie de La Chapelle depuis le dernier mandat. Qu'est-ce que tu fais à La Chapelle ?
2: Au niveau de la mairie de La Chapelle, je suis vice-président de la commission Vivre Ensemble qui regroupe tout ce qui est social, associatif, patrimoine, jeunesse, et j'en oublie certainement.
1: Donc tout un tas de choses, et c'est la première manifestation qui va avoir lieu depuis la prise de mandat de cette nouvelle équipe.
2: C'est ça, c'est la première vraie manifestation qu'on organise pleinement. Pas tout seul, bien évidemment, on est épaulé par des associations du village, mais c'est effectivement notre premier vrai événement.
1: Et alors, comment vous est venue l'idée de faire un événement pour Octobre Rose? Parce que vous auriez pu choisir plein d'autres causes ou plein d'autres prétextes pour faire un événement public, finalement, mais là, vous avez choisi Octobre Rose.
2: On a choisi Octobre Rose en rebondissant sur la proposition de Sandrine, une amie prof de Zumba qui est dans le sud de la France, et qui est habitué à faire des Zumba parties au moment d'Octobre Rose et qui nous a proposé de faire ça cette année à La Chapelle aussi.
1: Super. Et donc on va parler tout de suite du programme puisque vous avez concocté pas mal de choses. Je tiens à préciser que c'est en partenariat avec pas mal d'associations du coin. Juste avant de t'interviewer, moi j'étais avec les ados de Berta Pop qui sont un petit groupe, la Pink Team, qui s'était mobilisé déjà l'année dernière pour Octobre Rose. Elles avaient reçu, on avait fait une petite émission en compagnie de deux femmes qui avaient eu un cancer du sein. Et on a fait une petite émission pour témoigner et puis discuter de tout ça. Et là, elles sont de nouveau impliquées, donc c'est chouette de voir qu'il y a des associations du territoire, des jeunes, des plus anciens qui sont de la partie.
2: Oui, il y a vraiment... c'est intergénérationnel.
1: Et alors, parlons du programme. Donc ça commence, donc on rappelle, c'est samedi 17 octobre à La Chapelle en Vercors. Ça commence à partir de 14h.
2: Alors réellement, ça commence dès le matin, en fait, avec la piste recyclable, donc la recyclerie de La Chapelle, qui va profiter de cette journée pour reverser toutes les ventes de la matinée à notre association partenaire qui se trouve être Agir contre le cancer 26.
1: Ah ouais, donc il y a vraiment une forte implication aussi du coup de cette recyclerie qui est quand même un espace aussi de vie sociale. C'est vraiment un point de rencontre à La Chapelle tous les samedis matins et tous les jeudis matins. Donc ça c'est toute la matinée.
2: Ça c'est toute la matinée à partir de 9h30, sauf erreur de ma part. L'après-midi ensuite les activités plus sportives démarrent avec notamment donc le trail urbain organisé par les Drails du Vercors, les Drails roses pour le coup, avec donc des parcours, un parcours notamment de 2 km dans le village avec départ à la place de l'Ours, inscription à partir de 14h, échauffement Zumba à 14h25 et 14h30, départ de la course qui se fera en relais, et donc départ du premier relais à 14h30.
1: Et alors ça, est-ce qu'il faut vraiment être sportif pour participer ou c'est ouvert à tout le monde?
2: Non, c'est ouvert à tout le monde, c'est un petit trail, 2 km, c'est le but c'est surtout de venir courir, c'est pas tant de réaliser un exploit sportif, et donc le relais se fait un adulte et un enfant.
1: Ah, donc c'est aussi intergénérationnel, donc parfait pour les familles. Et juste après, donc sur le programme, on voit que donc il y a les petites propositions des ados de Verta Pop, donc la Pink Team, avec une collecte de jouets et de doudous. Donc ça, c'est quelque chose qui va d'ailleurs continuer longtemps après, puisque c'est jusqu'en décembre. Elle me disait tout à l'heure qu'elles vont collecter. Et elles vont aussi vendre des petits gâteaux, tout un tas de petites choses dont les fonds, évidemment, seront reversés à Agir contre le cancer.
2: Alors, et il y aura aussi donc une distribution de doudous. Enfin, les doudous collectés seront distribués ensuite à des enfants malades du cancer en hôpital.
1: Super. Donc ça, c'est vraiment une belle mobilisation de leur part. Et je vois qu'en parallèle, il va y avoir une exposition. Une exposition de quoi ?
2: Il y aura une expo photo organisée par Yapa Photo à la salle des fêtes de la Chapelle jusqu'à 18h le soir. Donc bien évidemment, si vous êtes dans le village sur l'après-midi, profitez-en pour aller faire un tour à l'exposition.
1: Et hors micro, on parlait des partenaires, donc on a parlé de Agir contre le cancer 26, qui est une grande association nationale qui a plusieurs antennes locales. Et il y a également la Maison de Santé de la Chapelle qui se mobilise.
2: Oui, la Maison de Santé de la Chapelle organise un stand prévention avec le docteur Delorme et l'infirmière Marie Gollin, qui seront présentes donc l'après-midi pour sensibiliser. On aura aussi un buste féminin pour travailler sur l'autopalpation.
1: Et oui, qui est une bonne manière de dépistage.
2: Voilà, et parler dépistage, prévention et tout ce qui va avec.
1: Ouais, c'est important parce que c'est vrai qu'on est en milieu rural et on n'a pas forcément facilement accès à différents centres de santé, donc c'est bien d'en profiter pour aller parler voilà librement à des médecins. Et donc ça continue. Donc ça, ça va être sur le centre, dans le centre-bourg, sur la place principale.
2: C'est ça, ça va se passer au niveau du centre-bourg. Et à partir de 16h30, à la salle polyvalente, débuteront les autres activités. Avec, pour commencer, un concert de Wild Woods Holly, qui nous vient de Saint-Laurent-en-Royans et qui nous fait le plaisir de venir avec sa belle voix et sa guitare.
1: Ce qui est une artiste qu'on a déjà interviewée à notre micro, d'ailleurs, à Radio Royan-Vercors. C'est ma collègue Céline qui l'avait reçue. Et si vous ne connaissez pas encore son travail, on vous invite à le découvrir, parce que c'est vraiment de très beaux morceaux qu'elle crée intégralement. Et vous pouvez réécouter cette interview facilement sur notre site internet. Donc, concert de Wildwoods Holly.
2: Suivi ensuite à 18h par la Zumba Party avec donc Sandrine Dutraise qui va mettre le feu à la salle polyvalente.
1: Et ça, c'est vrai que c'est des bons moments de convivialité et de partage. La Zumba, moi je l'avais aperçue au Salon des Assos où il y avait une petite Zumba improvisée qui a pris place et elle s'est très bien animée ces moments-là. Donc ça, c'est pareil, c'est ouvert à tout le monde, hein. Il n'y a pas besoin de savoir danser, c'est venir partager un moment.
2: C'est surtout venir partager un moment convivial tous ensemble.
1: Super. Et alors, on continue avec un autre concert.
2: Un autre concert avec le groupe Creudisic, qui est un groupe amateur composé de gens qui viennent de La Chapelle, de Vassieux, de Saint-Martin, Rancurel, et quelques-uns du Royan également, et qui seront là pour bien nous mettre en ambiance aussi, avant de continuer avec le feu d'artifice qui, et on l'espère, pourra être enfin tiré, parce qu'on l'attend depuis le 14 juillet, celui-là.
1: C'est vrai que tous les feux d'artifice, d'une manière générale en France, et en particulier dans les régions comme la Drôme, où il y avait des alertes sécheresse et canicule, eh bien tout ça, ça a été annulé cet été. Et donc les mairies en profitent pour décaler l'événement. Et là, c'est ce samedi 17 octobre.
2: C'est ça, on profite de cette belle journée octobre rose pour faire le feu d'artifice.
1: Et alors où est-ce qu'il va être tiré, ce feu d'artifice ?
2: Et ce feu d'artifice sera tiré comme tous les ans au niveau de la place principale.
1: Ok, donc on pourra le voir très bien depuis la place.
2: Et il sera très facilement visible depuis également la salle polyvalente, du moins les abords de la salle polyvalente, pour ceux qui ne voudraient pas quitter la salle. Puisqu'après le feu d'artifice, on aura un bal de clôture jusqu'à normalement 1h du matin.
1: Ah oui, donc ça s'annonce être une bonne soirée. Et est-ce qu'il y aura de quoi se restaurer sur place ? Parce qu'on imagine qu'entre 14h et 1h du matin, il va falloir se sustenter.
2: Oui, il y aura buvette et petite restauration assurée entre autres par l'Amicale des sapeurs-pompiers de la Chapelle, accompagnée aussi de bénévoles, parce que malheureusement, nos sapeurs-pompiers ne sont pas très nombreux ce week-end. Mais ils participent pleinement à cet événement à nos côtés, et donc c'est eux qui tiendront, comme à leur habitude, au moment du bal du feu d'artifice, la buvette.
1: Et d'ailleurs, petit aparté sur les sapeurs-pompiers, il y a toujours cette grande affiche à l'entrée du village de La Chapelle en Vercors. C'est toujours qui incite à rejoindre les équipes. C'est toujours quelque chose d'actualité.
2: Quelque chose d'actualité. Il faut rejoindre les sapeurs-pompiers. Toutes les casernes sont en manque d'effectifs.
1: Et on a vu des événements comme cet été, mais aussi des événements du quotidien. C'est vraiment hyper important en milieu rural.
2: C'est extrêmement important.
1: Et voilà, ça se terminera à 1h du matin, donc avec ce petit bal. Tout le programme, où est-ce qu'on peut le retrouver ?
2: On peut le retrouver sur le site internet de la mairie de La Chapelle. Très simplement, une fois que vous rentrez sur le site, vous cliquez sur la bannière rose tout en haut de votre écran qui vous parle justement d'Octobre Rose et qui vous amène directement sur le programme détaillé.
1: Eh ben, merci beaucoup Romain pour cette petite interview. Donc on le rappelle, la grande date à retenir pour La Chapelle en Vercors, c'est samedi 17 octobre, de 14h à 1h du matin. Il y a tout un tas d'activités qui vous sont proposées, des spectacles, des concerts, tout un tas de choses. Et on précise que c'est tous les fonds sont reversés à Agir contre le cancer, l'antenne drômoise évidemment, et que vous êtes aussi en partenariat donc avec la maison de santé de La Chapelle, la piste recyclable et puis tout un tas d'associations locales, et que c'est le premier événement de la nouvelle équipe municipale.
2: Et pour lequel je remercie donc toutes les associations participantes et tous les bénévoles qui nous ont aidés et qui vont nous aider à réaliser cette belle journée.
1: Et ben merci beaucoup Romain, à bientôt.
2: Merci Charlène, à bientôt.
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1: Aujourd'hui, Radio Royan Vercors est de retour pour cette rentrée scolaire au local jeune à La Chapelle en Vercors. On a installé nos petits studios mobiles, on a deux micros avec nous et surtout il y a pas mal de monde autour de la table. J'ai plusieurs invités qu'on avait déjà eus à notre micro l'année dernière. Anna, est-ce que tu peux nous dire où on est et qui est autour de la table ?
3: On est au local jeune, au-dessus à La Chapelle en Vercors. Et il y a Malou, Thelma, Lilou, Esther, Amy et moi, et Fanny. Du coup, on fait partie de la Pink Team. On a créé ça pour un peu un projet avec du coup le Vertapop, pour soutenir les femmes atteintes de cancer du sein. Enfin, on a déjà fait une action l'année dernière, une émission de radio. Et là, du coup, on voulait refaire des actions cette année. Et voilà.
4: Octobre Rose, c'est né... Grâce aux femmes qui se rebellaient contre les maladies des femmes, donc cancer du sein, tout ça. Et donc elles se sont rebellées et c'est devenu tout un mois qu'on fête. On fête et on fait souvent de l'argent pour les associations, tout ça. Et donc nous on veut soutenir les associations pour continuer à aider les femmes qui sont rebellées et qui ont le cancer du sein.
1: Et est-ce que tu te souviens pourquoi elles se sont rebellées ?
5: Parce que les maladies qui touchaient que les femmes du coup étaient pas assez prises en compte.
4: Alors l'année dernière on est déjà aussi passé à la radio avec Julie et Françoise. Et donc on avait parlé du cancer du sein et elles avaient eu un cancer elles-mêmes et donc elles nous ont parlé de comment elles l'avaient vécu. Et l'année dernière, on est allé sur La Chapelle à la recyclerie pour vendre des cupcakes, des gâteaux et tout, pour soutenir l'association de Julie, qui est une association qui soutient les femmes après leur cancer du sein. On avait fait 300 euros à peu près, je crois.
5: L'association, elle s'appelait les Lolo Allo, qui se trouve en Bretagne. Et chaque année, du coup, elles font un événement. Ça se regroupe autour de l'événement, le surf, et du coup pour le cancer du sein et tout ça.
4: Alors, l'idée, elle venait de moi à la base, et en fait, Julie, je la connais personnellement, c'est une amie de mes parents, et elle a eu deux cancers du sein, donc un sur chaque sein, et donc, c'est pour ça qu'elle a créé son association, parce qu'elle faisait du surf, et après ces deux cancers, elle avait beaucoup de mal à faire du surf, elle était fatiguée et tout. Et donc, elle voulait faire du surf avec les autres femmes en étant genre doucement, en apprenant, tout ça. Et donc, l'idée nous est venue d'aider ça parce que le surf, c'est pas gratuit. Et après, on a discuté avec Vertapop. C'est devenu notre idée à la base de 5e. Et après, on est parti, on a fait la récolte d'argent, on est passé à la radio et tout ça.
1: Et est-ce que autour de la table, donc là, il y a 6 personnes plus Fanny et moi. Est-ce que dans vos familles ou dans votre entourage, il y a aussi d'autres personnes qui sont atteintes de cancer ? Est-ce que c'est quelque chose qui est très connu dans votre entourage ou est-ce que ça reste anecdotique ?
3: Moi, il y a mon grand-père qui a eu un cancer il y a pas très longtemps. Maintenant, ça va un peu mieux et tout. Mais moi, en fait, à la base, quand j'étais petite, les cancers et toutes les maladies un peu graves, c'était pas, je me rendais pas autant compte que ça pouvait arriver hyper vite. Et du coup, pas le fait qu'il y ait quelqu'un de ma famille qui a eu un cancer, surtout cette année. Et puis même l'année dernière, je trouvais ça cool et tout, d'aider ça. J'ai vraiment changé de point de vue sur ça depuis.
4: Moi, il y a eu mon grand-père, il est mort de plusieurs cancers qu'il a eu en même temps. Vu que ça m'a beaucoup touchée, j'ai voulu soutenir une association aussi. Parce qu'il en est mort et que ça m'a touchée. Et que donc je l'ai su, mais j'étais assez petite, donc souvent on n'en parlait pas trop. Ça restait loin quoi des sujets, on m'a juste expliqué ce que c'était la maladie et en vif.
5: Moi, il y a mes deux grands-pères du coup, et il y en a un qui a fini son traitement et l'autre qui est en plein dedans. Et on en parle facilement dans notre famille et ça nous a pas plus inquiétés parce que c'est un cancer qui soigne facilement. Mais ça fait toujours bizarre de savoir que ses papis, ils ont eu un cancer ou des trucs dans le genre.
6: Moi, c'est une amie de ma mère qui a eu un cancer du sein. Et du coup, des fois, elle me gardait avec mon petit frère et ma petite sœur. Et du coup, des fois, on lui posait des questions et tout. Et quand Amy, elle nous avait proposé le projet de l'année dernière avec les Lolo Allo, ça m'a parlé. Et j'ai tout de suite dit que moi, je voulais bien le faire et tout. Et ça, je trouvais que c'était vraiment une bonne idée.
1: Et alors, donc on voit que ce sujet du cancer, il y en a plein de formes de cancer et que ça touche quand même pas mal de monde, parce que là on est un petit panel autour de la table et puis finalement vous connaissez toutes quelqu'un de proche qui a eu un cancer, une forme de cancer. Et donc cette année,

0: enfin comme les enfants sont malades et que ces jouets sont pas forcément tous très propres et tout, et ben c'était pas une très bonne idée, mais on a eu autre chose à la place à faire.
1: On va quand même faire la collecte de jouets, mais on va les donner à une association comme la Croix-Rouge ou les restaurants du cœur, les Restos du cœur. Et on va aussi faire une vente de cookies pour les donner à une association. On va aussi peut-être faire des squishies. On va vendre des squishies. Un squishie, c'est une chose, un jouet, un satisfaisant que tu peux utiliser pour te déstresser ou pour quand t'as des fois des problèmes d'attention ou quoi que ce soit dans le genre, bah ça peut aider à se concentrer. Il y en a où c'est genre des boutons où tu peux genre appuyer, il y en a où tu peux malaxer. Les plus connus en ce moment, ça s'appelle des dumplings. Nous, on va plutôt faire genre dans des ballons de baudruche avec différentes textures et matières.
2: Et alors ça, donc c'est des petites choses que vous allez fabriquer, donc à la fois la nourriture et à la fois les squishies. Vous allez les vendre, oui. Et l'argent sera récolté pour des associations. Donc là, c'est Agir contre le cancer. Est-ce que vous pouvez nous parler de l'endroit où on va pouvoir vous retrouver? À quelle heure ça se passe? Comment ça va se passer?
1: Le rendez-vous, ça sera le 17 octobre à la Chapelle en Vercors, à 14h. Ça commencera sur la place de la Fontaine aux Ours. Je ne sais pas si vous voyez où il est. Il y aura une petite course de 2 km pour débuter. Et après, bah, il y aura plein d'autres activités jusqu'à tard.
3: À partir de 16h30, on se retrouvera à la salle polyvalente pour continuer donc toutes ces actions.
1: Il y aura de la zumba, des concerts, des feux d'artifice le soir. Et on pourra manger, boire et faire la fête.
2: Et donc, ça c'est le programme de cette année. Et l'année dernière, vous m'aviez parlé d'un projet qui était de vous laisser pousser les cheveux pour ensuite les couper et faire don de vos grands cheveux à des structures qui fabriquent des perruques pour les femmes qui sont en traitement. Et je voulais savoir où ça en était, ce projet. Est-ce qu'il y a des petites actualités?
4: En fait, du coup, c'était une idée qu'on avait eue déjà l'année dernière. Donc, de se couper les cheveux pour faire des perruques, pour les donner aux femmes qui ont plus de cheveux à cause de la chimio. Du coup, cette année, justement, au 17 octobre, à 10h à la recyclerie, il y aura des coiffeuses et du coup, on pourra faire un don de cheveux pour faire des perruques. Et du coup, on va faire ça cette année et l'année prochaine aussi, oui. Et on va le faire plutôt l'année prochaine. Mais du coup, c'était vraiment un... Putain.
1: C'est pas assez long. En vrai, j'ai dit...
5: Est-ce que toi, tu vas couper les cheveux cette année?
2: Et donc, là, vous me disiez que vous n'allez pas vous couper les cheveux cette année, mais peut-être l'année prochaine. Mais par contre, il y a Fanny autour de la table qui va se couper les cheveux, qui va faire don de ses cheveux. Donc ça, tout le programme, on peut le retrouver en ligne sur le site de la mairie de la Chapelle. Il y a une petite affiche qu'on peut retrouver. Et du coup, ça, c'est un projet que vous avez mené toute seule, que vous avez commencé l'année dernière, que vous avez poursuivi cette année. Vous êtes accompagnée par Vertapop. Et moi, je vais te demander, Fanny, du coup, c'est quoi un peu votre rôle dans cet accompagnement? Parce que c'est un peu l'essence même de Vertapop.
6: Oui, nous le service jeunesse de Vertapop, on est un peu quand même sous les valeurs de l'éducation populaire, et donc notre ambition avec les jeunes, c'est de les accompagner dans leurs projets. Donc quand t'as 5 jeunes de 5e l'année dernière qui viennent nous voir pour dire nous on aimerait faire des actions pour récolter des sous pour une association qui aide les femmes qui ont cancer du sein, enfin là, forcément on les soutient à fond. Et puis elles étaient parties aussi dans l'idée de continuer avec aider d'autres assos. Donc la mairie les recontacte pour Octobre Rose, donc elles repartent et c'est trop classe pour faire donc ce rallye, cette solidarité qui va avoir lieu le 17 octobre et donc donner tous les bénéfices de leur vente à Agir contre le cancer. Et en plus, donc la collecte de jouets qui va durer jusqu'en décembre en fait. Je pense qu'il y aura quelque chose à la recyclerie où vous pouvez aller mettre vos jouets et vos jeux qui vont être donc transformés en cadeaux de Noël pour les enfants qui n'ont pas la chance d'en avoir. Donc nous, si vous êtes jeunes sur le Vercors, venez nous voir et surtout venez le 17 rencontrer la Pink Team entre autres parce qu'il y aura d'autres jeunes. Voilà.
4: Et en plus, du coup, il y avait la mairie qui nous avait invités pour le 17 octobre. Il y avait aussi donc Monsieur Mabilon, prof d'histoire au collège de la Chapelle. Il est venu nous voir. Et

0: Nous a fait demander si on pouvait présenter un peu notre du coup ce qu'on faisait et tout pendant son cours de EMC, enseignement moral et civique. Et parce que du coup se présenter à la classe comme on l'a en prof cette année. Et voilà.
1: Et donc ce n'est pas fini. Nous avons aujourd'hui notre invitée Esther qu'on a parlé au début dans l'intro. Elle a un truc à présenter que hier il s'est passé donc le cross du collège. Et Esther a vu une injustice et donc elle va nous présenter son injustice et l'action qu'elle a fait pour y remédier.
2: En fait, j'ai appris que les garçons de 4e et de 3e avaient un tour plus long que celui des filles, 3500 mètres au lieu de 2500. Et j'ai trouvé ça extrêmement injuste parce que déjà, que les filles aient un tour plus court, ça sous-entend qu'elles ne seraient pas capables. Ça peut donner cette impression-là. Sauf qu'en fait, c'est faux. Tout le monde est capable de faire 3500 mètres en vérité. Certains en marchant, certes, mais bon. Et c'est certainement pas être une fille qui va rendre moins fort que les garçons. Et du coup, j'ai trouvé ça injuste. Alors, j'ai écrit une lettre à la CPE pour demander à ce que les filles courent autant que les garçons, parce qu'elles en sont tout à fait capables, bien sûr. Et on m'a dit que c'était pas possible pour cette année parce que tout est déjà organisé, ce que je peux comprendre. Et du coup, j'ai décidé de courir avec les garçons pour prouver que les filles étaient capables de le faire, alors que pourtant je suis pas très sportive, j'ai 12 de moyenne en sport en général, entre 10 et 12 quoi. J'ai toujours fini dans les derniers en course à pied, c'est pas trop mon truc, mais quand même, ben je voulais prouver que ça m'empêchait pas de le faire. Et que si moi qui suis pas sportive, j'y arrive, eh ben une fille sportive pourrait faire une très belle performance et que c'est pas du tout parce que je suis une fille que je pourrais pas courir 3500 mètres. Et du coup, on m'a dit que j'avais pas le droit, mais je l'ai fait quand même et j'ai refusé de courir avec les filles aussi. Et du coup, j'ai fait les 3500 mètres, j'ai couru tout le long sans m'arrêter. J'ai fini 40 sur 48. Oui, c'est dans les derniers, mais après, je suis pas très sportive, donc c'est pas étonnant, mais bon, voilà. Donc, c'est la preuve que c'est possible. J'ai couru tout le long sans m'arrêter, j'ai réfléchi. Et il y a même des garçons qui sont arrivés derrière moi, du coup. Et c'est la preuve que les filles sont tout à fait capables et que c'est injuste comme discrimination. Et c'est illogique, du coup, parce qu'il y a des garçons qui sont moins forts que certaines filles, et donc, eux, ils doivent courir plus que certaines filles beaucoup plus fortes qu'eux qui courent moins. C'est pas très logique, je trouve. Et donc, voilà.
3: Non, moi déjà, je voulais te féliciter, Esther, pour cette action hier qui était très forte, une revendication déterminée, qui fait que t'es allée courir avec les garçons, que tu avais affiché le pourquoi de ta revendication dans ton dos sur un message très clair, 3500 mètres, les filles aussi peuvent le faire, et que c'était contre la volonté de l'établissement. Tu étais prête à assumer les représailles ou les heures de colle qui allaient avec. Et ce que tu n'as pas dit, parce que tu es humble, mais c'est que à ton arrivée, il y a quand même une bonne partie des collégiens qui t'ont rejoint sur la fin de ta course, qui ont fini la course en courant avec toi, que ce soit des garçons ou des filles, en criant Esther. Voilà, donc il y a vraiment un encouragement collectif, ça a créé quelque chose jusqu'à l'arrivée. J'ai envie de moi perso, j'étais super émue. Je pense que t'as inspiré quelque chose, que t'as été donc très inspirante, comme la Pink Team du reste. Donc ça fait partie des actions qu'il faut mettre en lumière. Et je suis très contente d'ailleurs que tu sois là aujourd'hui pour en parler à la radio. Et le chef de l'établissement, donc du collège de La Chapelle, qui a quand même été contre l'action parce que c'est vrai que ça mettait en jeu sa responsabilité, a dit que ça avait quand même le mérite d'ouvrir le débat. Donc j'espère qu'il y aura une suite à ce débat et que il y aura la possibilité, grâce à toi, Esther, déjà qu'on se pose la question et que les niveaux de course ce soit par rapport à un niveau sportif et pas par un niveau d'histoire de je suis une fille ou un garçon, qu'on puisse avoir le choix. C'est bien ça.
2: Moi, ce que je voulais dire aussi, c'était que le principal a obligé mes parents à me suivre parce que comme je suis une fille, ça aurait été dangereux ou je sais pas trop quoi. N'importe quoi. C'est surtout dangereux pour mes parents, je pense, parce que ben ma mère a 50 ans et mon père 56, que ma mère était en sandales, qu'il ne court quasiment jamais et que mon père a des problèmes de cœur. Donc c'est surtout pour eux que ça aurait été dangereux. Et donc je trouve ça choquant qu'il les ait forcés à courir comme ça. En plus, au rythme ben de moi, que même si je suis pas très sportive, je fais quand même plus de sport qu'eux et tout ça.
3: Et bah bravo pour cette mobilisation, parce que c'est hyper beau. On est souvent pas d'accord dans la vie, mais c'est un peu dur des fois de le dire et du coup d'agir en conséquence. Et je trouve ça hyper inspirant, de faire des actions et de le revendiquer. Et sur ces discriminations, moi je trouve ça toujours assez étonnant parce que. Avec Fanny, on a quand même plusieurs générations de plus que vous. Et en fait, il y a toujours les mêmes discriminations qui sont là. Et je trouve ça trop bien de se battre pour ça. Et je sais pas si vous avez aussi envie de parler de certaines discriminations que vous avez dans votre quotidien, que ce soit liées à votre genre, à votre orientation sexuelle, à, je sais pas, à votre classe sociale, ou votre âge aussi, par rapport aux adultes.
4: Bah, j'en ai marre que moi, il y ait des... Pas tous les profs, et il y en a qui... que je respecte pour ça, c'est que ils se mettent en colère ou ils font des choses qu'ils ne devraient pas faire juste parce qu'ils ont le pouvoir de le faire. Mais je sais qu'il y a plein de moments où je me dis ça. Et c'est pas qu'avec les profs, c'est aussi il y a des adultes qui font ça. En fait, puisque t'as le pouvoir de dire non, tu dis non. Et ça m'arrive aussi quand j'étais plus petit, que j'ai la flemme de faire quelque chose, je dis non alors que je pourrais le faire, mais... Des fois, c'est relou, surtout que des fois, ils ont le temps.
0: Après, j'ai pas trop d'exemples, mais je rejoins un peu Lilou. En fait, on parle souvent de la discrimination par rapport, au sexe, à l'orientation sexuelle ou à d'autres choses. Mais on parle jamais, un peu la discrimination, ce que les enfants peuvent ressentir par rapport aux adultes, par rapport à ce que font les adultes, parce qu'ils sont des adultes, justement. Et du coup, j'ai pas vraiment d'exemple un peu comme nous, mais je trouve que ça, on en parle moins souvent que le reste, alors que c'est tout aussi important.
2: Oui, par exemple, des fois, on aimerait demander des choses, réclamer que certaines choses bougent, et on nous écoute pas parce que comme on est des enfants, on serait trop stupide pour comprendre certains trucs, ou on nous dit « c'est pas de ton âge », tout ça.
4: Le meilleur exemple, c'est les blocus qui se font en ce moment même. En ce moment, partout en France, il y a une vague de revendications où tous les lycéens sèchent les cours pour manifester contre le fait que les écoles, que l'État ne nous donne pas assez d'argent par rapport aux classes. Il y a des abus par rapport aux adultes, mais aussi par rapport aux enfants. Je suis du côté des enfants, mais des fois, ils abusent quand même un peu. Par exemple, le fait de... Brûler une poubelle, d'accord, mais brûler un lycée, c'est des fois trop, et c'est comme ça aussi que les adultes peuvent trouver des excuses pour pas nous écouter.
5: Mais il y a aussi certains lycées et certains élèves qui virent les lycéens qui brûlent des poubelles ou autres et manifestent visage découvert, pas comme certains qui ont cagoule capuche. Et juste pour manifester, pour se faire entendre, parce que leur collège sans manque d'argent, malnutrition ou tout ça.
2: Et puis aussi, il y a pas toujours assez de professeurs. Du coup, ils font des grosses classes qui sont un peu surchargées. Du coup, les profs, ils peuvent pas trop se concentrer sur chaque élève. Et c'est un peu difficile de se concentrer. Il y a du bruit, tout ça. Par exemple, nous, on est 30 par classe en quatrième. Et encore, je sais que dans des collèges où c'est bien pire.
3: Et là, ce qui est assez marquant, c'est que les lycéens prennent la rue, ils bloquent les écoles pour se faire entendre. Et ça rejoint ce que vous disiez, c'est qu'en fait, on écoute très rarement les ados. Et il y a peu d'espace de discussion avec les adultes, finalement. Vous n'êtes pas vraiment inclus dans comment est-ce qu'on vit ensemble au sein d'un village, au sein d'une société, comme aujourd'hui on vit en France. Il y a pas mal de mains levées, je vais passer mon micro.
6: Et en fait, moi je trouve que on peut manifester mais sans tout casser. Et après c'est surtout aussi les CRS qui sont violents avec les adolescents, qui y en a qui ont des bras cassés ou même un policier qui a étranglé une fille de 14 ans, un qui a l'œil crevé ou l'autre qui s'est fait casser les dents. Et moi je trouve ça assez choquant que des adultes se permettent de faire ça sur des enfants qui veulent juste remettre en cause leurs droits.
2: Je suis d'accord avec Thelma.
5: Au collège, on n'a pas assez d'argent, je trouve, pour la nourriture, car Bah souvent il y a du rap que pour 15 personnes et bah il y en a pas que 15 qui ont encore faim. Ou genre des fois on n'a pas le même goûter que les autres internes. Et bah on veut le même goûter nous, enfin on est tous équitables à la base, donc c'est pas parce qu'on sort de sport qu'on n'est pas censé avoir le même goûter. Et des fois même on n'a pas de goûter en sortant de sport. Et donc c'est pour ça que nous on demanderait de l'argent pour la nourriture.
6: Moi je suis d'accord avec ce que dit Amy. Enfin, c'est vrai que parfois il y a des trucs. Après, je suis pas interne, donc je suis là que pour le midi. Mais enfin, c'est pas aussi grave que ce qui peut se passer dans les lycées. Mais on voit quand même ça au collège. Enfin, pas aussi grave, mais quand même. Par exemple, on est 60 en quatrième pour deux classes. Et parfois, enfin, là, ça va mieux. Mais l'année dernière, il y avait vraiment des jours où tu arrivais, t'avais quasiment plus rien à manger, ou alors les cuisiniers avaient fait quelque chose vite fait à côté. Et parfois, comme on est au collège sport nature, on enchaînait 4 heures de sport, on mangeait, et en repartant en cours, et ben on avait encore faim. Et du coup, enfin après ça, du coup, t'arrives le soir chez toi, t'as hyper faim, et il y avait vraiment des fois où on n'avait pas assez à manger.
4: Et pour en revenir au blocus, j'ai entendu pas mal de commentaires sur des adultes qui disent que les enfants font ça, ils exagèrent ou font ça juste pour louper les cours. Mais justement, c'est des lycéens, ils ont le bac en fin d'année et ils sont prêts à louper des cours pour pouvoir se faire entendre. Ça veut dire que c'est vraiment un problème.
5: Et puis il y a aussi beaucoup de personnes qui jugent notre génération, donc génération Z, génération Alpha, tout ça, genre en mode oui, ils sont toujours sur leur téléphone, oui, ils sont toujours sur les réseaux et tout, mais après quand tu regardes ce qu'il y a à l'extérieur, il y a la guerre, il y a manque de profs, manque de tout ça, des fois il y a beaucoup d'élèves, beaucoup de jeunes qui ont besoin de se refermer, avoir leur temps à eux, parce qu'ils enchaînent 8 heures de cours souvent, ils ont 15 minutes de récré, des fois même pas assez de temps pour manger, donc bah c'est juste pour dire que notre génération n'est pas flemmarde ou mal élevée, genre juste on a besoin de temps nous aussi, on a le droit de vivre aussi, on n'est pas là que pour faire des cours, passer des évaluations et entendre les commentaires des plus vieux.
2: Moi c'est pas vraiment lié, mais c'est dans les revendications, les trucs que les adultes ils font pas attention à nous. Par exemple, le parking du collège et le chemin du collège, je trouve que c'est vraiment pas sécurisé. Déjà, il n'y a même pas de trottoir. Ensuite, il y a une grande route où les voitures vont très très vite. Il n'y a pas de radar, rien. Et il y a juste un panneau lumineux qui clignote. Vous allez à 31 km/h. Attention, vous êtes un danger. Mais il n'y a pas vraiment de radar, de vrai truc qui limite, ou de feu, ou je sais pas. Et puis le parking, en fait, quand on sort du portail, il faut passer au milieu du parking et donc on a des voitures de chaque côté. Donc c'est vraiment dangereux ça, avec les bus juste à côté qui tournent en plus et qui voient pas bien. Et ça, moi j'avoue à chaque fois que je viens arrive au collège ou que je rentre, mais je flippe trop de me faire renverser ou je sais pas, tellement c'est pas sécurisé. Et ben pareil, ça c'est un truc que les adultes ils s'en occupent pas du tout et tout, et je trouve que ben c'est choquant quoi.
3: Donc je conclue, c'est la fin de cette émission. Merci beaucoup pour tout ce partage de revendications. Je trouve ça hyper important d'ouvrir des espaces comme ça, de parole. Ça fait un peu antenne libre. J'espère qu'on va pouvoir refaire ça. On pourrait faire ça tous les 2-3 mois, mettre à jour vos revendications et voilà, vous faire un espace de discussion, d'échange entre vous et aussi pour que les adultes peut-être écoutent cette émission, qu'ils aient pas le choix de l'écouter. Et donc je vous propose de conclure en citant tous vos prénoms et encore une fois, grand merci. On se donne rendez-vous le 17 octobre pour tout ce que vous organisez pour Octobre Rose. Et on rappelle que tous les fonds seront reversés à Agir contre le cancer. 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Et puis, merci à vous. Vous êtes super.
6: Anna,
4: Amy,
2: Esther,
6: Lilou,
4: Thelma,
7: Malou
3: et Fanny.
4: Venez, on est gentils et on aime beaucoup les cookies. Et on fait très bien les cookies. Et voilà, et au revoir.
7: 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Je sais pas si c'est normal.
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9: Les 16 et 17 octobre prochains, dans le cadre de la saison culturelle au chapiteau à Saint-Laurent-en-Royan, c'est le dernier événement qui aura lieu et pas des moindres, c'est le Crash Fest, un week-end d'attractions tout public. Pour plonger dans cet événement, parce qu'on a déjà présenté en long en large la thématique et la programmation de la saison culturelle de au chapiteau, mais là on choisit de faire un focus sur justement cette attraction qui est organisée par un nouveau collectif. Et pour en parler, je reçois Lalou. Bonjour Lalou.
10: Bonjour.
9: Bienvenue dans nos studios pour cet exercice radiophonique. C'est vrai qu'il y a plein de choses dans cette programmation. On donne à voir et à entendre aux auditeurs, auditrices, tout ce qui se passe depuis donc, le 23 septembre, l'ouverture de saison. Mais là, il y a un événement en particulier. En plus, ça va signer la clôture de cette saison, ouais. Les 16 et 17 octobre. Qu'est-ce que vous nous avez concocté? De quoi s'agit-il?
11: Il s'agit d'une grande et énorme surprise pour inviter toutes les personnes du Royan et alentour, et toutes personnes qui veulent venir, il y en aura même de Limoges et de Bretagne qui vont débarquer, figurez-vous. Et ce sera un grand week-end d'attractions, de grandes festivités, où on invite les adultes et les petits aussi à s'amuser gaiement sur une grande aire de jeu. Voilà. Donc on a prévu pour ça des attractions, effectivement, mais pas que. Il y aura aussi pas mal de concerts, il y aura des projections vidéo, il y aura aussi des karaokés, puisqu'on adore ça. Il y aura des catchs de chaussettes en l'air. Enfin bref, je vais vous faire un petit descriptif aussi détaillé. Mais ça va ressembler à un... Voilà, une grande aire de jeu.
9: Un joyeux bordel.
11: Un joyeux bordel.
9: Mais festif, bon enfant. Peut-être avant de rentrer justement dans tout ce qu'il y aura, parce qu'on va donner effectivement envie aux auditeurs, auditrices de venir, mais peut-être un peu d'où ça vient, qui vous êtes, parce ouais. que donc c'est pas un collectif, c'est pas la VRI qui organise ça. Mais qu'est-ce qui vous a pris en fait, tout simplement, d'avoir envie de faire ça?
11: Oui, et ben, tout simplement, c'était en septembre dernier, du coup, on s'est retrouvés avec plein d'amis du Royan, et on avait très envie de continuer à s'amuser après l'été. Donc, on s'est dit qu'est-ce qu'on peut créer, qu'est-ce qu'on peut faire. Et comme on vient tous d'événements aussi festifs après un été, on avait un peu emmagasiné plein d'idées, plein de créations dans nos têtes. Et on a eu envie de se dire qu'est-ce qu'on peut faire, qu'est-ce qu'on peut créer sur notre territoire. Donc, on a reproduit finalement ce qu'on a pu vivre. Et on a commencé, quand je dis on, du coup, on était, je dirais, 30-40 personnes à avoir envie de créer cet événement. Et donc, on a commencé à faire des réunions, voilà. Et les réunions, elles ont commencé en janvier dernier. Et après, bah, ça s'est enchaîné et on s'est dit qu'on allait créer des choses ensemble. Ça a commencé par un premier jeu, une première attraction. Et puis, au fur et à mesure, c'est venu. Et voilà, c'est un collectif d'amis,
9: ouais,
11: en fait.
9: Plutôt informel, pas regroupé sous une association ou un...
11: Non, pas du tout.
9: Mais plutôt du milieu de spectacle vivant, des gens qui aiment bien jouer ou qui se produisent sur scène?
11: Alors, il y en a. Il y a ces personnes-là, il y a aussi des gens qui... En fait, il y a de tout. Voilà, c'est vrai que c'est plutôt tous les grands enfants adultes du coin qui ont eu envie de créer. Donc c'est vrai qu'il y a aussi bien des intermittents que des personnes juste qui sont du coin et qui ont envie de créer ça, quoi, et qui font partie aussi de plein de collectifs et qui, du coup, ont aussi des ressources à nous apporter. Il y a eu, par exemple, voilà, le poulailler, il y a eu Feu de camp aussi, voilà, qui ont dit, bon, on peut aussi venir aider, soutenir d'une certaine façon.
9: Contribuer, donc, contribuer à cette grande idée assez innovante. Alors c'est vrai que depuis quelques années, la fin ou le début d'ailleurs de la saison culturelle, c'est le cabaret avec un repas, tout ça. Oui. Là cette année, il n'y a pas ça pour des raisons qui appartiennent au collectif de la VRI.
11: Exactement, ouais.
9: Mais du coup, ça vous laisse aussi la place pour faire un truc complètement nouveau et délirant.
11: Oui, c'est ça. En gros, là, ça a été vraiment une carte blanche proposée par le chapiteau où ils nous ont permis, en gros, de venir avec cet événement de clôture qui, franchement, sera une très belle clôture puisque, voilà, on va pouvoir... occuper tout l'espace du chapiteau et aussi des espaces un peu autour, le terrain de pétanque qu'on connaît, qui est à l'extérieur, qui va être aussi un grand terrain pour nous. Et voilà, ça a été vraiment une proposition du chapiteau de nous dire, prenez tout et c'est parti, faites-nous rêver. Donc voilà, on s'est bien préparé sérieusement à faire rêver.
10: À faire rêver. Et peut-être c'est aussi, je le raccroche toujours aussi à l'actualité, les temps qu'on vit en ce moment, on est en plein mouvement social actuellement, on est dans une période, on peut dire, un peu morose, générale. Oui. Et est-ce que, vous, je sais pas, est-ce que ça vient de là aussi, cette envie de dire, bon, allez, on se fait du bien, on fait pas... même si on a besoin aussi de conférences, de tables rondes, oui, de choses qui font réfléchir et qui sont sérieuses, voilà, un truc qui décale.
11: Oui, on se le disait assez souvent en réunion, parce qu'on a fait des réunions. Oui, on a, pour faire tout ça, il y a eu beaucoup de réunions derrière, il y a eu énormément d'investissements. Et pendant tout du long, vraiment, on essayait de se rappeler à quel point, déjà, nous étions tous de bénévoles aussi. Donc, se rappeler qu'on a voulu faire ça déjà pour se faire plaisir et pour faire plaisir aussi aux habitants du coin et pouvoir proposer quelque chose d'assez généreux. Et effectivement, c'était se rappeler, dans ce contexte qu'on est en train de vivre, que là, on voulait ramener la caution fun. Et divertissement, et tout en ayant aussi une partie de conscience, je sais pas comment dire, politique peut-être derrière, mais en tout cas pouvoir amener cette partie divertissement. Ouais.
10: Et puis ça peut aussi fédérer, peut-être il y a des gens qu'on ne voit pas souvent au chapiteau et qui pourraient venir là parce que justement c'est ouvert aussi aux enfants, aux familles.
11: Exactement. Ouais, nous on avait très très envie de proposer ça comme une sorte de grande colo de vacances, puisque effectivement c'est pour les familles et c'est clairement pour tout le monde. Voilà, donc j'espère et j'ai déjà passé dans quelques lieux aussi comme des centres sociaux un peu dans le coin. Je suis passée à Active Orient aussi par exemple. Voilà, j'aimerais bien aussi proposer aux familles de se dire oui, c'est complètement pour des groupes d'adolescents, d'enfants, enfin pour tout le monde quoi. Bienvenue.
10: Alors, ça s'appelle le Crash Fest, on l'a pas dit, ce nom
11: parce que c'est aussi un crash test pour nous parce que c'est complètement un premier essai, c'est complètement de l'envie, du coup c'est quelque chose qu'on dépose comme ça, comme un crash, quelque chose de on vous donne et puis voyez si c'est chouette pour vous. Et aussi puisque nous avions très envie de parler de dimension spatiale, envie de voilà de proposer aussi de partir très loin, quitte à vous divertir, à amener quelque chose de très aérien.
10: Du coup, là, ce vendredi 16 et ce samedi 17, on part dans l'espace ?
11: Exactement. On part complètement dans l'espace. C'est une nouvelle dimension spatiale qu'on vous propose. Et donc c'est un débarquement total sur notre ère spatiale. Voilà, que vous pourrez découvrir au chapiteau.
10: Alors, j'imagine que vous avez dû faire aussi de la scéno, devoir construire, enfin, voilà, qu'on soit plongé dans cet univers. Vous avez construit des choses vous-même ?
11: Oui. Alors, la scénographie, justement, si vous voyez l'affiche qui a été déposée dans plusieurs lieux dans le Royan, l'affiche, c'est des navettes spatiales en carton. Et c'est pas pour rien. Le carton, c'est un super matériau pour pouvoir justement être utilisé en recyclage et en faire de la scénographie. Et comme tout est aussi à très faible budget et tout en bénévolat, on s'est prévu en fait un temps de semaine de résidence du lundi au jeudi, juste avant qu'on décolle tous ensemble. Et ce temps-là, en fait, ça va être du temps consacré à la scénographie. Et donc, tout est à créer. Et c'est ça qui est super, c'est qu'on a 4 jours pour tout créer.
10: C'est-à-dire donc, que là, à l'heure où on se parle, c'est pas encore fait.
11: Rien.
10: Mais, mais vous allez donc faire cette résidence, c'est audacieux aussi, là, juste avant l'événement.
11: Oui, totalement. Après, je bluffe un peu, il y a forcément des choses qui sont un peu faites et des idées qui sont pensées, mais... Pour autant, vraiment, l'aspect total construction sera fait cette semaine-là. Et d'ailleurs, bienvenue à toutes les personnes qui ont envie de participer à ce moment-là, parce que c'est un moment créatif. Et en fait, l'idée, c'était surtout faire un lieu d'accord de festivité pendant 2 jours, mais aussi un lieu de création et de rencontre aussi avec tous ceux qui passent et celles qui passent. Pas de problème, bienvenue, quoi.
10: Alors, qu'est-ce qu'on va trouver ce vendredi 16 et ce samedi 17 octobre là, pour ce Crash Fest? Où est-ce que vous nous emmenez? Alors, on a compris, dans l'espace, mais concrètement, qu'est-ce qu'on va faire? Parce qu'on dit attraction, est-ce qu'il va y avoir un grand 8? Enfin voilà, dans l'imaginaire des représentations, qu'est-ce que c'est qu'une attraction?
11: Qu'est-ce que c'est? Eh bien, c'est effectivement un terrain de jeu. Donc nous, on va vous proposer de catapulter des fusées. On va vous proposer de faire du tir à l'arc, de faire des duels insensés et improbables. Et voilà, c'est ça qu'on va faire. Donc des attractions, là on ne part pas sur un concept de grand manège. Nous n'avons pas prévu ça et nous n'avons pas la sécurité pour. Donc là c'est totalement sous contrôle. Tout est bien prévu pour que ça reste du jeu très ludique et accessible à tout le monde. Vraiment. Donc on parle de une petite dizaine d'attractions qui vont être proposées et des fois ça va être aussi des attractions où en fait tout le monde vient jouer, c'est un jeu et comment dire, et donc c'est un jeu d'ailleurs où c'est difficile de gagner, donc voilà, il faut avoir l'aspect challenge. En même temps.
10: Faut avoir envie d'aventure, quoi.
11: De l'aventure.
10: Ce week-end-là. Du coup, le vendredi, ça ouvre à 16h. Oui. D'ailleurs, ce sera le début des vacances scolaires.
11: Exactement.
10: Donc, on sort de l'école, on est content d'être pendant ces vacances d'automne.
11: Et c'est parfait, c'est le meilleur moment pour venir directement au Crash Fest et c'est parti pour l'aventure. D'ailleurs, j'ai un petit texte, si tu veux, avant qu'on parle des jours détaillés, pour vous inviter vraiment à ce Crash Fest. Alors, c'est parti. Nous venons de découvrir une nouvelle dimension spatiale. Le Crash Fest. Nos expertes sont sur place depuis quelques mois, nous attendons toujours de leurs nouvelles. En effet, elles disent avoir la flemme de répondre pour nos recherches scientifiques. Elles ont, disent-elles, d'autres fusées à envoyer, un catch de chaussettes en l'air à soutenir, ou bien encore une crêpe galactique à manger. Tout est en carton ici. Et voilà qu'elles nous raccrochent au nez. Un bruit de fête en fond. Nous avons besoin d'autres témoignages, les vôtres. Donc, préparez votre costume d'aventurière. On envoie un échantillon de 250 personnes sur le Crash Fest. Voyage autorisé de 2 à 99 ans. Pour vous dire, c'est vraiment pour tout le monde. Voilà. Donc effectivement, c'est ça, c'est ce qui va se passer sur le week-end. C'est des crêpes galactiques, ça va être du catch de chaussettes en l'air. Je ne sais pas si vous avez déjà vu ça, mais c'est assez inédit quand même. Voilà, donc deux personnes qui vont être suspendues, effectivement, et c'est parti pour un duel épique qui est incroyable, hein, on ne va pas se cacher.
10: Oui, c'est très agréable à regarder.
11: Oui.
10: J'ai jamais testé, mais très agréable à regarder.
11: À vivre aussi, c'est assez splendide.
10: Voilà. Et en tout cas, des attractions pour tout le monde, les petits, les grands, ça on a dit. Oui. Y a pas d'horaire, c'est-à-dire c'est pas comme un spectacle où il faut être à un certain horaire, on rentre dans l'espace un peu quand on veut.
11: Alors, il y a des horaires qui vont être prévus juste pour les attractions, c'est-à-dire que l'ouverture se fait à 15h, et ça va être de 15h à 17h pour des attractions. Après, on clôture le temps d'attraction, qui reprendra à 21h, 22h. Donc voilà, il y a un temps plus après-midi qui va peut-être davantage aux familles, et effectivement un peu plus du soir, voilà, pour créer aussi une autre ambiance, peut-être plus festive. Donc il y a 15h, 17h attraction. Ensuite, ça enchaîne avec plein de... Alors il va y avoir pour le vendredi du karaoké, du catch de chaussettes en l'air, c'est vraiment une partie intégrante du festival. Et puis DJ aussi. Des DJ qui ressemblent aussi, des DJ sur vinyle le vendredi.
10: Donc ça c'est Mambo Chic.
11: Mambo Chic, exactement.
10: Qui est une DJette sur vinyle.
11: Exactement, voilà. Et qui, elle, a un travail assez incroyable, qui fait tout un travail d'archives, où elle vient restaurer aussi des musiques des îles, voilà, qui sont méconnues, et elle arrive à faire tout un travail autour de ça, et c'est assez splendide. Assez solaire, voilà. On reste sur une thématique encore.
10: Ça va bien avec la thématique.
11: Oui.
10: Donc, les attractions, le soir plutôt festif. Y a aussi d'autres choses que vous prévoyez ?
11: Il y a plein de petites surprises. Voilà, je laisse ce côté mystérieux. Il y a plein de petites surprises où on a envie de créer des jeux aussi à réunir tout le monde d'un coup. C'est-à-dire, imaginez 80 personnes qui viennent jouer ensemble. Voilà.
10: Donc à un moment, on est là et puis on est invité à venir jouer, quoi.
11: Et si vous en avez envie, évidemment.
10: Bien
11: sûr, le jeu, tout est permis.
10: Plein consentement.
11: Voilà, donc il y a ça.
10: Des courts-métrages, non ?
11: Voilà, aussi, il y a des performances vidéo. Il va y avoir un live vidéo, plus un court-métrage qui est proposé par Oscar Les Vacances, et suivi d'un concert acoustique qu'il va proposer aussi. Donc son court-métrage, il est assez incroyable. Voilà, je l'ai déjà vu. Et c'est tout son univers aussi, avec ses personnages. En fait, c'est ses 14 amis dans sa tête qui viennent se présenter en court-métrage. C'est très beau. C'est vraiment assez esthétique, assez poétique. Voilà.
10: Et Oscar Les Vacances, donc ce court-métrage et le solo, c'est les deux jours, le vendredi et le samedi ?
11: C'est que le samedi.
10: C'est que le samedi.
11: Exactement.
10: Et d'ailleurs, c'est à partir de 16h le vendredi, ou c'est déjà 15h ?
11: C'est 15h le vendredi et 16h le samedi.
10: Ok.
11: Voilà, c'est ça.
10: Pour qu'on soit bien...
11: Oui.
10: À la bonne heure.
11: À la bonne heure, oui. Et si vous voulez venir avant, on sera là pour vous accueillir s'il le faut, avec grand plaisir, il n'y a pas de problème.
10: Il y a toujours moyen de se restaurer, de boire un coup.
11: Oui, alors le soir c'est prévu, il va y avoir des gratins, enfin le gratin c'est plutôt le vendredi, et pizza le samedi, des super pizzas de la Carrefour de Mathilde. Voilà, la boulangère qui habite, enfin qui est sur, basée sur Pont-en-Royans. Et il va y avoir aussi des tartines ambulantes de navettes spatiales. Voilà, donc n'hésitez pas aussi, ce sera vraiment ambulant.
10: Donc, on a
11: et buvette,
10: bien sûr.
11: Voilà,
10: et vous, vous prenez en charge aussi le bar ou c'est vraiment là plutôt laverie puis, où vous avez vraiment juste le lieu et vous faites tout le week-end?
11: Voilà, on a le lieu et on fait tout le week-end, effectivement. Il y aura quand même les techniciens du chapiteau qui seront là pour nous soutenir, donc ils font partie de l'événement complètement. Mais sinon, tout est porté par le groupe d'amis du Royan.
10: C'est chouette aussi pour le collectif de laverie qu'il y ait d'autres collectifs. On pense aussi à ce dimanche 11 octobre avec les résistances agricoles, enfin des collectifs un peu plus indépendants mais qui viennent se servir du lieu et du bonheur d'avoir un chapiteau monté à Saint-Laurent.
11: Oui, complètement. Ça, c'était vraiment, je pense, un souhait du chapiteau. C'était de pouvoir avoir un lieu et qui accueille, et c'est exactement ce qui est en train de se passer avec ce qui va être le 11 et puis aussi pour le Crash Fest. C'est complètement s'accaparer en fait ce lieu-là pour en faire un moment d'échange et de rencontre avec plein de gens, quoi. Donc voilà, super mission accomplie pour le chapiteau.
10: On l'a pas dit, mais samedi, c'est plus festif peut-être le soir.
11: Oui, exactement, puisque le vendredi, ça se finit assez tôt, 23h30 maximum, je dirais. Alors que le samedi soir, il y a plus un enchaînement de musique, puisqu'il y a Bisou Mamie en concert, qui va être suivi de deux DJ. Donc là, forcément, ça finit plus à minuit 30, une heure. Pour un aspect plus festif. Et effectivement, il y aura de la bonne musique pour bien danser et finir gaiement.
10: Et d'ailleurs, on va peut-être écouter un extrait de Bisou Mamie pour vous donner envie de venir danser sous le chapiteau. Donc ça, ce sera le samedi 17 octobre.

0: Voilà, on a découvert Bisous Mamie, qui sera donc dans cette programmation du samedi soir, le 17 octobre, au Crash Fest à Saint-Laurent-Royan, sous le chapiteau de la Vrille. On rappelle que cet événement, donc, c'est l'aventure, c'est des attractions plutôt kermesse, grande kermesse.
1: Oui.
0: Pour grands et petits enfants.
1: Exactement.
0: Que c'est l'aventure, faut avoir envie de jouer, faut avoir envie de déconner un peu, d'être un peu, décalé, mais sans prise de risque.
1: Aucun, vraiment.
0: Tout est en carton,
1: donc vraiment, il n'y a aucun problème, aucun souci.
0: Et que voilà, le soir, c'est plutôt festif. On va rappeler bien les horaires et peut-être les prix aussi, on n'en a pas parlé.
1: Exactement, oui. Donc pour les horaires, donc vendredi, ça commencera à 16h et ça clôturera à 23h30, voilà. Pour le samedi, ça commence un peu plus tôt, puisqu'on a beaucoup plus de surprises, et ce sera à 15h. Et ça finira un peu plus tard aussi, à 1h du matin. Pour les tarifs, en fait, on a voulu proposer 3 tarifs différents, c'est-à-dire selon vos envies, vos possibilités. C'est un pass sur 2 jours, si vous en avez envie sur 2 jours, ça va être le prix entre 14€, 17€ ou 20€. Voilà, c'est une fourchette de prix qu'on propose. Et sur le pass 1 jour, c'est entre 8€ ou 10€ ou 15€. En sachant que pour les enfants, c'est à prix libre à partir de, jusqu'à 15 ans plutôt. Voilà, donc comme ça aussi, c'est un moyen pour nous de pouvoir proposer aux familles assez largement de venir sans avoir forcément à se poser trop de questions. C'est du prix libre total. Il y a aussi pour les attractions, à savoir, on avait envie de vous concocter des petits tickets aussi d'attractions. Donc ça reste du prix libre, mais voilà, c'est vraiment que pour le plaisir d'avoir aussi des petits tickets à aller jouer avec.
0: Et puis on rappelle aussi que vous êtes, c'est important, vous êtes tous bénévoles, comme tu le disais, c'est pour vous amuser, mais proposer aussi de l'amusement pour faire plaisir aux autres, quoi.
1: Exactement. Nous, on s'est dit, c'est vraiment un cadeau qu'on fait au Royan, à être là et à passer du temps à œuvrer pour que ce soit amusant. J'ai juste oublié de dire quelque chose aussi. Tous les bénéfices de ce festival vont être donnés à une caisse de soutien locale. Voilà, pour d'autres associations, pour d'autres initiatives, il va y avoir les bénéfices, on ne sait vraiment pas le montant qu'il y aura, peu importe, mais en tout cas tout ce qui sera en bénéfice seront pour des caisses.
0: Ouais. Et que du coup, c'est aussi important de se dire que vous l'avez fait avec très peu de moyens, c'est pour ça que tout est en carton. Une petite subvention comme ça de soutien, mais sinon vous avez aussi cette envie là que ce soit pas lucratif et du coup aussi de pas vous faire d'argent dessus et donc de reverser
1: Exactement, oui, parce qu'on a mis beaucoup d'investissements personnels quand même, que ce soit pour par exemple aussi les attractions. Tout est vraiment créé pour l'événement. Donc ça a été déjà des temps de réflexion, de qu'est-ce qu'on peut faire pour créer des jeux, pour s'amuser, pour inventer des règles. Donc on s'est vraiment, on s'est pris nous-mêmes à notre propre jeu. On a adoré faire ça. On a adoré le présenter aux amis pour qu'ils valident ou pas. Et effectivement, rien que ça aussi, c'est du temps. C'est trouver aussi plein de matériaux un peu partout. Et heureusement, on a aussi dans le Royan énormément de ressources, donc en fait on a pu s'appuyer de tout plein de gens qui ont de l'apport de tissus, de bois, de carton, de peinture, et en fait grâce à tout ça et à de l'investissement perso, on y arrive.
0: Voilà, sans forcément débourser énormément d'argent et en gagner aussi trop.
1: Voilà, on essaye.
0: Merci Lalou d'être venue présenter cet événement, ça va donc clôturer la saison culturelle du chapiteau qui aura fait une belle saison, j'ai l'impression, pour cette année 2026, puis on a hâte de venir découvrir votre univers.
1: Merci, on a hâte de vous recevoir aussi.
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0: Bonjour à tous et à toutes, bienvenue dans cet agenda de la fin de semaine pour les 16, 17 et 18 octobre 2026. Et on commence avec une proposition du côté de la chapelle en Vercors pour ce vendredi 16 octobre. À partir de 18h, il y a une veillée au coin des livres en musique. Vous avez des histoires à lire, à conter, des lectures à présenter ou des musiques à jouer ou simplement envie d'écouter ou de passer un moment convivial, le temps d'une veillée pour petites et grandes oreilles. Ça se passe à la médiathèque CDI de la chapelle en Vercors. En entrée libre, il y aura des grignotages à partager et c'est donc ce vendredi de 18h à 20h. Un autre événement pour cette fin de semaine, c'est le Crash Fest, le dernier événement de la saison culturelle au chapiteau, sous les chapiteaux de la Vrille, à Saint-Laurent-en-Royan. C'est un collectif d'habitants du Royan qui a envie de s'amuser et qui vous propose des attractions tout public, une dizaine d'attractions dignes d'une grande kermesse, avec en prime du spectacle, des concerts et des DJ sets pour petits et grands. Ce sera sur le thème de l'espace, donc si vous êtes paré pour l'aventure dans l'espace, il vous invite à cette festivité pour vous amuser, vous ambiancer, vous déguiser, vous transformer sur le thème de l'espace. C'est le vendredi 16 octobre, ça commence à 16h, donc après la sortie d'école, idéal pour cette première soirée de vacances scolaires, puisque c'est à destination des enfants, c'est des attractions tout à fait familiales. Ce sera de 16h à 23h30, et pour le samedi 17 octobre, ça commence à 15h, et là ce sera un peu plus festif, puisque ça finit à 2h du matin, avec des groupes et des DJ. Sachez que c'est pour les enfants à prix libre jusqu'à 15 ans, et que ce sera aussi à prix libre pour les adultes tout au long du week-end. N'hésitez pas donc à vous rendre au Crash Fest sous le chapiteau de la Vrille à Saint-Laurent-en-Royan. Avec des propositions pour ce 17 octobre, on remonte sur le plateau du Vercors à la chapelle en Vercors, où il y a quelque chose autour d'Octobre Rose, un moment convivial et festif pour soutenir ensemble la lutte contre les cancers. Samedi matin, ce sera à la piste recyclable, une vente au profit de la recherche contre le cancer. Solid Air à 10h à la piste recyclable, faites don de vos cheveux pour confectionner des perruques, une longueur minimum de 21 cm, pas de coloration et propre. Ensuite, il y a des activités à partir de 14h, les Drées Roses, c'est une course avec une marche qui dure 2,5 km et le départ est à 14h30. Pour vous inscrire, il faut aller au Café des Loisirs. Ensuite, il y aura aussi un stand de la Pink Team, une collecte de jouets et de doudous au bénéfice d'une association, et des ventes de squishy et des gâteaux fabriqués par les jeunes de Vertapop. Il y aura aussi un stand de prévention avec le docteur Justine Delorme et Marie Gaulin, qui est infirmière, à partir de 16h30 à la salle polyvalente. Et puis le soir, en fin d'après-midi, de 16h30 à 17h30, il y a le concert de Wildwoods Holly. À 18h30, il y a de la Zumba géante mise en action par Sandrine. Et puis ensuite, un concert de Crédizic à 19h jusqu'à 21h, et un feu d'artifice sur la place du village, suivi d'un bal à la salle polyvalente. Une journée donc d'événements ce samedi 17 octobre pour, dans le cadre d'Octobre Rose, à la chapelle en Vercors. Du côté toujours de la chapelle en Vercors, ce samedi 17 octobre, il y a une expérimentation Boca Worm dans deux fermes du Vercors Sud, et il y a une ouverture de leurs portes au public. Le Boca Worm, c'est une expérimentation qui vise à valoriser localement les matières organiques et à restaurer les sols agricoles par un procédé naturel et peu émetteur de gaz à effet de serre. Le projet est donc coordonné par la MFR au cœur du parc du Vercors et inclut 10 agriculteurs et agricultrices du territoire, des équipes de chercheurs et des collectivités territoriales. Pour ce 17 octobre, vous serez donc accueillis par les chercheurs et les bénévoles de la MFR de 10h à midi, ou bien de 14h à 16h, sur deux fermes de vos choix, à la ferme des Hirondelles, chemin des Morans à Saint-Martin-en-Vercors, ou au GEC TNT, au chemin des Chapotiers à Vassieux-en-Vercors. Au programme donc, découverte de l'expérimentation, du procédé et des ateliers. Vous pouvez vous informer et vous inscrire sur le site de la MFR, mfr-vercors.fr. On revient dans le Royan avec des propositions du côté de l'Arsolite. Il y a un week-end réalité virtuelle. En immersion, vous plongerez dans la palette du célèbre peintre Vincent Van Gogh et pourrez interagir avec les couleurs. Vous pourrez également vous immerger dans la toile d'obsession des nymphéas guidée par Claude Monet. Et puis enfin, vous serez invité à déambuler grâce à votre regard dans un labyrinthe en 360 degrés inspiré des cultures japonaises. C'est un week-end donc autour des réalités virtuelles, samedi et dimanche de 10h à 18h. À l'Arsolite, au tarif de 6€. La réservation est conseillée parce que les places sont limitées. Et puis on descend du côté de Valence pour ce samedi 17 octobre. Il y a un atelier mécanique qui vous est proposé si vous avez envie de vous familiariser avec la mécanique dans des conditions bienveillantes, de comprendre le fonctionnement d'une voiture, d'utiliser des outils. Rendez-vous de 9h45 à 17h au Valence Atelier Libre, le Val, qui est rue Montplaisir à Valence. Une journée donc pour démystifier le fonctionnement des voitures, un changement de disque ou de plaquette de frein, et puis la vidange. Attention, les places sont limitées à 8 personnes maximum. Il n'y a pas de prérequis nécessaire. C'est un atelier organisé par l'association Chemin Faisant, donc au Val. Et c'est un atelier en mixité choisie, sans hommes cisgenres. Donc rendez-vous sur le site du Val ou sur l'association Chemin Faisant pour vous inscrire pour ce 17 octobre. Dernière info dans cet agenda pour ce week-end du 17 et 18 octobre, ça se passe le dimanche 18 octobre au poulailler. À partir de 18h, ça se passe à Saint-Just-de-Clé, c'est l'infotour sur la lutte antinucléaire de Bure. Sachez que l'infotour, c'est une information sur le projet CIGEO d'enfouissement des déchets nucléaires en Meuse, puisque ça s'accélère en ce moment avec le début des travaux. C'est le moment parfait pour venir prendre des nouvelles sur cette lutte et parler nucléaire. À 18h, il y a un accueil avec les infokiosques, des gâteaux et des softs. À 18h15, présentation de la lutte à Bure et discussion. À 19h30, projection d'un court-métrage sur la vie à Bure et quelques épisodes d'une mini-série humoristique sur les barricades. Pour plus d'informations sur cette lutte à Bure, burburbure.info, et vous avez donc l'information que ça se passe à 18h au poulailler ce dimanche 18 octobre. Voilà, c'est la fin de cet agenda pour le week-end du 17 et 18 octobre.
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2: On va attaquer la table ronde après cette belle intro et ce bon repas. Table ronde qu'on a intitulée « Aller en montagne à vélo, à quoi bon ?» Aller en montagne sans voiture, c'est encore mieux. L'idée, c'est d'aller un peu plus loin que juste se dire que aller en montagne sans voiture, c'est changer de mode de transport parce que ça réduit l'empreinte carbone, etc. Mais c'est une approche différente de la montagne, du milieu, une approche moins consumériste où on est plus dans la contemplation, l'émerveillement, la connaissance de ce qu'on a autour de nous, dans la lenteur aussi, des choses qu'on a moins, ou en tout cas qu'on est moins invité à avoir quand on va en montagne en voiture. Et du coup, pour cette table ronde, on a avec nous Éline, qui est arrivée après de multiples péripéties parmi nous aujourd'hui, qui est grimpeuse pro et qui va nous présenter juste après son spectacle en avant-première mondiale, les résultats de son master. Vous allez voir de vous-même ce que c'est. On a Florian, qui est moniteur d'escalade et qui a aussi écrit le topo doux, donc le topo d'escalade sans voiture autour de Grenoble. Et on a aussi dans la série du topo doux d'escalade, des topos de ski de randonnée et de randonnée qui arrivent. Et on a également Fiona, qui est présidente de l'association Mountain Wilderness, qui organise le rassemblement vélo-escalade, et qui habite également en Belledonne et qui co-gère un gîte d'étape et un restaurant, la Gélinotte, pour celles et ceux qui connaissent peut-être. Après cette courte introduction, parce que c'est pas ce qui nous intéresse, on va attaquer la table ronde. Et l'idée, c'est que on a une première partie où j'ai une question qui est axée vers chacune des trois intervenants, sur lesquelles tout le monde va pouvoir rebondir. Et ensuite, on aura un temps de questions-réponses qui sera plus ou moins long selon votre énergie, les questions que vous avez. Voilà. Et donc la première question qui est pour toi, Éline, si je la prononce bien cette fois, qui est très simple, très ouverte, pourquoi est-ce que tu vas grimper sans voiture ou à vélo ?
3: Alors, bonsoir à toutes et à tous. C'est une grande question. Je pense parce que je rêve d'un monde où on ne dépend plus des énergies fossiles. D'un point de vue sociétal, c'est vraiment une pierre de voûte qui a plein d'impact dans notre société, que ce soit au niveau du système économique, mais aussi au niveau des discriminations, au niveau écologique, etc. Et donc, voilà, moi je pense, j'ai étudié et c'est démontré de plein de manières différentes que c'est vraiment quelque chose qui nous permettrait d'avoir un monde plus juste et plus durable. Et en fait, il suffit pas d'en parler, il faut aussi le faire. Et je trouve qu'il y a des transformations qui se produisent à partir du moment où on fait ce qu'on dit, même si c'est imparfait, même si on n'y arrive pas à chaque fois, et même si il y a plein de problèmes, de murs systémiques qui nous empêchent de le faire autant qu'on voudrait. Et bien, ça produit quand même des transformations dans lesquelles je crois beaucoup. Et donc, voilà, c'est... Finalement, c'est une forme de lutte et donc je vais grimper sans voiture pour lutter.
2: Super, merci. Est-ce que Florian, Fiona, vous voulez rebondir là-dessus avec vos angles, vos pratiques perso ?
4: Ouais, moi je rejoins Aline, c'est quand j'ai fait au départ, j'ai toujours pratiquer la montagne sans voiture parce que j'avais pas de voiture et que j'avais pas l'argent pour en avoir une, quoi. C'était je me souviens, je vivais à Grenoble et c'était justement les topos sans voiture qui me permettaient, ou en tout cas les sorties sans voiture comme tout camp qui me permettaient de pratiquer. Et puis un jour j'ai fait le choix de m'installer en montagne à 1200 mètres d'altitude et je voulais pas de voiture, et là je me suis dit il faut aussi que j'arrive à changer ma mobilité dans un contexte où pour le coup il y a pas le bus qui emmène jusque là où je voulais vivre. Et le stop, c'est bien, je l'ai beaucoup pratiqué en montagne, même en tant qu'habitante, mais ça avait des limites. Et là, le vélo, Là, pour le coup, un vélo qui est pas musculaire, mais un vélo électrique, parce que j'ai 1000 mètres de dénivelé tous les jours. Je me suis dit, ça va être le moyen pour me passer de voiture. Et en fait, c'est venu à la fois cette idée, tant pour ce que tu dis, le combat écolo, mais aussi pour l'alignement, la cohérence, et aussi pour le plaisir. Et pour moi, ça, c'est hyper important, faire du vélo en montagne, que ça soit pour vivre à l'année ou pour les pratiques. En fait, je trouve que c'est du bonheur en barre. Et là, malheureusement, moi, demain, je dois bosser. Il n'y a pas le train qui fait que je pouvais rentrer. J'ai dû prendre ma voiture, même si voilà, elle n'est pas thermique. Ça a tous ses impacts associés. Et j'en suis juste déçue, parce que si j'avais pu remonter en vélo demain matin, bah, j'aurais peut-être croisé les animaux dans la forêt tôt le matin, comme j'ai l'habitude de les croiser le soir. J'aurais eu mon moment de défoulement, d'introspection, ou des moments conviviaux quand je monte avec les autres. Et en fait, c'est la mobilité, pour moi, c'est pas juste réduire mes émissions de CO2, c'est en fait, des fois, c'est juste être dehors, quoi, et me faire du bien dehors. Et ça, c'est du coup un alignement qui est plus que positif. Et voilà.
0: Ouais, du coup, je rebondis un peu là-dessus. Je partage absolument l'idée. C'est que, en gros, à la base, je l'avais fait pour m'aligner aussi avec mes valeurs. Pouvoir me regarder dans le miroir sur le fait que j'ai envie que d'un monde, comme disait Eline, qui soit différent, et du coup je participe à ce monde à ma façon. Et en fait maintenant c'est plutôt une question d'aventure, c'est en gros je pars en montagne sans voiture pour passer plus de temps avec les copains, plus de temps avec les copines, parce que c'est forcément du temps plus long, donc ça m'oblige à ralentir. Donc si je vais à un endroit, en fait ça m'arrive souvent de partir la veille, de faire un bivouac que j'aurais pas fait si j'étais parti en voiture, de passer plus de temps à papoter, passer un repas que j'aurais pas forcément passé avec des copains et des copines. Je serais parti à 5h du mat pour aller faire ma voie à la journée, alors que là je prends le dernier bus. Donc niveau changement de travail, par rapport au travail, ça me demande pas de poser de jours de congé, pas trop d'adapter mes journées. Je prends le dernier bus, je monte, je vais faire un bivouac. Et puis le lendemain, en fait, je suis sur place, je peux me réveiller en pleine nature, je passe du bon temps avec les copains, et après je descends directement à la journée de la montagne, quoi. Donc c'est une autre manière de pratiquer, et qui à la base se faisait pour des convictions écologiques, pour lesquelles je suis toujours en accord avec ça. Mais maintenant, je vais plus chercher une aventure différente. Et après, ça me permet aussi de faire des choses que j'aurais jamais pu faire en voiture. Donc, il y a Félix qui est très bien là pour en parler. On est en train de faire un topo de ski de rando qui parle que des traversées. Donc, en gros, c'est les traversées, c'est quelque chose qui est possible que en transport en commun. Donc là, il y a même pas de question de vélo. Donc, on part d'un côté d'un massif, on termine d'un autre côté. Ben, ça, c'est des choses qui ont moins d'impact et en plus permettent de parcourir plus de distance plutôt que faire une boucle ou un aller-retour, et qui sont faisables essentiellement raisonnablement, on va dire, en transport en commun. Il y en a qui le font avec voiture, mais là ça commence à devenir vraiment déraisonnable.
5: Top, merci. Ça m'amène à une autre question pour toi, Eline, avant de passer à la suite, qui est en lien avec... Quoi ? C'est toujours toi la première ? T'es à ma gauche, on va faire de gauche à droite de mon point de vue. De droite à gauche de mon point de vue. Qui s'adresse vraiment, du coup, plutôt à toi, parce que t'es grimpeuse professionnelle. Et qu'est-ce que ça a changé dans ton rapport, notamment à la performance, qui est quand même centrale quand on est sportif ou sportif professionnel, le fait de décider de ne plus prendre ta voiture et d'aller grimper à vélo, ce qui a forcément plus ou moins un impact. En tout cas, ça change ta pratique et ta manière d'envisager la performance, j'imagine.
3: Alors, déjà, le rapport à la performance, il est central quand on est sportif, mais il est central tout le temps. Il est vraiment omniprésent aujourd'hui dans le capitalisme et dans le néolibéralisme. Et en fait, le sport, ça ne fait que refléter ça. Donc, c'est vraiment un truc que j'ai découvert, en fait. En redéfinissant ma performance sportive, j'ai découvert à quel point c'était beaucoup plus large que ça, et qu'il y avait plein d'autres choses, plein d'autres performances à redéfinir, notamment la performance militante et la performance d'écolo. Il y a aussi quelque chose là-dedans. Hein, en fait, je suis clairement tombée dans ce travers, entre guillemets, de dire voilà, maintenant je fais tout à vélo ou en train vélo, et j'ai aucune flexibilité par rapport à ça. Et en fait, si on fait pas attention, on retombe dans ce schéma-là, parce que c'est pas que une question de sport, en fait. C'est une question vraiment de culture occidentale, judéo-chrétienne, qui, voilà, ça va prendre du temps à déconstruire. On a du pain sur la planche. Mais c'est extrêmement émancipateur. Et donc, voilà, qu'est-ce que ça a fait pour moi de la redéfinir en escalade? Bon, je dirais pas que c'est un processus atteint et terminé. Je suis évidemment en cours, en grand écart à l'intérieur de moi-même. Mais je pense que ça a changé mon rapport à mon corps et à moi-même. Je pense que ça change la manière dont je me parle. La petite voix dans ma tête est en train de changer. Et ça, c'est quand même quelque chose d'incroyable parce qu'au final... Enfin, on doit vivre avec nous-mêmes, et donc si on peut se parler gentiment, c'est quand même plus sympa. Et puis évidemment, mon rapport aux autres, de me rappeler constamment que, ou d'essayer, hein, des fois j'y arrive pas, mais qu'il y a des choses tellement plus importantes que de réussir ma voie, ou que de réussir à tout faire en train, vélo à chaque fois, ou de réussir mes études. Voilà, et en fait, petit à petit, je fais mon petit chemin et je pense que ça, ouais, ça me permet de m'émanciper.
5: Trop chouette, merci. Et inspirant de voir que c'est un maillon de la chaîne, mais c'est le fait de décider de plus prendre ta voiture qui entraîne aussi des réflexions et des questions beaucoup plus profondes que juste, bah, c'est cool, j'ai émis moins de carbone en allant grimper. Trop bien, merci. On va passer à toi, Flo, du coup. Toi, en tant que donc professionnel de la montagne, moniteur d'escalade et éditeur de topo, qu'est-ce qui t'a poussé à axer tes activités, parce que t'axes les deux autour d'une pratique de l'escalade et même de la montagne via l'édition de topo sans voiture?
0: Bon, bien évidemment, il y a plusieurs raisons. Après, la première raison que je pourrais parler, c'est forcément le respect du milieu naturel dans lequel on évolue. C'est qu'en gros, on est beaucoup et ici à aimer la nature, donc aimer la nature, mais derrière, est-ce qu'on sait vraiment ce que ça veut dire et comment ça se traduit en action concrète de aimer la nature? Est-ce que se déplacer, la manière dont on se déplace, la manière dont on se comporte en montagne, est-ce que vraiment on est aligné sur tout ça? Donc ça, c'est des choses que, à travers les topos et à travers les cours d'escalade, j'essaye de transmettre, que ce soit le dérangement des espèces, la mobilité, enfin il y a plein de sujets sur lesquels on peut travailler. Et du coup, sur la partie topo, nous, ce qui nous a poussé à faire ça, c'est permettre à toutes et tous de s'affranchir de la voiture pour partir à l'aventure. Donc ça, c'est un peu notre slogan, on va dire, de rendre désirable, en fait, cette pratique, de montrer, en fait, que c'est facile, que c'est accessible à tous, même sans sportif, sans effort supplémentaire niveau sportivité, on va dire. Donc, comme disait Eline, en gros, il y a à redéfinir la performance, mais nous, on a souhaité aussi essayer de s'écarter vraiment de ce truc-là et de se dire qu'en gros, la performance, pour nous, le seul objectif qui est là, c'est d'être dépassé. C'est qu'en gros, notre objectif quand on fait une performance, c'est de faire toujours mieux, toujours mieux, toujours mieux. Et donc, en fait, ce qu'on veut, c'est plutôt s'orienter sur l'expérience et l'aventure, où là, le but, c'est juste de vivre cette expérience, vivre cette aventure. Et donc, en fait, on peut répéter cette aventure, elle sera toujours différente parce qu'on est avec des gens différents, parce qu'on est dans des saisons différentes, parce qu'on va ailleurs, peut-être aussi, mais qu'il n'y a pas besoin de partir très loin. Et donc, du coup, dans ces topos, on essaye de montrer un peu tout cet aspect-là de, y a plein d'endroits très cool à côté de chez nous, on peut les accéder différemment, on présente les espèces qu'il y a dedans, et donc dans cette démarche-là, on essaye d'être un peu aligné sur ça, et du coup j'essaie de faire pareil en tant que moniteur d'escalade quand je fais des cours avec des enfants, pour leur montrer aussi, au-delà de la prise d'escalade, comment elle se tient, de la nature qu'il y a autour, de ce qu'on a dû faire pour aménager la nature pour pouvoir grimper ici, de les risques qu'il y a, comment ça évolue la nature, etc. Donc voilà un peu...
5: Chouette, merci. Et donc si Fiona et Aline, vous voulez rebondir sur pour vous le rôle des professionnels de la montagne et des topos sur du coup la pratique collective qu'on a, parce que ça a un impact énorme sur comment est-ce qu'on pratique la montagne.
4: Oui, clairement, parce que enfin il y a la pratique individuelle et après c'est comment on met en mouvement des collectifs. Et là par exemple Montagne Wilderness, on travaille sur une campagne qui s'appelle Changer d'approche depuis plus de 10 ans maintenant, où l'idée c'était de donner envie, comme on essaye de très bien le faire ce week-end, en changeant des pratiques individuelles. Mais on s'est dit aussi faut changer d'échelle et du coup aller bosser avec les clubs, les fédés, pour se dire comment des grands groupes aussi on arrive à se mettre en mouvement, quoi. Et ça c'est des quand on voit qu'il y a fait des milliers d'adhérents dans certains clubs. Là, on voit qu'il y a un effet levier qui est important. Et puis, les topos, tout simplement, ils vont énormément faciliter ça. En fait, c'est montrer que c'est possible. Évidemment, il y a encore plein de verrous qui existent pour changer totalement nos pratiques de mobilité, pour pratiquer la montagne, la difficulté à mettre nos vélos dans le train, les horaires qui sont pas bons, les trains qui sont bien trop vieux et où tu dois porter ton vélo et te prendre un gros... Enfin, tu dois le faire sauter sur la voie, là, parce que... Enfin, bref, la galère que vous connaissez. Mais en fait, ce serait dommage de s'arrêter à ces verrous-là. Je trouve que c'est le rôle des associations, des élus, de porter le fait que, bah oui, il faut changer les politiques publiques pour changer les mobilités. Mais il y a aussi pas mal de choses qui existent et c'est hyper important de les valoriser pour donner envie. Et ce que je trouve aussi intéressant avec les topos, en tout cas, moi, je trouve que c'est que ça, ou en tout cas, la mobilité douce pour aller en montagne, c'est que ça vient changer notre rapport de consommation aussi des voies, des sentiers, des chose qu'il faut absolument faire, parce qu'en fait la voiture elle met pas trop de limites, sauf le prix du carburant. On peut aller très loin sur un week-end pour aller faire absolument cette voie. Et en fait, à partir du moment où on va faire du vélo ou partir en bus, ben on va peut-être redécouvrir un secteur qui est plus proche de chez nous, et en fait on va commencer à s'y sentir attaché. Et alors moi je suis pas une grande grimpeuse, mais par contre je randonne beaucoup, et en fait je me rends compte que je peux faire les mêmes randos à toutes les saisons. Je peux faire même randonnée 30 fois dans l'année et je m'ennuie jamais, quoi. Au contraire, la montagne elle est belle parce qu'elle change selon les couleurs, selon les saisons, selon qu'on y aille deux jours, deux nuits. Et je pense que c'est pareil pour la grimpe. À partir du moment où on arrive à remettre en cause cette idée de performance, comme l'a dit Eline. Donc voilà, pour moi, changer de mobilité, c'est vraiment changer de perspective sur le rapport à la montagne.
0: Et quand tu parlais de mobiliser tous les acteurs, on a à cœur aussi de travailler avec les marques, parce qu'en gros, les marques, c'est elles qui transmettent des tendances, c'est elles qui transmettent des modèles, et c'est elles qui ont un impact énorme sur ce que nous, en tant que pratiquants et pratiquantes, on a envie de faire. C'est elles qui donnent les futures envies, entre guillemets. Et donc, si on arrive à faire en sorte qu'elles valorisent plus les athlètes et les projets qui sont faits différemment, ça va permettre de redéfinir les imaginaires de la pratique en montagne. Et donc, ces marques-là, il faut les embarquer avec nous et pas les considérer comme des ennemis capitalistes ou quoi que ce soit, même si ça peut être le cas selon les points de vue. Mais en tout cas, il faut les embarquer avec nous pour justement qu'elles prennent le virage avec nous. Sinon, en fait, on va toujours creuser ce fossé et on aura toujours une tendance qui va grandir de projets qui vont pas dans le bon sens de notre point de vue. Alors que si on les emmène avec nous, elles pourront peut-être prendre ce virage avec nous.
3: Mais du coup, j'allais rebondir sur ce que tu disais avant, mais en fait, j'ai changé d'avis avec ce que tu viens de dire. Moi, je fais régulièrement l'expérience de penser qu'est-ce que je fais si Red Bull me propose un contrat demain ? Est-ce que j'accepte ? Est-ce que je me dis que je peux peut-être changer de l'intérieur ? Ou est-ce qu'en fait, je me voile la face parce que je veux juste la fame et la thune ? Voilà, donc ça m'intéresse d'avoir ton avis. Voilà.
0: Nous, du coup, pour citer des marques, nous, on travaille pas avec des dizaines de marques, mais en gros, on travaille avec Petzl, notamment, sur le projet Ski de Rando. Et l'idée, c'est vraiment les amener à nous aider à supporter ce projet, soutenir ce projet, essayer de leur faire comprendre que c'est peut-être une des futures manières de pratiquer qui sera choisie ou subie. Donc ça, seul le futur le dira. Mais en gros, c'est au fil des discussions qu'on a avec eux, donc je donne Petzl, mais on travaille avec d'autres marques qui sont plus ou moins engagées sur ces sujets-là, et des offices de tourisme aussi, pareil, donc qui viennent... qui eux ont des problématiques très concrètes de conflits fonciers, de conflits d'usage, et qui en fait n'ont pas le choix de travailler sur des sujets de mobilité, parce que eux ils ont une surfréquentation, des parkings à créer, des conflits, des incivilités de parking, des incivilités diverses et variées de déchets ou des choses comme ça que eux ils vivent au jour le jour. Et donc en fait les mobilités pour eux c'est un vrai sujet de essayer de réduire le nombre de voitures pour réduire en fait l'impact que ça a sur les stations. Donc il y a les marques et les institutions. Après sur les marques, je te cache pas qu'on n'a pas des résultats qui sont énormes, mais en fait, on se dit que discuter avec ces marques-là, c'est, je dis pas faire, donner son âme au diable entre guillemets à un Red Bull, mais en gros, quand on discute avec Petzl, par exemple, nous, on a à cœur que le topo de mobilité douce, que les photos qu'elles soient faites, comment elles ont été prises, est-ce que c'est un projet qui a été fait en mobilité douce, est-ce que c'est un projet à l'autre bout de la France, est-ce que c'est un projet à l'autre bout du monde, et du coup, rien que poser ces questions, eux, ça les remet un peu face à leurs contradictions. Ça ne veut pas dire qu'ils vont changer du tout au tout, mais c'est toujours planter des petites graines, et puis après, on verra si ça marche, quoi.
3: Je continue ou tu veux? C'est intéressant parce que c'est une question qu'on me pose souvent en tant qu'athlète. Pourquoi, ou plutôt en tant que militante, pourquoi tu continues d'être sponsorisée? Est-ce que ton message, il n'aurait pas plus de crédibilité si tu ne travaillais pas avec des marques qui clairement sont encore dans le système capitaliste, hein? Même Patagonia aujourd'hui n'a pas résolu... Je dis même Patagonia parce que c'est quand même une des marques qui a un modèle assez intéressant en termes de redéfinition du profit, tout ça. Mais même cette marque n'a pas résolu la question de la consommation de la production. C'est-à-dire qu'on continue de dépendre au niveau du business de

0: une situation trop précaire. Et deuxièmement, d'avoir de la visibilité, d'avoir des plateformes via lesquelles faire passer mes idées, etc. Donc voilà, il y a un petit jeu de hacking qui se fait aussi à ce niveau-là.
1: Merci pour cette ouverture. Et bon, je vais changer de sujet, mais je vous invite à, si vous avez des questions, si tout ça, ça vous évoque des questions, à les garder pour dans 5-10 minutes, pour qu'on puisse, si vous avez envie, élaborer un peu plus sur ce sujet des marques, de la société de consommation que ça encourage derrière, de comment est-ce qu'on fait changer ça, est-ce que c'est travailler avec les marques, sans les marques, contre les marques. Question ouverte qu'on a a priori pas résolue encore. Et je vais finir avec une question pour toi, Fiona. En tant que, bon, en tant que Fiona et en tant que présidente de Mountain Wilderness aussi, pour toi, quelle place a le fait de promouvoir une pratique de la montagne sans voiture dans un sujet plus global qui est celui de la transformation de notre rapport à la montagne et de la transition des territoires de montagne?
2: Elle est énorme, à la fois dans l'idée de la pratique, comment on a accès à la montagne, et aussi dans la question de la montagne à vivre, parce que Aline, tu l'as redit, mais le poids de la mobilité, il pèse énormément sur les sujets carbone. Quand on voit aussi la hausse du prix à la pompe, c'est aussi une question de justice sociale, en fait, que d'avoir accès à une mobilité décarbonée pour toutes et tous. Et aujourd'hui, en fait, dans nos territoires de montagne, on est quand même un peu à la rue sur ces sujets, parce que les territoires de montagne, on est des territoires ruraux, peu denses, et on va pas résoudre le problème de la mobilité avec un RER parisien, quoi. Et donc ça, c'est vraiment un sujet que je trouve passionnant, la question de la mobilité, parce qu'il est profondément complexe. Il nécessite des changements individuels qu'on peut activer par la peur, l'angoisse, l'envie, mais aussi de gros changements structurels, ça va passer à la fois, des fois la solution, ce sera de nouvelles infrastructures, donc construire ou entretenir mieux nos voies ferrées, construire des nouvelles lignes de bus, des navettes, etc. Et des fois, donc ça va être cette solution. Et donc là, il y a un vrai enjeu de financer ces infrastructures de mobilité. Et donc, si d'ailleurs, je me permets un parallèle avec, parce que Mountain Wilderness se positionne quand même beaucoup dessus, c'est que l'un des gros événements pour nos montagnes d'ici 2030, ce sont l'organisation des Jeux d'hiver. Et souvent, l'héritage qui est annoncé, c'est la mobilité. Parce que justement, c'est un besoin qui est presque vital, la mobilité, parce que c'est celui qui permet de répondre à tous les besoins vitaux de la population. Si tu peux pas te déplacer, tu peux pas aller faire tes courses, tu peux pas aller bosser, tu peux pas avoir accès à ton médecin. Bref, on a besoin de bouger, quoi. Et du coup, c'est pour ça que la question de la mobilité, elle est autant cruciale. Donc, soit il y a les infrastructures, mais on n'arrivera pas à répondre qu'avec une augmentation des moyens sur les infrastructures. Et c'est là aussi, il y a un peu un enjeu en montagne qui est celui de la débrouille, et de la débrouille, que ce soit pour aller grimper en prenant du plaisir, en ayant pris le train et en faisant du vélo, et que ça soit de la débrouille aussi quand on vit dans un petit hameau de montagne où on sait très bien que jamais le bus ne montera jusqu'à nous 10 fois par jour. Et là, il va falloir s'organiser et du coup faire des systèmes d'entraide, soit pour se descendre en voiture, soit pour faire de l'autopartage, ce que je vous disais tout à l'heure. Je suis pas exemplaire, j'aimerais tout faire en vélo-train, des fois j'y arrive pas. Du coup, on s'est organisé, parce qu'on est plusieurs dans le hameau à sentir ça, et on s'est dit, on met en partage une voiture. En fait, c'est de l'entraide. Et après, il y a un vrai sujet, c'est pour ça que moi je trouve que la mobilité, c'est un grand enjeu de transition, c'est que changer la mobilité, c'est pas juste changer notre moyen de locomotion, c'est aussi repenser nos besoins de déplacement. Et donc, comment on réduit nos besoins de déplacement, que ce soit pour aller bosser, que ce soit pour nos loisirs, ce que je disais tout à l'heure, ou pour moi, le vélo grimpe, ou en tout cas le vélo plus pratique de montagne, c'est aussi une manière de redécouvrir les montagnes qui sont autour de chez nous, ou celles où on habite quand on a la chance d'habiter en montagne. Et après, c'est aussi comment on repense l'aménagement du territoire pour faire en sorte que en montagne, on n'a pas besoin de faire 30 bornes pour aller justement voir un médecin ou pour pouvoir bosser dans la vallée, quoi. Et donc c'est hyper structurant parce que moi il y a un concept qui m'avait marqué, c'était l'idée de la ville du quart d'heure. C'est à Paris, l'ancienne maire de Paris, Anne Hidalgo, avait décidé de se mettre ça comme modèle, se dire il faut que toutes les Parisiennes et les Parisiens puissent avoir accès à tout en

0: 15 minutes. Bon, c'est Paris, c'est les antipodes de la ruralité de montagne. Mais je me suis dit, c'est intéressant comme concept de se dire, alors ça sera peut-être pas 15 minutes, mais 30. Déjà, qu'est-ce que je peux faire en étant en montagne dans un rayon de 30 minutes? Et en fait, c'est là qu'on se rend compte qu'il y a plein de cases qu'on coche pas et que l'aménagement du territoire pourrait faire évoluer. Donc voilà, en ça, je trouve que la mobilité, c'est une manière vraiment de poser... tellement de questions autour de la transition, bien plus que est-ce que ma voiture, elle est à l'essence, électrique ou au diesel, et c'est quoi le pire, quoi. Enfin, c'est assez passionnant.
1: Effectivement, tout à fait. C'était mon boulot avant, donc j'en sais quelque chose. Flo et Lynn, est-ce que vous avez envie de remonter là-dessus, partager quelque chose en plus? Pas plus que ça. Eh ben, c'était la dernière question de la table ronde, ma dernière question, mais je suis pas le seul à pouvoir poser des questions. Est-ce que parmi vous, il y en a qui ont envie de poser des questions sur ce qui a été évoqué pendant la table ronde ou sur d'autres choses que vous avez envie de donner à nos intervenantes, intervenants? Alors, pour la technique, soit vous avez une voix qui porte et ça vous va de parler fort, soit faut venir ici parce que les micros sont filaires.
2: Alors moi, je pense que c'est hyper important de faire des événements en mixité choisie, c'est-à-dire uniquement avec des personnes de minorité de genre, parce qu'en fait, la montagne, ça reste encore un environnement extrêmement masculin et extrêmement sexiste, et donc de créer ces espaces, ça permet de transmettre de la confiance, des connaissances à des femmes, à des minorités de genre qui n'ont vraiment pas accès à ça. Et quand on parle d'inclusivité, c'est vraiment un bon moyen par où commencer.
3: Pour parler de l'inclusivité, on va dire, de génération, c'est souvent perçu comme un truc pour les deux jeunes, un truc sportif, un truc élitiste. Et du coup, pour revenir à ce que je disais, c'est montrer qu'il y a plein de choses possibles à faire sans faire de vélo, sans galérer avec la logistique du vélo dans le train, de sacoche, enfin plein de tout ce comme ça où on peut prendre le bus et il nous amène au parking qu'on utilisait avant pour la voiture. On peut prendre le train et il nous amène à 1 km de marche du secteur d'escalade et il y en a plein. Enfin, dans notre région, en tout cas, je peux pas généraliser à toute la France, c'est clair. Mais en tout cas, dans notre région, il y en a plein. Et du coup, montrer que, en fait, c'est ouvert à tout le monde. Il n'y a pas question de jeunes, de vieux ou quoi que ce soit. C'est vraiment pour tout le monde et sans effort supplémentaire.
0: Moi, je me disais tout à l'heure que c'était super d'avoir fait ça dans le Royan, parce que déjà, j'ai envie de dire, on monte à vélo dans le Royan, c'est pas la même chose que de monter dans d'autres massifs niveau dénivelé. Donc, il y a quand même un enjeu là-dessus. Y aller par étapes dans les événements concrets. Après, si je prends un regard plus large, moi, je trouve que la société, ça fait 1 ou 2 ans qu'il y a des sur la fréquentation de la montagne, il y a des choses qui bougent. Avec, en fait, souvent, c'est une question dans les milieux de montagne, de comment on s'ouvre socialement. Et là, il y a de plus en plus de jeunes de milieux populaires qui ont envie de pratiquer la montagne. Vous avez sûrement suivi les débats sur les réseaux sociaux avec... Alors, je ne sais plus c'était quoi exactement le trend, mais c'était, je crois, on arrive. Voilà, ça, on arrive. Et là, le sujet, c'est plus... même si ça en est tout, c'est toujours un enjeu, mais c'est pas seulement comment on accueille des publics plus diversifiés, comment on s'ouvre, mais c'est comment on les accueille mieux. Donc là, il y a un enjeu de posture, et en effet, dans le dialogue, comment on n'est pas dans des codes fermés, etc. Et puis, il y a aussi un enjeu, pour le coup, de politique publique, c'est que justement, il y a des assos qui se créent de quartiers pour aller en montagne, et souvent, quand même, le coût du transport en commun, c'est clairement un frein. Et il y a beaucoup plus d'assos en région francilienne où, des fois, il y a une aide justement pour avoir accès aux mobilités douces que si je prends la région Auvergne-Rhône-Alpes où des fois le prix pour prendre le train est juste beaucoup trop élevé pour une partie de la population, quoi. Donc voilà, ça c'est l'ouverture sociale, elle se fait dans nos réseaux et puis elle s'accompagne aussi par des politiques publiques. Mais voilà, moi je serais d'ailleurs curieuse de voir si c'est des choses qu'on peut ouvrir, mais dans les débats de la grimpe, quand la montagne elle attire de plus en plus, comment on fait pour pas être fermé et pour incarner justement cette ouverture?
1: Merci. Oui. Pardon, désolé, je vois pas les mains qui se lèvent derrière. Donc, vous pouvez vous autogérer en tant que public. Je vois une main là, donc vas-y. C'est une question sur la place, le rôle des athlètes pro et pourquoi on parle si peu de vélo grimpe dans le milieu des athlètes pro.
2: si j'avais la réponse... Enfin, en fait, je pense que je l'ai, mais... Peut-être que j'aurais déjà réussi à transformer le truc. je vois deux choses là comme ça. La première, c'est la relation à la performance. Du coup, ce que je disais avant, hein, que c'est pas que la performance sportive, c'est vraiment tout le système économique actuel qui veut qu'on soit efficace, productif, toujours plus, etc. Et en fait, ça, c'est vraiment, enfin, il y en a, il y a vraiment des sociologues qui disent que c'est l'essence du sport, quoi. Alors que c'est un choix qui a été fait à un moment précis, il n'y a rien d'essentiel là-dedans, il n'y a pas d'ADN du sport qu'on pourrait aller voir au microscope, quoi. Le sport, c'est vraiment ce qu'on en fait. Et aujourd'hui, qu'est-ce qu'on en fait ? Comme par hasard, c'est ce qui profite au système actuel qui est en place et aux élites économiques qui veulent qu'en fait leur monde continue d'exister. Tu vois? Et en fait, c'est des forces tellement grandes. Enfin, il y a tellement d'argent qui est mis et qui est dépensé pour nous faire croire que on va être épanoui quand on aura réussi à faire plus que notre voisin, notre voisine. Tu vois? Donc, c'est vraiment des choses qui vont dépasser la responsabilité individuelle des sportifs et des sportives qui se retrouvent là-dedans et qui souvent n'en ont même pas conscience parce que ça demande quand même de, bah voilà, de s'intéresser à la question, de creuser, de se former, etc. Donc voilà, souvent ils en ont pas conscience. Et puis après, il y a aussi le côté, je pense, de, en fait, il y a une question de privilège qui est centrale. Je pense que quand on est athlète professionnel, dans la plupart des cas, c'est une position quand même très privilégiée. Et que c'est difficile de regarder ses privilèges en face et de les remettre en question. Et je pense qu'il y a beaucoup de grimpeurs professionnels, et je dis grimpeurs et pas grimpeuses exprès, qui n'ont aucune idée de leur position sociale et de leurs privilèges, tu vois. Et qui, du coup, ils vont même pas faire l'effort de se poser la question parce que, d'un point de vue sociétal, ils ont toujours tout eu tout de suite. Et du coup, Il n'y a pas cette réflexion-là qui est faite, tu vois. Après, je trouve que les choses changent et évoluent, mais voilà, c'est ce que j'ai dit. Ma toute première réponse, c'est qu'en fait, c'est une lutte contre ces élites et ce système en place qui fait qu'il y a plein d'énergie qui est mise pour que ça continue vers la performance. Et nous, on est là, ah, venez, on va par là. Mais on galère, quoi, on galère. Et en fait, je sais pas, Marx, il a dit que vivre, c'est lutter. Peut-être que c'est ça la réponse. En tout cas, on est là et on continue. Et enfin, moi, je trouve que c'est incroyable de voir l'évolution quand même. Tu vois, genre, il y a 5 ans, moi, on m'aurait dit qu'il y aurait un topo doux avec. Il y a combien de grandes voies dans ton topo ?
4: 90
2: grandes voies à aller faire autour de Grenoble. Mais c'est incroyable, tu vois. Enfin, ou même le site Vélogrimpe. Enfin, c'est une dinguerie comme outil. Genre, c'est limite plus facile de trouver des infos pour aller grimper en Vélogrimpe que pour aller grimper normal. Donc, il se passe des choses. Les pros sont ce qu'ils sont, enfin on est ce qu'on est avec nos limites, nos contradictions, et voilà, il faut pas hésiter en fait à soutenir les personnes qui le font et à leur donner de la force et à montrer aux marques que c'est ça que vous voulez entendre, que c'est ça que vous voulez voir. Donc ouais, soutenez les grimpeuses et les personnes qui se remettent en cause et qui ont conscience de leurs privilèges.
1: Merci. Est-ce que vous voulez, Flo et Fiona, rebondir là-dessus ou est-ce qu'on passe à la question suivante ? Alors, j'ai envoyé un camarade derrière pour voir s'il y avait des questions, parce que je vois absolument rien. Est-ce qu'il y en a derrière ? Alors, c'est une question. Je répète les questions parce qu'en fait, on enregistre pour la radio. Sinon, les gens ne les auront pas.
5: Est-ce c'est que une ovni, en gros ?
1: Voilà. Bah, tu peux. Voilà.
5: Non, pardon, vas-y.
1: Est-ce que Hélène est une ovni ? Non.
2: De mon cas particulier, ouais. Comment on fait pour aller au-delà de mon cas particulier d'extraterrestre ? C'est une très bonne question, j'adore. Je pense que c'est beaucoup en travaillant entre différents acteurs, actrices. Ici, cette table ronde, c'est un bon exemple, je trouve, parce que chacun, chacune, on agit de manière quand même fort différente, mais qui se retrouve à plein d'endroits. Et donc, oui, évidemment, il faut que les pros bougent, mais c'est pas parce que ils bougent pas tous ou toutes que on va pas y arriver. Enfin bon, peut-être qu'on n'y arrivera pas, mais qu'on va pas continuer d'essayer. C'est ça que je veux dire. Et donc, il y a un côté. En fait, je pense que il faut faire attention à ne pas s'épuiser en essayant de convaincre les derniers convaincus. Exemple. Je vais voir mon sponsor principal, Saleva et tout, en 2023. Et puis, je sens une petite tension par rapport au fait que bah, y a beaucoup plus de d'hommes que de femmes dans la team d'athlètes et qu'on essaye de changer ça. Et puis, j'apprends que le brand manager, en dessous du PDG, a dit « Mais moi, le sport féminin, j'ai rien à faire. » 2023. Et donc, moi, 25 ans à l'époque, est-ce que ça vaut vraiment le coup que j'aille me taper la tête à essayer de convaincre ce pauvre type qu'en fait il a rien compris à la vie et que voilà, il ferait mieux de pas être là. En fait non, tu vois, il y a une espèce de stratégie à se dire, ok, il y a des personnes qui seront vraiment les dernières convaincues, je les laisse aussi dans leur délire et je travaille avec les personnes qui sont quand même plus faciles de convaincre. Et voilà, et peut-être aussi, enfin je pense qu'il y a une place dans le monde de l'escalade pour chacun, chacune, d'être vraiment à sa manière, et que chaque grimpeur ou grimpeuse pro pourrait trouver une manière de trouver du sens. Moi, c'est vraiment parti de là où j'étais là en mode, bah, si grimper c'est mon métier et que je grimpe pour moi, comment je fais pour rendre quelque chose à la société ? J'arrivais pas trop. Et puis je me suis dit, bah, peut-être que je pourrais utiliser ça pour avoir une voix et faire passer des messages, etc. Mais voilà, c'est parti d'un questionnement. C'est grâce à ma mère qui m'a transmis ça à mon éducation. Et je me suis dit, comment je peux apporter quelque chose ? Et je pense que s'il y a cette intention, c'est clairement trouvable, quoi. Je suis pas si extraterrestre que ça.
1: Ils étaient plusieurs, effectivement. Est-ce qu'il y a d'autres questions ? On va en prendre deux maximum. Merci, je vais essayer de synthétiser cette question. C'est hyper chouette d'être dans des espaces ici, on est plutôt dans la promotion d'une pratique, mais comment et quand est-ce qu'on va se confronter à ce qui va à l'encontre de ce qu'on fait, un rallye, un rassemblement de Monster Truck dans le Royan ce week-end ?
0: Je pense que Tom, il pose la question de tous les militantes et tous les militants de comment on fait bouger une société qui est hyper inerte. Mais moi, je suis pas d'accord avec finalement ta conclusion. Je pense que c'est plus difficile aujourd'hui de se battre des fois pour le pour que pour le contre. Je m'explique. Dans la société, moi, il y a plein de choses qui m'indignent. Du coup, c'est d'où la naissance de mon engagement associatif, militant, Mountain Wilderness. Et en effet, avec Mountain Wilderness, on se bat aussi beaucoup contre, pour éviter que la beauté du monde, elle disparaisse ou elle soit abîmée. Mais il y a un moment où, en fait, à être que dans le contre, on n'avance pas. On n'avance pas, en fait. Se battre contre, c'est éviter de reculer. Et c'est pas construire quelque chose. Et donc, finalement, au bout d'un moment, je me suis dit, il y a presque une facilité à être dans le contre. Ça veut pas dire qu'il faut pas le faire. Et lutter contre, il faut le faire tout le temps. C'est du permanent, en fait. À partir du moment où t'es dans un engagement et que le monde, t'as l'impression qu'il se détricote, bah oui, tu retricotes. Et c'est cette pensée systémique globale que présente Eline. Mais à un moment, avoir cette créativité pour créer un élan avec du pour, et ben je trouve que c'est presque plus fort. Et pour moi, c'est cette idée de bascule et en tout cas de réussir à avoir l'équilibre. Et je pense que pour des exemples de projets locaux, bah oui, il faut avoir des forces citoyennes, bénévoles qui montrent qu'à un moment, ces projets-là, bah, c'est le vieux monde et qu'il a pas lieu d'être. Et en même temps, des fois, être nombreux, présents pour construire quelque chose qui donne envie et qui embarque. Mais en fait, tu es dans le constructif. Et ça, moi, ça me parle beaucoup, quoi. Donc, je pense pas qu'il y ait une bonne stratégie entre les deux. Mais je dirais pas qu'il y en a une qui est moins efficace, que celle de construire du pour est forcément moins efficace parce qu'elle est plus agréable. Je pense qu'aujourd'hui, et d'ailleurs, Eline, tu l'as dit aussi, à un moment, dans la perfection militante, il y a ce côté où on en fatigue. Et avoir un moment de pouvoir mettre de l'énergie pour construire un événement qui nous ressemble, qui fait du bien, qui vétère des belles énergies et qui va donner justement ce que... Bah, Eline, c'est pas une extraterrestre, mais vous êtes pas non plus des extraterrestres et vous avez tous pris votre vélo pour aller grimper et en fait, vous êtes nombreux, il y en a de plus en plus qui sont en train de le faire et pour moi, ça c'est hyper inspirant, quoi. Et du coup, c'est cet élan qui est vital aussi, donc ce qu'il faudrait... Enfin, voilà, désolé Tom, mais pour une fois, je suis pas d'accord avec toi.
3: Bon, je vais juste rajouter, je suis d'accord absolument avec tout ce que disait Fiona sur le fait que créer cet événement, en fait, ça fait du bien à tout le monde. J'ai l'impression que tout le monde avait l'air heureux et heureuse aujourd'hui de participer à cet événement. Et en fait, ça permet de fédérer autour d'un sujet et après d'aller peut-être plus armé et plus ensemble contre d'autres sujets, tout en gardant cet élan de positivité et de plaisir entre guillemets qu'on a eu à ce moment-là, et se dire qu'en fait on a des moments qui sont difficiles où on va devoir lutter malheureusement souvent dans ce système contre des choses qui sont détricotées comme tu disais Fiona. Du coup on en voit tous les jours en ce moment, tous les matins il y a des nouvelles qu'on n'a pas envie de voir, mais avoir des moments un peu d'intermède un peu comme ça permet aussi de relancer un peu notre foi, je sais pas si c'est foi, mais motivation à se battre contre tous les autres sujets qui sont pas faciles à digérer au quotidien et qui peuvent nous amener, bah, comme tu disais encore, des angoisses, des choses qui nous mettent pas bien et qui nous donnent pas forcément envie de lutter, en fait, qui nous font sentir un peu impuissants et impuissantes face à des sujets qui sont beaucoup trop gros et beaucoup trop d'argent qui sont impliqués dans ces décisions.
2: Juste un petit truc. Pour finir, moi en fait quand je vais grimper à vélo, je lutte contre le système qui dépend des énergies fossiles pour faire fonctionner la société. Et donc en fait même dans ce qu'on fait, je pense que c'est pas trop tiré par les cheveux de dire que dans cet événement, d'une certaine manière, on lutte contre un certain nombre de choses. Après je te rejoins sur le côté que c'est marrant, je les ai vus aujourd'hui, les espèces de trucks monstres là en faisant un ou deux allers-retours à Grenoble. Mais ouais, c'est vrai que d'aller se confronter directement à ça, ça demande des capacités physiques, psychologiques, qu'on n'a pas tout le temps, et c'est OK de ne pas les avoir tout le temps. Mais quand on les a, j'en reviens au privilège, hein, mais quand on a le privilège d'être valide, en bonne santé, pas précaire, et d'avoir un logement et d'être aimé, ben voilà, il faut foncer, il faut aller crever les pneus des SUV, il faut aller et il faut aller empêcher Tomorrowland de venir à l'Alpe d'Huez, et voilà, donc enfin il y a plein de choses que Monta et Wilderness fait aussi d'ailleurs, et donc ouais, faut s'écouter, être consciente de ce qu'on peut faire, et puis s'aider, quoi, s'entraider.
1: Merci à vous trois. J'avais dit deux, mais on va pas prendre de dernière question parce que le temps file. Il y en a encore quelque chose juste après. Merci à vous trois pour votre participation entre deux journées de travail après un gros rush d'écriture de topo ou une quête de disque dur à Grenoble. J'espère que les échanges vous ont plu. En tout cas, ça montre que j'ai l'impression d'être presque le seul à avoir parlé de voiture dans cette table ronde. C'est que la mobilité, c'est une porte d'entrée vers une multitude de sujets, de pourquoi on fait ce qu'on fait, pourquoi on lutte, vers quoi on veut aller. Et là-dedans, il y a une question qu'on a un peu évoquée là et qui fait un peu la transition. J'espère que ce qu'Aline va nous présenter juste après, c'est la question des imaginaires, de montrer quelque chose de positif, des utopies. Qui nous permettent de nous projeter vers le monde qu'on veut voir advenir. Donc ça sera dans 10 minutes. Allez.
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